dire qu'il faut ressortir un texte qui n'est plus à l'ordre du jour, qui a été rejeté par le chef de l'État et qui a été déclaré inconstitutionnel. On ne peut plus le ressortir. Le mieux, c'est de concevoir un autre texte sur les mêmes bases avec tous ceux qui sont concernés, Sa Majesté.

0: Sur les eaux et forêts, je mettais tout le monde avec moi dans mes tournées. Donc c'est un sujet plus global et plus national. On ne peut pas décider entre techniciens de faire un projet qu'on va présenter sous forme d'atelier et ensuite dire que c'est ça qui est bon. Nous avons essayé de regarder dans les détails, mais c'est le code rejeté qui est revenu. Mm-hmm. Ce n'est pas une très bonne chose. Mm-hmm. Le problème même, le principe général même, c'est que ce code ne doit plus revenir dès l'instant où ça a été déclaré inconstitutionnel et acquis l'autorité de la chose jugée. On doit classer. Mettre en place une autre équipe qui doit faire une proposition de texte qui sera mise à l'ordre du jour.
1: Docteur Yaminge Bitembay, on revient toujours sur le principe. Est-ce que la démarche semble être bonne ou bien vous vous alignez sur la réflexion, monsieur le ministre?
2: Je crois que si le code, l'idée ou le projet ou l'initiative de refaire un code suscite tant de controverses en ce moment encore, je pense que c'est à cause de la méthode. Je crois qu'on ne peut pas douter de la bonne foi du ministère de l'élevage, du ministre ou du président de la République ou même des autres cadres. Et je crois qu'au cours de ces derniers jours, on écoute beaucoup le ministre de l'élevage. Mmh. Mais vous savez, on dit que l'enfer est pavé de bonnes intentions. Et c'est ça le problème. Mmh. La démarche est très curieuse, elle est très ambiguë. Parce que si on se situe à la fin de cette démarche, c'est quoi? Il y a eu une recommandation du dialogue national. Oui. Maintenant, pour traduire cette recommandation dans les faits, mmh. on essaye de reconstitutionnaliser un texte qui a été déclaré anticonstitutionnel. Alors, peut-être que ce n'est pas la bonne explication, mais on ne comprend pas ce que le ministère de l'élevage essaie de faire en ce moment. C'est ça aussi la grande difficulté. Tantôt, on semble dire qu'il est question de partir de l'existant, c'est-à-dire de regarder ce code qui a été rejeté. Et je crois que ça ressort dans le libellé de la recommandation, regarder ce code et puis retoquer le code sur la base des objections qui ont été faites. Mais si on prend du recul et on regarde les objections qui ont été faites par le Conseil constitutionnel, juste parce qu'il y a eu des violations relevées par les 29 députés, mais il y a eu aussi des violations relevées par le Conseil constitutionnel même, il y a un seul élément qui peut être largement suffisant, c'est l'article 121 de l'ancienne Constitution qui est reconduit intégralement dans l'actuelle, c'est l'article 132 maintenant. Qui dit que si on veut faire une loi, comme dans ce cas de figure-là, elle ne peut pas s'appliquer à un aspect de l'élevage ou à un aspect de l'agriculture ou à l'élevage, tout simplement. Mmh. Le pastoralisme étant un aspect de l'élevage et le code dispose sur l'élevage pastoral. Mmh. Donc, ça entre en contradiction avec la loi fondamentale. Et ça, c'était l'une des objections majeures. Alors, si le dialogue national a recommandé, peut-être que le ministère de l'élevage aurait pu commencer par là, c'est-à-dire intégrer les objections qui ont déjà été faites par le Conseil constitutionnel. On l'appelle même les membres les sages. Mm-hmm. Donc les violations relevées par les sages, on aurait dû intégrer au document. Mm-hmm. Et ensuite, on peut partir sur la base de ce document pour faire des consultations. Parce que qu'est-ce qui se passe? On laisse de côté ces objections. C'est vrai, on recherche l'inclusivité, la participation. Mais lorsqu'on va vers la base, on tombe parfois sur des profils qui ne sont pas forcément des profils de techniciens ou de juristes.
1: Capables de faire des propositions concrètes.
2: Et c'est ce qui s'est passé finalement, et c'est ce qui est critiqué. C'est que dans les différents ateliers, on s'intéresse davantage aux articles. Or, les articles du projet sont une chose, mais il y a des objections qui touchent au fond du document. C'est-à-dire qu'on ne peut pas avoir un code pastoral parce que c'est contraire à la Constitution. Donc, si on intégrait d'abord cela, avant d'engager les consultations sur la base d'une matrice existante, peut-être que ça susciterait moins de controverses. Mais aller ressortir un texte anticonstitutionnel et demander une relecture, après on ne sait plus à quoi cette relecture doit servir. Ce n'est pas véritablement de la participation, c'est presque comme un exercice inutile, et peut-être que je suis très dur dans le mot, mais parce qu'après on peut arriver à la fin et laisser de côté tout ce qui a été relevé. En plus de ce qui a été relevé par le Conseil constitutionnel, le contexte a changé. Par exemple, l'ancien code de 2014 disposait sur un modèle de décentralisation à 4 niveaux. Aujourd'hui, c'est un modèle de décentralisation à deux niveaux. Oui. Donc, fondamentalement, ça bouleverse l'intégralité du contenu de ce document. C'est tout cela qui renforce l'ambiguïté. Et puis, on ne peut pas se le cacher, on est dans un contexte national où les gens ne se font pas très souvent confiance. La population, ou du moins une partie de la population, a souvent l'impression d'être flouée par les élites et par les cadres. Donc, on se dit, quand on regarde les objectifs spécifiques des ateliers zonaux, faire une analyse approfondie des dispositions de l'ancien code, identifier les dispositions qu'on doit réarranger ou retirer, et puis ensuite renforcer au besoin l'ancien code pour aller vers une validation. Et puis quand on regarde.
1: Ça veut dire qu'il doit avoir un travail de conception en amont avant d'aller vers la communauté.
2: Exactement.
1: Alors je voudrais me tourner vers.

0: Le ministre, hein, le ministre vous a suivi attentivement, il va certainement réagir par rapport à leur intervention.
1: C'est clair, en tout cas. Bon, essentiel, chacun a donné son avis. Mais nous, jusqu'aujourd'hui, que les gens sachent que le ministère n'a même pas écrit un mot pour le code. Non, vous avez voulu qu'on fasse un travail avant d'aller vers la base. Nous, on a voulu aller vers la base avant de revenir faire ce travail. Ça, c'est la différence entre notre démarche et la vôtre.
0: Alors, docteur, vous dites que, au niveau de la base, monsieur le ministre, oui, au niveau de la base, monsieur le ministre, il n'y a certainement pas des experts capables de juger nécessaire de retoucher.
1: Mais pourquoi on néglige les gens qui sont au niveau de la base? C'est des Tchadiens comme nous. En tout cas, est-ce que les présidents de tribunaux, par exemple, ils n'ont pas la capacité de voir dans ce document-là qu'est-ce qui ne marche pas? Ils peuvent le faire. Nous sommes accompagnés aussi par des juristes qui sont là avec nous, qui nous accompagnent pour tout ce qu'on est en train de faire. Les délégués provinciaux que j'ai cités tout à l'heure, ils ne sont pas des techniciens qui peuvent apporter quelque chose. Le problème, je ne sais pas, il est à quel niveau, je ne l'ai pas cerné pour le moment. Mais nous avons organisé 4 ateliers zonaux qui ont regroupé 18 provinces. Aucune réaction négative, sauf que les gens ont apprécié la démarche. Nous, comme ils viennent de le dire, anticonstitutionnels et autres, c'est les articles, nous on a vu que c'est les articles. Monsieur le ministre, en tant que juriste, si je prends l'ancien code, je vous donne l'ancien code pour un avis, est-ce que ça pose problème?
2: Je ne peux pas prendre ce code parce qu'il est jugé inconstitutionnel.
1: Non, je vais d'abord avoir un avis. C'est-à-dire que ce qui l'a rendu inconstitutionnel, c'est les articles. C'est ça, non? C'est les articles qui sont cités d'abord.
2: C'est la loi globalement qui a été rejetée.
1: Globalement rejetée, d'accord, mais quand même, ceux qui ont fait la requête se sont basés sur des articles pour faire ça. Ça veut dire que les articles là qui posent problème. Et si, par exemple, ces articles sont rendus constitutionnels, normalement, le code n'aura pas de problème. Bon, moi, je ne suis pas juriste.
2: Le problème que je pose...
0: Oui, oui, monsieur le ministre, qu'est-ce qu'on reproche?
1: J'ai dit ça, c'est-à-dire que voilà, ce qu'il reproche, c'est qu'on ne peut pas sortir ces documents-là pour donner à n'importe qui pour travailler. Maintenant, vous avez tous recommandé qu'il y aura un travail préliminaire. Il se fait sur quoi? Sur le même document, là, non? Ou bien ils vont faire quoi?
2: Non, ce document n'a pas valeur juridique.
1: Non, rien n'a été fait pour le moment.
2: On ne doit pas le toucher, on ne doit même pas le sortir.
1: Si je vous dis, par exemple, l'article 43 qui dit qu'on demande aux agriculteurs qui ont des parcelles maraîchères, des cultures maraîchères, de le clôturer. Je vous demande
0: de
1: votre avis.
0: De le surveiller aussi dans la journée.
1: Je vous demande votre avis sur ça. Est-ce que c'est un problème?
2: C'est un problème.
1: Mais comment c'est?
2: Les gens ont quel moyen pour clôturer?
1: Non, non, non, non, je vous demande votre avis seulement. Je le garde ou je ne le garde pas,
2: on ne garde pas.
1: Alors, c'est ça seulement, au lieu de le faire avec des techniciens ici. Et là, nous, on a préféré faire ça avec tout le monde dans les ateliers. Par exemple, à FADA, on nous a demandé de retirer carrément l'article. À Béché, ils ont dit la même chose. Parce que ce n'est
2: pas faisable.
1: À FADA, on nous a dit que si, par exemple, les ONG et le gouvernement peuvent aider les agriculteurs à clôturer, c'est une bonne chose. Dans les cas contraires, enlever l'article. Il y a des gens. C'est ce qui a été fait.
2: C'est une ONG qui s'occupe de l'encadrement rural, n'ont jamais été associés.
1: C'est pour dire qu'il y a une impossibilité, les gens n'ont pas le moyen de le faire, mais maintenant il faut enlever cet article. Il y a d'autres qui nous ont dit non, il faut que les éleveurs gardent loin leurs animaux pour ne pas venir vers les cultures maraîchères. C'est une proposition. C'est des propositions que nous avons cherchées. L'article 44, où on dit par exemple que l'agriculteur va surveiller son champ pendant la journée, le jour. Et
0: la nuit, c'est l'éleveur qui surveille son bétail.
1: Ça, au moins, les gens ont dit non, c'est pas possible. Il y a des gens qui ont dit qu'il faut retirer l'article. Il y a d'autres qui ont dit non. Dans 3 ateliers, je pense, Massakori, Fada et Sar, les gens nous ont dit non, il faut quand même que l'agriculteur, il peut surveiller son champ. Mais l'éleveur va garder ses animaux la nuit comme le jour. Les autres ont dit à tout moment. C'est ce que nous avons cherché dans notre démarche. Peut-être qu'on n'a pas pris cette, je sais pas, inconsistantité là pour ne pas sortir le document, mais nous l'avons sorti pour recueillir les avis sur les articles qui posent problème. Et ce qu'on a trouvé, l'article 9 qui pose problème, l'article 43, 44 et 46 pour le problème de distance entre les puits ou autres. Ces articles-là, nous sommes partis recueillir. Il y a d'autres, la prise en compte par exemple de la nouvelle forme de l'État et autres, les gens ont soulevé. Nous, comme on a dit, c'est la relecture, on n'a rien touché. Dans notre objectif, tout ça, là, ce qu'on a fait ici, dans des 5 ateliers zonaux, nous, on a dit qu'on va faire un atelier national où encore les provinces vont être représentées par 4 représentants. Et puis, on va appeler les ministères concernés qui sont ici, tous les secteurs, les grandes institutions et autres, et tous ceux qui peuvent apporter quelque chose pour améliorer ces codes-là, on va les appeler au niveau de l'atelier national pour trouver un consensus sur les propositions qui sont faites au niveau des ateliers zonaux. Et donc, c'est après ça d'abord, le ministère va constituer un pool de juristes qui vont essayer de nous
0: sortir un autre
1: document. Nous, jusqu'à là, on n'a rien proposé. C'est ça notre démarche. Elle peut être fausse, elle peut être en tout cas bonne. C'est la démarche que nous avons adoptée. Donc c'est comme ça que nous avons fait. Mais dans les quatre ateliers zonaux, comme je l'ai dit, personne n'a dit le contraire. Les gens nous disent que c'est la première fois que le gouvernement, à travers le ministère de l'Élevage, est en train de nous consulter pour avoir notre avis. Et c'est ce qu'ils ont apprécié. Maintenant, peut-être qu'au début, peut-être qu'il faut prendre un autre document et autre, ça, nous ne l'avons pas fait, mais nous, on a fait comme ça. Maintenant, les réactions sont venues après la réaction des évêques. Les évêques de quatre provinces, hein, Logone Occidental, Logone, Moyen-Chari et Mandou. Et lorsqu'ils ont dit, je me suis posé beaucoup de problèmes, mais quand même, je voulais entrer en contact parce que j'étais à Sarre. Je voulais entrer en contact avec l'évêque de Sarre. Ses téléphones sont fermés, ils sont partis voir que non, il est en congé, et ainsi de suite. La même nuit, j'ai appelé à trois reprises celui de Mandou. Et donc, il n'a pas décroché mon appel pour voir. Je voulais qu'il vienne lors de l'atelier pour me dire que non, ce code-là, il est paysanicide, il faut l'écarter. Je vais écrire ça. Nous, on a écrit tout ce que les gens ont dit. On va le ressusciter tel qu'il est au niveau de l'atelier national où on va appeler tous ceux qui peuvent apporter quelque chose pour sortir un document qui va être accepté par tout le monde. Il va être inclusif, transparent, accepté par tout le monde. C'est ce qu'on a cherché. Parce que nous, on ne peut pas, au niveau du ministère de l'élevage qui représente le gouvernement pour cette loi-là, en voulant réduire les conflits entre agriculteurs, éleveurs ou bien éleveurs entre eux, et puis mettre des articles qui vont poser d'autres problèmes. Ça, on ne va pas le faire. Ce n'est pas notre intention. Oui.
2: Monsieur le ministre, je suis tout à fait d'accord avec vous, mais je persiste à dire que vos juristes n'ont pas une bonne base. Un bon juriste ne peut pas prendre un texte qui est rejeté, qui a acquis l'autorisation de la justice. Ce sont les éléments de base de la première et deuxième année de l'université quand on enseigne. J'enseigne depuis 1983.
1: Moi, je ne suis pas juriste.
2: Mais vous avez de mauvais juristes.
1: Non.
2: Et qu'on reconnaisse qu'ils n'ont pas fait un bon travail.
1: Le problème, par exemple.
2: Ils ont brûlé un chef d'État qui rejette un document suivi par le Conseil constitutionnel, il n'y a pas mieux comme autorité que ça. Et ces juristes ressortent un document qui doit être définitivement...
1: Il y a 95 articles. Les 95 articles ne sont pas tous rejetés.
2: Mais ce n'est pas un problème d'article. Lorsqu'un projet de loi ou une loi votée est rejetée, on ne revient plus dessus. C'est un principe général de droit.
1: Ça veut dire que normalement, on ne devrait même pas parler du code pastoral.
2: Non. Lorsqu'il y a autorité de la chose jugée, c'est un principe immuable et de portée générale. C'est-à-dire que n'importe quelle juridiction, qu'elle soit administrative ou judiciaire, ne peut plus revenir sur le même document.
0: Alors, pour résoudre les problèmes pastoraux, qu'est-ce qu'il faut faire en lieu et place du code pastoral?
2: Ce qu'il faut faire en lieu et l'élevage de la deux activités qui sont concomitantes et qui travaillent sur les mêmes sujets et qui occupent les mêmes ressources. Pour cela,
0: il faut associer donc les deux secteurs.
2: Il faut associer les deux. Nous avons
0: agro-pastoral.
2: Le code foncier qui a fait problème et qui reste, qui n'est pas adopté jusque-là. On est dans la relecture, mais toutes les corrections ne sont pas passées. Parce que ce code-là, qui est censé corriger les lois 23, 24, 25 de 1967, n'a pas assorti des éléments qui n'ont pas été acceptés par les chefs traditionnels. Et le code pastoral pose le même problème. Le problème, pour moi, on aura à gagner en temps et en profondeur dans la réflexion à mettre en place une commission pilotée par les ministères concernés, l'élevage, l'agriculture, l'aménagement du territoire.
0: Et l'environnement.
2: L'environnement, ça doit être fait comme ça. Et ce n'est pas un problème du juriste. Le juriste est là pour dire ça, c'est pas bon, ça c'est bon. Mais le juriste n'est pas là pour rédiger un texte qui concerne une activité précise. Les juristes peuvent faire partie de ce comité. Moi, ce que j'ai dit, c'est que nous avons démarré pas très bien. Tout ce qui est association paysanne, les organisations paysannes sont là. C'est eux la base. On ne les a pas consultés.
1: Non, on les a consultés quand on a pris quatre représentants des organisations des éleveurs, dont une femme, et quatre représentants des organisations
0: des agriculteurs,
1: dont une femme. Et ça, c'est la représentation.
2: Oui. Vous avez parlé des ONG, les ONG.
1: Non, nous, on n'a pas parlé des ONG, la société civile.
2: La société civile. Ben, justement, les ONG font partie de la société civile qui encadre le monde rural. Ils ne sont pas considérés. Moi, je suis président d'une ANDES formation qui s'occupe depuis 1978 de l'encadrement des paysans.
1: J'ai appelé
2: le directeur, dit on n'est pas considéré. On n'est pas informé. Les gens concernés ne sont pas informés.
1: Nous sommes partis pour une consultation, que ce soit le ministère de l'Élevage qui est parti seul, moi en tant que ministre, je suis parti seul, ou bien parti avec les autres, c'est que le travail a été fait par les participants. Personne n'est intervenu pour dire faites ça.
0: Les participants,
1: tout ce que je leur dis dans mes discours, hein, dans les cinq ateliers, c'est que de nous sortir les vrais problèmes pour avoir les
0: bonnes
1: choses. On a fait ça seulement. Nous, on n'a pas intervenu pour faire autre chose. Maintenant, je pose la question, excusez-moi,
0: allez-y, monsieur le ministre,
1: à mes concitoyens. Nous sommes mal partis, selon vous. Est-ce que le fait de consulter la population pour avoir ce avis, c'est bon ou c'est mauvais?
2: C'est bon, mais pas sur la base.
1: Non, le fait de consulter pour avoir un texte. Monsieur le ministre, vous étiez ministre, Moi, je suis anciennement ministre, mais moi, depuis que je suis au gouvernement, depuis 4 ans, personne n'a consulté la population pour avoir une loi.
2: Et c'est une erreur de l'État tchadien.
1: Corsen l'a fait.
2: Dans une démocratie,
1: lorsque nous avons commencé,
2: toutes décisions concernant la population, on doit consulter la
1: base. Oui, maintenant, on a commencé à consulter sur les orientations du président de la République. On a commencé à consulter la base. On a fait une erreur au début.
0: Est-ce que
1: c'est pas apprécié d'abord, oui. Et puis nous dire après que non, vous avez fait une mauvaise démarche, et cette démarche-là, pour, par exemple, la corriger, il faut faire ça. Ça va nous avantager.
0: Oui. Est-ce que le Conseil constitutionnel, en rejetant le texte, le projet, a fait des recommandations dans le sens de consulter la base, ou qu'est-ce qui s'est passé exactement?
2: Non. Dans une décision juridictionnelle, oui. C'est le motif. Mm-hmm. Qui est l'élément essentiel. C'est-à-dire, on peut avancer tous les arguments. Mais quand on arrive au dispositif et qu'on dit pour tel motif, nous rejetons, on ne peut plus revenir sur la décision. S'il y a un recours, vous allez en appel, vous allez en cassation.
0: C'est une démarche juridique qu'il faut peut-être respecter ou pas.
2: Non, j'ai dit quand une décision est prise.
1: Oui, c'est ça.
2: Premier ressort, c'est-à-dire ce type de recours, on peut aller devant la cour d'appel, on peut aller devant la cour
0: suprême. Vous voulez réagir avant de revenir à Sa Majesté?
2: S'il n'y a rien au-dessus de la cour de conseil constitutionnel. Donc on ne peut plus remettre ce dossier-là sur le tapis.
0: Et un bon juriste ne peut pas se le permettre.
3: Personne ne peut dire que le ministère de l'élevage est en train de mal faire. Le seul problème, parlais de la méthode, mais là aussi, on est en train de voir que la pédagogie vient s'ajouter. Si le ministère disait exactement ce qu'il était en train de faire avant de s'y engager, peut-être qu'il n'y aurait pas ces controverses. Ensuite, l'idée d'aller déposer ce document. Et je viens d'écouter le ministre qui a dit que le Conseil constitutionnel s'est attaqué à des articles. En fait, ce n'est pas des articles, c'est des dispositions de ce document qui contredisent la Constitution. Et j'ai parlé de l'article 132 de la Constitution actuelle, qui était le même article 121 de l'ancienne Constitution, qui dit qu'on ne peut pas faire une loi sur un aspect de l'élevage, déjà. Donc, ça, le dernier tiré de l'article 132, vous voyez, c'est que si on doit faire une loi pour encadrer ces activités, c'est une loi qui intègre l'élevage, l'agriculture, les eaux, les forêts.
0: La pêche.
3: Oui, voilà. Donc,
2: l'environnement, déjà, globalement.
3: Il suffit de regarder cette ligne. Et donc, ces relectures, personnellement, c'est difficile de savoir à quoi ça va servir. Ça ressemble vraiment à un exercice qui ne sert pas à grand-chose.
0: Vous avez parlé d'un exercice inutile.
1: Non, c'est juste que non.
0: Oui, Sa Majesté.
1: Il ne faut pas dire que c'est inutile. Ce n'est pas inutile. Peut-être que nous sommes mal partis, d'accord. Mais la finalité, même si on a repris un autre texte pour aller voir la population, la finalité, c'est de recueillir leur avis. C'est ça, non?
3: Oui, alors, monsieur le ministre.
1: On n'a pas fait ça.
3: Oui.
1: Nous sommes partis avec l'ancien texte. Juridiquement, vous dites que ce n'est pas valable. Nous, on a fait ça. On a recueilli maintenant les avis des gens. Moi, par exemple, c'est ce que je cherche de vous en tant que juriste, de me dire, bon, vous êtes parti sur une mauvaise piste que nous, peut-être qu'on n'a pas vue avant, mais maintenant, pour corriger, il faut se faire ça.
0: Oui, nous allons arriver à des propositions concrètes.
1: Parce que nous, on cherche quoi?
0: Le consensus.
1: Le consensus, et c'est notre objectif, le consensus, la transparence, l'inclusivité et l'acceptation de ces documents. C'est ce qu'on cherche.
0: Oui, Sa Majesté, vous voulez réagir?
4: Ce débat est très intéressant. Monsieur le ministre a dit que la chefferie a été consultée, c'est vrai. Elle a été consultée, mais les bases de consultation n'ont pas requis exactement la position du monde rural ou de la chefferie.
0: Oui, je voudrais vous poser cette question, Sa Majesté. Oui. Quels sont les problèmes qui touchent le pastoralisme tchadien auquel il faut s'attaquer? Cette même question sera posée à Dr. Yaminge.
4: Monsieur Zoutane, vous savez, au niveau du monde rural, tout a changé. Il y a une évolution qui paraît très négative pour permettre aux citoyens de vaquer normalement ses occupations. Par exemple, l'accaparement des terres.
0: Par qui?
4: Par des individus, des grands espaces, qui sont au moins déterminés par des tranchées.
0: Détriment des agriculteurs?
4: Au détriment des agriculteurs et des éleveurs.
0: Aussi.
4: Les deux à la fois.
0: Oui.
4: Maintenant, dans cette manière-là, et l'éleveur et l'agriculteur ont perdu les lignes de conduite. Parce qu'on dit, dans un couloir, il faut le couloir de transhumance, il faut le déstationnement et le point d'eau. Avec ces tranchées de combien d'hectares, on fait rentrer tout, engloutir tout ça dedans. Et l'éleveur change son passage. Il n'arrive pas à trouver, en passant par les champs de quelqu'un, ça pose problème. Si le ministre, le ministère de l'élevage, doit au moins faire beaucoup attention.
1: C'est ça, monsieur.
4: Voilà, bon. Ce que j'ai dit, on a posé la question.
0: Oui. Donc, il est nécessaire d'avoir un document juridique réglementer.
4: Oui, renforcé par l'autorité. Renforcé par l'autorité. Et par exemple, monsieur le ministre, il a fait un peu vers la zone sahélienne. Les gens, maintenant, ils font des grands zeribas, qu'on appelle hawakir, des grands espaces, qui ne sont pas des champs. mais on s'accapare pour essayer même d'interdire les herbes pour les gens qui sont fixes. Tu fais un zériba de combien d'hectares? Enfin, les gens, le nomade qui se déplacent, on les empêche de passer là.
0: Ils sont privés de pâturage.
4: Et toi-même, tu fais ça un problème. Quand un animal rentre dedans, tu l'arrêtes pour dire, rentrez dans mon champ, ce n'est pas le champ. Le champ est à 10 cm, c'est cet endroit-là. Le problème des accaparements des terres. Aujourd'hui, on a perdu les traces des aires de stationnement. Les couloirs, les ONG, quelques Elme Avia, ils ont fait des couloirs. Les couloirs commencent à disparaître. Alors donc, je crois que l'engloutissement de la terre, la mauvaise foi des uns et des autres, dit exactement que sans que tu te rendes compte, tu viendras tomber dans un piège. On appelle ça champ piège. Et ce n'est pas tout le monde, cette situation-là, elle arrive. On a espoir à ce code-là pour prendre en compte les soucis des uns et des autres.
0: Oui, et tel que vous expliquez, est-ce qu'il faut maintenir le code pastoral ou bien le code agro-sylvopastoral?
4: Sylvopastoral. Ce n'est pas pour rien qu'on met les trois. Chacun a son souci. Et si c'est pris en compte par
0: donc,
4: les...
0: Donc un code en trois.
4: En trois, c'est bon. Mais c'est lui, on ne peut pas rejeter un travail qui est déjà fait, c'est fait par des hommes. Et ces hommes-là, et ceux-là, moi je ne suis pas un juriste, comme le ministre le disait. Mais tout peut s'arranger. Ouais. Dans l'esprit, le souci du ministre du gouvernement est peut-être de rendre service à la population, dans ces deux composantes, éleveurs et agriculteurs. Et ça, on peut discuter facilement. Mais nous aussi, on nous donne la chance, au niveau de notre association, qu'on présente, ou bien ce texte-là, on va l'amender de notre manière. On va lui proposer, faire des propositions, vous joindre ça, vous donner ça au ministre. Ça prendra en compte. D'accord. Mais la représentation que le ministre disait, au niveau des ateliers zonales, tout ça, là, les gens qui sont invités à assister, ce n'est pas forcément qu'ils comprennent ce qui se passe. Il y a des gens qui rentrent dans la salle, mais ils ne disent rien aussi, non? Ça arrive. Excusez-moi, ça peut être. Mais nous, au niveau de notre association,
0: j'étais chefferie traditionnelle.
4: Chefferie traditionnelle.
0: Oui, du Tchad.
4: On donnera notre position en consultant notre démembrement dans toutes les 23 provinces. Voilà ce qui se passe. Il y a une situation. Demain, ne dites rien. Il faut donner votre avis dès maintenant. Avec tout ça, on peut faire un travail très sérieux et on va déposer ça au niveau du ministère de l'élevage.
0: Le
1: problème, c'est que peut-être qu'il y a un problème de communication au niveau de la chefferie traditionnelle. Lorsque nous, on a pris leur président comme membre du comité...
0: Vous avez pris contact avec...
1: Le président est membre du comité même d'organisation de ces ateliers zonaux. Je vous ai dit qu'on a voulu qu'il parte avec nous à l'atelier de lancement le 4 janvier dernier. Il nous a dit qu'il n'est pas disponible, il a délégué quelqu'un qui est parti avec nous. Pour les deux derniers ateliers de Bongor et de Sar, il a envoyé quelqu'un avec nous. Nous, c'est-à-dire que lorsqu'on l'a appelé ici, c'est pour qu'ils organisent et puis après. Pourquoi nous, on a pris 5 chefs traditionnels? Nous, on pense que peut-être que Sa Majesté a dit quelque chose, mais moi, peut-être que je ne serais pas d'accord. Quand il y a un chef traditionnel, quand on l'appelle, parce qu'il donne son avis. Nous avons des traducteurs en fonction des zones, ceux qui traduisent en arabe, d'autres qui traduisent même en gourane, et autres dans la partie, l'atelier des Fada qui a regroupé le Nedi Est, le Nedi Ouest, le Borku, le Tibesti et le Wadifira. On a traduit en langue, en patois, pour que les gens comprennent et parlent et donnent leur avis. Et donc c'est comme ça que nous avons fait. Nous, sincèrement, peut-être que on n'a pas suivi
0: la méthode
1: juridique autre que les gens décrit maintenant. Mais pour le reste, je pense que nous, on est convaincus. Moi, je suis convaincu jusqu'à aujourd'hui que ça, nous avons bien fait. La fois dernière, le barreau m'a dit que, bon, en tout cas, c'est le président Kebzabo qui a déposé la requête et autres. Mais avec le même document.
0: En 2014.
1: Oui, avec le même document en tant que médiateur, il nous a envoyé sa contribution pour cette démarche-là. Il nous a envoyé sa contribution. Et nous, on a dit, on prend en compte pour le moment parce que nous, on ne fait rien. On collecte seulement les avis. Puis après, d'abord, lors de l'atelier national, tout le monde va venir pour qu'on trouve un consensus. Et après ce consensus, comme je l'ai dit, on va prendre les démarches.
0: Oui, est-ce que la bonne démarche, monsieur le ministre, ne consiste pas à poser une question, quel code pour le monde rural tchadien? Et oui, cette question ça, sera ça au centre de consultation.
1: Par exemple, à Fada, Béché et Sar, les gens nous ont proposé d'appeler ça code agro-pastoral.
0: Oui.
1: Ils nous ont proposé d'appeler ça code agro-pastoral. Ça, c'est leur proposition. On a ressorti ça dans le document. Parce que pour le moment, nous, on ressort tout ce que les gens ont dit. Mais maintenant, après, à l'atelier, par exemple, national, s'il a eu lieu, on va essayer de
0: reformuler.
1: De voir maintenant l'avis de tout le monde. Oui. Parce que c'est le consensus qu'on cherche. Si on a le consensus, en ce moment-là, si les gens... Moi, mon problème, ce n'est pas le nom. Non, on va l'appeler n'importe quoi, code, quoi, ça, c'est pas
0: mais
1: le problème.
0: Mais qu'on ait un document juridique.
1: Le contenu qu'on va faire, il faut que ça réduit le problème qui est là. Parce qu'avant, le problème entre agriculteurs, éleveurs et autres, là, ça se résout au niveau du village. Mais maintenant, ça finit par mort d'homme. Et c'est des concitoyens qui sont en train de mourir. C'est ça où il faut qu'on cherche la solution à ça, ce qui est là. Mais quand même, on va se focaliser pour avoir un document qui va nous permettre de réduire les conflits. Mm-hmm. C'est ça qu'on cherche. Mm-hmm. Vous avez posé une question, par exemple, au chef pour lui demander l'avis, par exemple, qu'est-ce qui fait le problème et autres. Mm-hmm. Moi, j'ai fait tous les Tchad, hein, pas une fois, deux fois, trois fois, quatre fois, par exemple, pas dans la province, je suis parti huit fois aussi. Mm-hmm. Mais on connaît ce qui se passe, ce qu'il a dit tout à l'heure. Ce qu'il a dit tout à l'heure, le problème de préservation d'espace, l'accaparation de terre, ça s'est fait au niveau de Chari Bagrimi et Adjarlamis. C'est les deux provinces-là qui sont contaminées par ça. Parce que c'est des zones qui sont beaucoup plus, ils ont beaucoup de pâturages. Et donc c'est là où les gens sont venus. Il y a quelqu'un qui a pris un espace très très grand. Hein. Moi j'ai vu de mes propres yeux hein, quelques espaces clôturés par des tranchées. J'ai envoyé une équipe, une mission de notre ministère pour aller voir ce qui se passe sur le terrain. Ils ont trouvé un espace qui est réservé dans lequel il y a cinq couloirs de transhumance.
0: Qui sont déjà bloqués.
1: Je ne sais pas, ils ont eu comment, parce que, à ma connaissance, peut-être que je ne suis pas juriste, peut-être que les autres vont. Plus de 5 hectares, normalement, il faut avoir un décret pour l'avoir.
0: Mais qui vend cet espace?
1: Jusqu'à 5 hectares, plus de ça.
2: Au-delà de ça, c'est
0: le. Qui vend cet espace? Est-ce que ce n'est pas.
1: C'est le gouvernement, donc.
0: Est-ce que ce n'est pas le chef traditionnel qui vend ces. Est-ce que, oui, c'est auprès de qui?
1: Moi, je suis parti une fois dans le Chari Bagrimi, les chefs traditionnels sont venus me dire que, en tout cas, les gens sont accaparés des espaces et puis on nous interdit même à des animaux de partir. Autrement, je leur ai posé la question.
0: Mais qui a vendu?
1: Qui a vendu cet espace-là? Ouais. Parce que quelqu'un ne veut pas venir comme ça seulement tracer ou bien prendre un espace. Ils ont acheté de ces gens-là. Ils ont acheté localement. Et c'est ça le risque.
0: Oui, avant de revenir
2: par rapport
0: à
2: votre question, je crois que le problème d'accaparement de terre, il y a des abus. Des abus qui sont tout le temps créés dans toutes les provinces du Tchad. Toutes les provinces du Tchad. J'ai participé à plusieurs ateliers où on nous a donné l'exemple de quelqu'un qui a pris plus de 5 km au bord d'un cours d'eau. Entre le cours d'eau et le village, il a tout fermé. Les villageois qui sont là n'ont pas accès au cours d'eau et leur bétail ne peut pas avoir accès au cours d'eau. Ce n'est pas normal. Nous sommes là dans la violation flagrante des trois lois que j'ai citées tout à l'heure qui sont en vigueur. La loi 23, la loi 24, la loi 25 de juillet 1967, qui sont des lois fondamentales avec leur décret d'application. Le gouvernement n'a jamais suivi la mise en application
0: de ces lois-là.
2: Ce qui fait que n'importe qui fait ce qu'il veut. Aujourd'hui, on va prendre jusqu'à 5, 10, 15, 20, même 200 hectares. C'est impossible. Un individu ne peut pas prendre ça. Quand on prend au-delà de 10 hectares, il faut un conseil des ministres qui attribue le terrain avec l'autorisation du président de la République. Et que ça soit justifié, il faut que ces 200 hectares ou 100 hectares-là soient justifiés, motivés par la création d'un projet d'intérêt général. Mais lorsque on prend pour soi-même 100, 200 hectares, mais c'est pourquoi? Il n'est pas le seul tchadien. Nous avançons déjà les 20 millions d'habitants. Donc, moi, ce que je propose, c'est que le gouvernement, ces trois textes restent en vigueur. Tant qu'on n'a pas mis en place un code en matière domaniale et foncière, ça reste en vigueur. Tant qu'on ne met pas en place un code rural, tant qu'on ne met pas en place un code pastoral, ça doit rester en place. Sa Majesté a parlé tout à l'heure de couloir de transhumance. Mais ça n'existe plus. J'ai animé en 1996 un séminaire à ABC sur la transhumance. J'ai invité les participants, dit, faisons 50 km et nous allons constater, voilà la carte que j'ai. On est allé, à moins de 50 km, on ne se retrouve pas sur le couloir de transhumance, mais ce sont les champs ou les villages. Aujourd'hui, ces couloirs ont été créés sur la base du décret de loi de 1956 et de la loi numéro 59 de 1959 aussi. Donc, la deuxième loi a corrigé la première, mais absolument parler du nomadisme, sans préciser les couloirs. Il faut qu'aujourd'hui, à partir d'aujourd'hui, on réfléchisse sérieusement. La population a augmenté. Nous n'avons plus la même démographie. On était à l'époque à moins de 3 millions d'habitants. Aujourd'hui, nous sommes 18 millions d'habitants. Vous croyez que les couloirs qui sont tracés quand il y avait 3 millions d'habitants sont encore valables aujourd'hui? Nous devons repenser notre élevage. Notre élevage en ayant un élevage moderne pour éviter l'élevage transhumant qui nous avantage pas économiquement.
0: Donc il faut l'élevage sédentaire. Hein?
2: Il faut du temps, je sais. Il faut
1: qu'on propose des solutions, même s'il faut encore d'autres couloirs de transhumance, il faut les avoir.
0: Monsieur le ministre,
1: en attendant qu'on va vers l'élevage intensif.
0: Nous avons un spécialiste de la géographie politique et humaine. Alors les problèmes sont réels, vous les avez déjà évoqués, mais vous allez essayer de voir avec nous quels sont les vrais problèmes ruraux auxquels il faut s'attaquer à travers des textes juridiques.
3: On s'arrête souvent au conflit. Parce que ça fait mort d'homme, il y a eu la recrudescence des ampleurs sans commune mesure ces dernières années.
0: L'accaparement des terres.
3: Mais il y a les dynamiques qui ont largement évolué. Il y a des nouveaux acteurs qui ont émergé, il y a une imbrication des acteurs, et Sa Majesté le disait tout à l'heure. Et c'est pour ça qu'on ne peut pas avoir un instrument juridique qui encadre une partie des activités socio-économiques rurales seulement. Le ministre a dit, il a beaucoup répété, il a beaucoup insisté, mais il faudrait, si on doit avoir une loi, c'est une loi qui doit encadrer de façon holistique l'ensemble de ces activités-là. Et il faudrait aussi tenir compte du modèle de gouvernance. Si on ne tient pas compte du modèle de gouvernance, ce qu'on observe dans ces textes, il y a des articles qui ne sont pas relevés, c'est qu'il y a des subtilités. Prenez les définitions de concepts. Je pense que ce n'est pas souvent relevé, mais il y a à peu près 8-10 concepts qui sont très, très, très ambigus. Par exemple, le concept de ressources pastorales. Intègre ce concept dans ce projet-là, intègre par exemple les foins stockés, les résidus de culture, les terres salées. Et puis lorsque vous allez dans l'article 50 de ce projet, par exemple, cet article n'est pas non plus relevé. Or, cet article dit que l'éleveur a libre accès aux ressources pastorales. Lorsqu'on voit juste ressources pastorales, ça ne veut pas dire grand-chose parce que ce n'est que logique. Mais lorsqu'on regarde la définition du concept, ça intègre le foin stocké, ça intègre les résidus de culture, ça intègre les terres salées. Donc, il y a beaucoup de subtilités et il faudrait faire attention à ne pas avoir, et c'est pour ça que certains disent que c'est un texte ou bien peut-être des dispositions pourraient être favorables à telle ou à telle autre catégorie d'acteurs. Il faudrait s'asseoir véritablement, avoir un document holistique dans le respect de la Constitution qui encadre l'ensemble de ces activités. Oui. On parle de code agro-pastoral, mais je pense que si on fait un code agro-pastoral, on tombera encore sous le coup de la Constitution. Et c'est pour ça que le Conseil constitutionnel avait déjà parlé de code rural qui est plus approprié.
0: Code rural qui englobe tout.
3: Voilà, qui englobe tout. Avec des chapitres qui serviront à créer les passerelles entre ces différentes activités. Et ensuite, faire très attention, parce que ce document, par exemple, on dit, le projet, c'est le ministre l'a suffisamment dit, l'article 2 précise le champ d'application. On dit ça exclut la commercialisation, ça exclut la santé animale, ça exclut le deuxième, troisième champ d'action. Or, on a des articles.
1: Il y a des articles qui parlent.
3: Exactement.
1: Que moi, j'ai même vu. Pour le moment, c'est ça. C'est-à-dire que moi, à mon avis, là, on ne parle pas de ce code-là pour le moment.
3: Par exemple,
1: le débat qui s'est fait aujourd'hui, là, ils ont attendu à ce que nous, on a proposé un projet de code. Et le débat s'est fait sur cette proposition, ça serait la bonne manière. Parce que jusqu'à là, nous n'avons rien proposé.
0: Avec le dernier mot, suivi du ministre, Sa Majesté, et le ministre de l'Élevage va conclure.
3: Très rapidement. Alors, la 17e recommandation du dialogue national est très explicite, c'est vrai, mais c'est une recommandation qui a été faite dans le cadre des discussions liées à la thématique 1. Paix, cohésion sociale et réconciliation nationale. Ouais. C'est une recommandation qui est formulée sur la base d'un constat issu des discussions qui relevaient des éléments qui constituent des retors au mal-vivre, du moins des facteurs de mal-vivre ensemble du Tchadien. Aujourd'hui, vous voyez bien que la discussion seulement qui se fait en plaçant au centre ce document qui est anticonstitutionnel ne nous amène pas dans le sens de la cohésion sociale. Et c'est pour ça qu'il faudrait peut-être avoir une communication très explicite, comme le ministre est en train de le dire, par exemple, dire peut-être aujourd'hui autour de ce plateau que le caractère anticonstitutionnel, les observations du Conseil constitutionnel, les acteurs, les discussions permettent de se rendre à l'évidence que le Tchad n'aura pas un code pastoral, le Tchad aura un code rural avec des éléments de contenu qui tiendront compte des nouvelles dynamiques, qui tiendront compte de l'exercice holistique des différentes activités socio-économiques rurales. Ça fera beaucoup de bien, ça permettrait peut-être d'étouffer un peu ou d'arrêter un peu ces controverses.
0: Merci docteur Yamingué. Monsieur le ministre Baniara Yoyana.
2: Merci. Revenant à ce que j'ai pu vivre comme consultant, ce que j'ai été plusieurs fois envoyé sur le terrain, soit par le gouvernement, soit par le CILS, soit par la FAO, par rapport au problème de conflit éleveur-agriculteur, je me suis rendu compte qu'il n'y a pas de problème au fond. Le problème, on se discute les mêmes ressources, mais on gère mal ces ressources-là. L'agriculteur, l'éleveur, le pêcheur, tous ont besoin de ces ressources que je considère comme un bien commun. Malheureusement, il y a des abus. On parle aujourd'hui des intouchables, des gens qui vont, ils trouvent un bon coin au bord du fleuve, ils mettent le grillage, ils ferment, ils disent personne n'a accès. Ces abus-là, moi, je demande au gouvernement de faire un effort pour arrêter ces abus en se basant sur ce qui existe encore, les textes de 1967 qui sont en vigueur. Ce que je propose encore, c'est que, comme le ministre l'a si bien dit, ils n'ont rien écrit. Ils se battent pour mettre en place quelque chose de cohérent et acceptable par tous. Je le remercie pour ça. Il fait un grand effort. Je l'ai plusieurs fois écouté sur les antennes. Je suis aujourd'hui. J'ai le privilège d'être en face de lui. Qu'il fasse cet effort-là et qu'il associe davantage tous les acteurs concernés. Et que si on doit faire quelque chose, on doit faire quelque chose qui doit regrouper tout ce qui concerne le secteur rural.
0: Merci. Sa Majesté, pour un dernier mot.
4: Merci beaucoup. Ouais, je crois que nous, de la chevrille traditionnelle, nous avons une organisation qui représente le Tchad en miniature. Le ministre Benera, il nous connaît, il a assisté beaucoup avec nous. Notre souci est la vie paisible des citoyens.
5: de tous bords. Nous n'avons pas de barrière entre nous. Notre position passe un peu partout pour tous les citoyens. Et je crois que cette position-là, nous, on va la fortifier, on va la laisser pour une contribution efficace afin que ce texte-là soit un texte qui rend service à tous les Tchadiens de tous bords.
0: Merci.
5: Nous encourageons, Monsieur le ministre, de faire ces efforts, ces consultations et le mois sorti avec un document qui est satisfaisant pour tout le monde.
0: Voilà, Monsieur le ministre, vous avez le dernier mot.
1: Merci beaucoup. D'abord, je remercie tous ceux qui sont autour de cette table-là pour leur contribution, parce que moi, je suis en train beaucoup d'apprendre, parce que j'ai fait un débat avec le bâtonnier, maintenant avec des experts.
0: Oui,
1: je suis en train de beaucoup apprendre, ça c'est une bonne chose, je les remercie beaucoup. Mais moi, je dis peut-être que les gens pensent que moi, je suis ministre de l'élevage, c'est pour cela que j'ai un pensant. Je ne ferai jamais un pensant, parce que moi, je suis ministre pour toute la nature, pour toute la population. Les premières tournées que j'ai eu à faire, c'est de prévenir le conflit. Moi, mon problème, c'est de prévenir le conflit au lieu de résoudre le conflit. Non, il faut faire des préventions. Et dans mes rencontres, j'appelle les éleveurs et les agriculteurs avant de faire ma réunion de sensibilisation. Et je les écoute. J'ai beaucoup écouté. La seule chose qui va bloquer tout ce qu'on est en train de faire, c'est qu'il ne faut pas qu'on prenne parti. C'est ce que j'ai dit aux autres, surtout aux gens qui font le jugement. Si le jugement est bien fait, on n'aura pas de problème. Aux éleveurs, moi, je l'ai dit, je le répète, les champs ne bougent pas, c'est les animaux qui bougent. Il ne faut pas que les animaux vont vers le champ. Souvent, ils ont d'autres pratiques, hein, ils prennent des enfants et autres, qui laissent les animaux partir et autre chose. Il y a d'autres choses aussi qu'on a écoutées, ce n'est pas la peine de les faire sortir ici. En tout cas, pour résoudre ce problème, le texte va nous aider parce qu'il y aura des sanctions après, ce qui est sûr. On a commencé les ateliers depuis le 4 juin. Là, c'est celui de Fada, de Massakori, de Fada, d'Abéché, de Bongor. Il n'y a pas eu de réaction. C'est le dernier où on a eu des réactions. Et maintenant, ce qui m'étonne le plus, les partis politiques ont emboîté les pas. Parce que c'est les évêques qui ont fait ça. C'est pas les partis politiques ont emboîté les pas. Et ils sont en train de faire beaucoup de...
0: Ils font de la récupération.
1: De la récupération et autres. Mais c'est dangereux pour eux, je vais leur dire. Est-ce qu'ils n'ont pas des militants dans les 18 provinces?
0: En tout cas,
1: s'ils ont des militants là-bas, c'est-à-dire qu'ils ne s'intéressent pas aux autres là, parce qu'il y a des paysans là-bas aussi, il y a des agriculteurs qui sont là, et ainsi de suite. S'ils s'intéressent aux quatre provinces, les deux Logol, le Moyen-Charrier, le Mandoul, et ils laissent les autres, ça veut dire que c'est un risque. C'est un risque pour eux-mêmes.
0: Moi, j'étais politicien, j'ai arrêté. Ils devaient être au-dessus de la mêlée, monsieur le ministre.
1: Oui, normalement, les partis politiques, là, ce qu'ils vont faire, normalement, ils sont pour l'unité nationale.
0: Merci.
1: Mais je les demande à eux, s'ils veulent qu'ils fassent des sensibilisations pour la cohabitation pacifique.
0: Voilà, mesdames et messieurs, c'est fini pour ce débat qui a réuni autour de cette table qui n'est pas ronde, je l'avais dit. Juste à ma gauche, le ministre de l'élevage et de la production animale, professeur Abderrahim Awat Ateyep. À ma droite, ici, juste à côté, docteur Yamingé Bétimbaï, politologue, spécialiste de la géographie politique et humaine. Et juste à l'extrême gauche, Sa Majesté Mamad Fadoul Makaï, il est membre du Haut Conseil des chefferies traditionnelles et, monsieur le ministre, un ancien ministre, magistrat Baniara Yoyana. Merci d'avoir accepté de participer à cette émission, chers auditeurs, chers téléspectateurs. Merci de nous avoir suivis également. Nous vous donnons rendez-vous très prochainement. Au revoir.

0: Mesdames, Messieurs, bonsoir et bienvenue à l'écoute de votre magazine. L'élevage est un secteur de l'économie des plus importants pour le Tchad. À l'entame de ce magazine, nous allons évoquer la question du pastoralisme dans la province de Gondokon-Occidentale. Cette entité connaît d'énormes problèmes tels l'épineuse question des couloirs de transhumance, l'instabilité et la précarité du pâturage dans la dite province. À cet effet, nous recevons ce soir Dr Gougou Bereo, ancien délégué provincial de l'élevage et de la production animale du Gondokon-Occidentale. Bonsoir Dr Bereo. Est l'une des plus petites provinces qui connaît de nos jours ce récurrent problème éleveur cultivateur et aussi le non-respect des couloirs de transhumance par les agro-pasteurs. Alors, docteur, est-ce que vous pouvez nous définir les stratégies tendant à résorber cette situation?
1: Il faut maîtriser l'élevage, il faut maîtriser l'agriculture, il faut maîtriser tout ça pour en trouver un coin et dire que ça, c'est les pâturés, ça va être dédié aux animaux. Il n'y en a pas. Que ce soit pendant la saison de pluie, pendant n'importe quelle période, c'est ça. Mais on ne maîtrise pas. Nous n'avons pas de pâturés dédiés aux animaux. Il n'y en a pas. C'est les champs. Le Gondokon-Occidentale, quelle est la partie qu'on va dire que c'est dédié au pâturage? Il n'y en a pas. À un certain moment, les gens parlaient de code pastoral, patati, patata. Et puis après, ça n'a pas pu marcher parce qu'on n'a pas maîtrisé cette situation. Celui qui a laissé une partie de son champ en jachère, les gens utilisent ça. Celui qui n'a pas pu finir, les gens utilisent. Et ce qui a fait aussi qu'il y a tellement de champs pièges qui créent des problèmes aussi aux éleveurs. Et même à ces agriculteurs-là, tu construis, tu fais ton champ après que deux ou trois personnes devant toi ont laissé leur champ en jachère. Mais les animaux vont venir pour rester là. Et après, là, ils vont aller dans ton champ. Un animal, c'est un animal, après tout. Donc, voilà ce problème. Aussi, il faut comprendre que malgré les équités du Gondokon-Occidental, on a aussi un nombre, même si ce n'est pas beaucoup, 1%, on a autour de 1 300 400 têtes des animaux, toutes espèces confondues, qui vivent sur cette terre-là.
0: Justement, vous parlez de la transhumance. Est-ce qu'il y a ce mouvement de permanent des éleveurs transhumants ici?
1: Effectivement, il y en a. Ceux qui viennent, en certains moments, peut-être qu'en cette période, ils sont tous partis. Une grande partie, au moins, c'est la moitié n'est plus là, mais les autres sont là. Ils font des petites transhumances, on peut le dire, des petites amplitudes. Ils quittent peut-être quelque part ici, là. Ils vont vers le Dodié, ils restent quelque part vers Balcabra, disons où les gens n'ont pas cultivé. Ça, là, on ne peut pas appeler ça transhumance. L'ancien couloir de transhumance, paraît-il que ça passe par ici pour aller dans le Gondokon-Occidentale. Mais ça va aller où? Si ça traverse le fleuve, ici devant, c'est un village. Ça peut aller nulle part dans ça. Ce n'est pas réel d'appeler un couloir. Quand il y a un couloir de transhumance, il faut que ça aboutisse là où l'éleveur ou bien les animaux doivent être à l'aise. Mais si il fait 2-3 km, il se trouve dans un village. Et ce village-là, c'est là qu'il va être le point final? Non. Donc le Gondokon-Occidentale, on ne peut pas parler de couloir de transhumance. Il faut toujours parler des passages négociés. Donc les éleveurs, les agriculteurs doivent être ensemble pour trouver cette année-là. On laisse cette partie. Les agriculteurs aussi, ils ont des animaux, non? Ce n'est pas que les éleveurs seuls. Donc, on va dire que nous, cette année, on passe par ici. Mais l'année prochaine, si on laboure ici, on s'entend, on trouve maintenant d'autres passages. Le ministère, avec la direction qui est dédiée à ça, doit étudier minutieusement avant de se lancer. On ne peut pas se lancer comme ça. On prend les militaires par-ci, on prend les gendarmes par-là, les préfets par-ci. Non, l'éleveur, là, c'est pas ça. Tout le monde est éleveur. Hein. Ici, là, en ce moment-là, qui n'est pas éleveur? Tu vas aller dans des villages là. Il y a des gens qui sont des femelles. Qui mettent bas? Il a 4, 5, 3 femelles. Il est devenu éleveur, non? Il cultive aussi. Et même ces éleveurs qui ont 200, 300 têtes, ils cultivent. Ils sont quoi? Même si en ce moment, leurs animaux vont aller même jusqu'à se passer à Nersia. Mais ils vont revenir. Mais eux, ils sont ici. Ils cultivent. Donc, le Gondokon-Occidentale dégrasse. Il faut qu'on évite beaucoup de choses qui doivent faire qu'on est tous éleveurs. On est tous agriculteurs et on doit négocier comment faire sortir nos animaux et comment labourer aisément, récolter et faire revenir les animaux, profiter des résidus. Quoi.
0: Justement, dans le cadre de la négociation dont vous parlez, est-ce qu'il y a des dates précises pour le passage de ces éleveurs transhumants là, d'un point à un autre?
1: Voilà, si vous parlez des éleveurs transhumants, quand ils font des déplacements de grande amplitude, ils peuvent venir. Par exemple, du Chari-Baguirmi, traverser la Tangulée, rentrer dans le Gondokon-Occidental, continuer, rentrer dans le Gondokon-Oriental, rentrer dans le Mandoul et voire aller à Nersia. Ça, c'est les transhumants auxquels il faut maintenant que leur passage là, les gens doivent voir comment on va le faire. Donc, Chari-Baguirmi, peut-être le Moyen-Kébi, peut-être le Gondokon-Oriental, le Gondokon-Occidental, le Mandoul, tout ça là, il faut jusqu'à même le Moyen-Chari, des éleveurs transhumants. de longue amplitude, c'est cela. Si il y a obstruction quelque part, ce n'est plus une transhumance de longue amplitude. Les transhumances de petite amplitude, on peut le faire ici dans le Lougon au centre. Par exemple, on peut quitter Nadoje, on amène ces animaux quelque part vers Gorgosso ou bien vers Lakoué et ils les gardent pour un temps et ils reviennent. Ils quittent ici aussi, ils peuvent aller. Ça, c'est des petites amplitudes qui vont et qui reviennent, ils sont dans les mêmes. Mais aller de grandes amplitudes là, c'est une négociation de grande envergure et c'est d'abord une étude qui doit se faire par le ministère de l'élevage, ensemble avec le ministère de l'agriculture et ensemble avec le ministère même de l'environnement et aussi le ministère de l'administration. C'est cela qui doit faire une commission mixte pour essayer de rencontrer et les éleveurs et les propriétaires, les gens là pour dire qu'en quelle période vous allez laisser ça et la culture que vous allez faire ici, c'est des cultures, pas de longue durée, mais des petites durées de 1 mois, 2 mois, vous recotez, après, les gens peuvent passer là. Ça peut aller. Mais se lever seul, élevage seul, tracer une couleur, mais ça va aboutir où?
0: Justement, le non-respect, par exemple, de couleurs transhumance, n'engendre-t-il pas ce sempiternel conflit éleveur-cultivateur là?
1: Effectivement, le non-respect et le couleur, et le non-respect de soi-même, que l'agriculture se respecte, il va respecter l'éleveur. Que l'éleveur se respecte, il va respecter le champ. Mais quand tu te respectes, il y a un adage qui dit « qui t'aime aimera ton chien ». Alors, mais si tu aimes l'agriculteur, tu vas aimer son chien, tu vas aimer son champ. Et si tu aimes l'éleveur, tu vas aimer ses animaux. Mais si tu ne l'aimes pas, est-ce qu'on va forcer? On dit cohabitation. On ne force pas la cohabitation là, les amis. On ne force pas. C'est des choses qui sont dans le sang et on cultive. Mais si on ne le cultive pas, c'est impossible, quel que soit ce qu'on va faire. Et cet éternel problème de agriculteur-éleveur là, c'est entretenu. C'est entretenu parce que l'autre se voit toujours supérieur, l'autre se voit toujours inférieur, l'autre se voit, il est. Qu'est-ce que voulez-vous? Il y en a toujours et ça va toujours continuer.
0: Est-ce que vous avez mis en place un mécanisme pouvant réglementer ou bien juguler, ou du moins régler ce problème-là? Est-ce qu'il y a un mécanisme?
1: Je vois l'administration, le gouverneur est en train de faire un grand travail de sensibilisation. Je crois que les gens doivent adhérer au travail qui est en train de se passer. Les gens doivent adhérer à ça et essayer de faire à ce que les gens acceptent ça. Il ne faut jamais croire qu'on va forcer. Non, on ne force pas. On adhère, on accepte et on va aller de l'avant. Mais si on n'adhère pas, le gouverneur, il a parlé, il est venu, il a parlé, il va tracer, il est là, les militaires par-ci, par-là. Mais d'accord, mais le champ, le moment viendra, les gens vont venir labourer. Le moment viendra, les animaux, tu vas venir pour casser, ils vont dévaster. Mais si les gens adhéraient, acceptaient, agriculteurs, éleveurs, acceptaient ça au moment de la culture ou bien des semences, là, les gens vont venir écouter. En telle période-là, on est en train de s'aimer. Si on prend Gourkousso, on prend là où il y a on culture plus de riz et puis cette zone rizicole que les animaux ont tendance à aller plus là. On dit qu'ici, en telle période, ils vont cultiver. Ça a été comme ça avant. Moi, je me rappelle, je suis né là où avait des éleveurs, où il était avec mon papa. Mais à partir de mai, déjà là, tous les éleveurs, là, ils partent. Ils reviennent que peut-être qu'en janvier, on n'avait jamais de problème. Jamais. Et les choses ont changé. Wurike, le chef des éleveurs à Bibalum, bien sûr, je n'ai jamais assisté à un problème de dévastation de terrain, de champs, de gens, jusqu'à ce que je sois grand. Et c'est maintenant là que les choses ont commencé, parce que les éleveurs aussi ont changé, les nouveaux éleveurs là. Et aussi, il faut qu'on sache que la terre ne donne plus comme avant, malheureusement. Et il faut aussi réfléchir au niveau de l'agriculture. Quelles sont les semences appropriées à cette zone qui est déjà approuvé là. Donc il y a un travail de fond à faire.
0: Est-ce que, avec par exemple la disponibilité du code de pastoral, est-ce que cela ne peut-il pas régler certains problèmes là?
1: Non. Il faut rappeler que ce code a été rejeté pas seulement que par la zone méridionale ni le Lougon occidental. Non, même en Louadaï, les gens n'ont pas accepté certains termes de code qui a été rejeté par le feu président Idriss Déby Itno. Il y a des termes dans ce code qui n'est pas normal. Et on a eu l'habitude de copier les gens. Ce terme est plus copié dans les zones Mauritanie. Non, on ne vit pas les mêmes réalités. Donc, par exemple, prenons Amtiman. Ça, c'est une zone par excellence de culture de berbérés et de maïs. Quand tu vas leur dire, il faut clôturer ton champ, mais est-ce qu'il va accepter? Et eux aussi, ils ont des animaux. Hein. Ce sont des vrais éleveurs aussi. Mais je crois qu'ils n'ont pas accepté ce code-là. Donc, il faut revoir. Il faut revoir la réalité. Donc, tant mieux si ça marche. Moi, à l'élevage, je veux avoir un nombre toujours élevé des animaux en bonne santé, et qui doivent rendre service à l'État tchadien et à ceux qui le cultivent. C'est ça ma mission avant d'aller étudier. C'est pour venir voir le nombre des animaux en bonne santé et le recul des maladies dans nos troupeaux. Mais les restes là, il faut que chacun va dans son sens aussi.
0: Ici dans le Gond occidental, quel est le système d'élevage pratiqué? Est-ce un élevage intensif ou bien extensif?
1: L'élevage au Tchad, elle est extensive. Tout à l'heure, on a parlé de la transhumance. Il y a déjà cette transhumance des grandes ou de petites amplitudes. Donc, l'élevage est déjà extensif. Mais la vision cadre de l'élevage, du ministère de l'élevage, nous voulons amener la population tchadienne, éleveur ou bien qui aime les animaux, à rentrer dans ce système intensif. Mais c'est qui est très difficile. Parce que vous savez, le système, c'est dans le sang. Si on prend la transhumance, c'est dans le sang et dans le sang même des animaux. Le moment arrivé, l'animal lui-même, là, il va quitter pour partir. Même si son propriétaire veut qu'il reste là, l'animal va partir. Parce qu'en ce moment-là, il veut déjà être dans tel lieu. Son père, sa mère, sa génération, ses grands-parents, là, on fait ça. Lui aussi, il va faire ça. Et l'éleveur est obligé de suivre le rythme là. Maintenant, ce qu'il faut faire, il faut aller avec des nouveaux animaux aussi. Quand ils ont été dans un lieu, dans une ferme, les parents partent, mais eux, ils restent. Après 5 ans, 10 ans, ces gens-là, ils ne peuvent pas connaître la route de transhumance. Là, ils ne connaîtront pas. Ils ne vont pas aller. Et dans ce sens que l'élevage peut profiter et aider et les éleveurs et le pays. Mais si on continue à bouger, malgré les infrastructures, malgré les dépenses qu'on est en train de faire, et si on oriente toujours vers le déplacement, c'est que ça sert très difficile. Le Logono aussi, ça ne peut pas être épargné. Nous n'avons pas autre système d'élevage. Hein. Est-ce que vous êtes venu, vous avez vu un jour parler d'une ferme d'éleveurs d'embauche ici à Moundou? Il n'y en a pas. Donc, c'est dire que nos animaux aussi sont là. Et on les déplace main en main, même là, on les amène, quand ils bouffent, ils reviennent, ils bouffent. Donc, c'est le même système qu'on est en train d'appliquer.
0: Quelle est, monsieur, la taille de la population animale ici dans le Rwanda occidental et peut-on savoir les différentes espèces animales qui existent?
1: Selon le recensement 2015, on a plus le taux de croix. Ça a été toujours comme ça. Depuis le premier recensement de 70, comme ça, là, on ne fait qu'affecter les taux de croix. Et en 2015, on a fait le recensement. Notre cheptel ici à Moundou, nous sommes autour de 1 180 000 ou bien 200 têtes, toutes espèces confondues. Mais quand on affecte le taux de croix, en 2021, on est autour de 1 458 000, toutes espèces confondues. Mais je ne sais pas, l'espèce confondue, on est en train de faire allusion, 3717 têtes de dromadaires et ça là. Moi-même, je ne suis pas d'accord avec les recenseurs. Parce que je ne peux pas me retrouver ici, dans le Logono, avec 3000 têtes de dromadaires, je ne suis pas sûr. Alors, si on évacue ça, on va se retrouver toujours avec 1 million, quelques 1 200, 300 têtes, toutes espèces confondues. Et les espèces ici, vous le connaissez, bovin, ovin, caprin, camélin, comme ils sont là, on peut le compter avec. Hein, les chevaux, la volée aussi, on est à 1 million, quelques...
0: Est-ce que le signe de terre à la portée de la population, par exemple, sur le marché?
1: C'est relatif à la situation de culture. Donc, il y en a. Les chefs de poste, ils vont régulièrement faire cette mercurie-là dans le marché. Donc, on voit combien on le vend, combien. Tu vas trouver qui l'a vendu. Et on va vous dire que maximum, un taureau peut coûter 200 à 280 000. Mais tu vas sur le marché, c'est pas ça. Hein? Il peut te vendre facilement. 300 quelques mille, il peut aussi. Et le marché est libre, là. Donc, le signe bétail-là, c'est des orientations seulement. On oriente que ça peut être ça. Mais notre marché n'est pas réglementé. L'éleveur, il vient avec son animal, il discute sur le prix et il prend ce qui l'intéresse. Si ça ne l'intéresse pas, il repart avec son animal. Donc la mercurie, là, on se base plus sur des petits ruminants. Si quelqu'un vend un petit ruminant à 10 000, est-ce qu'il peut avoir un sac de 1 000? Si c'est non, on dit que vraiment la situation est telle ou telle. Donc les analyses là peuvent amener le CISAP à trouver des choses pour proposer à l'État comment faire pour juguler telle ou telle crise alimentaire ou qui est en train de se vivre dans telle ou telle région. Tous, on œuvre pour le développement de l'être humain et le développement du pays et de tout. Donc, j'espère que vous n'ignorez pas que l'éleveur est debout sur 3 pieds. L'éleveur n'a jamais 2 pieds, ni 4 pieds pour être solide, mais que 3 pieds. Si l'autre pied est parti, il va tomber, obligatoirement. Donc, voilà l'élevage fondé sur les animaux. Son deuxième pied, c'est l'homme, son troisième, c'est la nature. Et s'il n'y a pas la nature, la pâture et l'eau, et qu'il y a l'homme et les animaux, est-ce que les deux vont subsister? C'est impossible. Et s'il y a les animaux, il y a la nature, et que les éleveurs ne sont plus en bonne santé, tout le monde est malade, couché ou mort, est-ce que ça va aller? Non plus. Et s'il y a l'éleveur, il y a la nature, et qu'il n'y a pas les animaux, est-ce qu'on peut l'appeler éleveur? Il n'est pas une chèvre, il n'est pas un éleveur. Donc voilà le fondement de l'élevage. Donc avec toutes ces sciences-là, on est en parfaite collaboration et en adéquate action de terrain.
0: Vous avez des souhaits à émettre dans le cadre de l'élevage?
1: Oui, le souhait ou bien les perspectives. Souhait d'abord, j'ai été un peu déçu. Même si vous n'avez pas demandé, je vais vous le dire parce qu'il faut que les gens le sachent. Le ministère de l'élevage, les cadres du ministère de l'élevage se sont battus pour sortir des projets dans le cadre de la diversification de l'économie du pays pour chercher à implanter les infrastructures un peu dans le pays, même si ce n'est pas fini. Les abattoirs, les laits, les consorts, c'est pour aider notre élevage et aider aussi la population. J'ai été déçu, pourquoi? Parce qu'on a émis beaucoup, beaucoup de sur

0: contraire, ok. Mais à ma connaissance, notre stratégie, c'est aider et faire que nos animaux ne vont plus sur pied à l'étranger. Qu'on achète et on fait tout ici. Les éleveurs, le commerçant préfère mieux aller plus là-bas, à l'étranger, parce qu'il n'y a pas une stratégie nationale de vente ou bien d'achat pour pourvoir à cet abattoir-là. Ça, c'est une grosse erreur. Les gens doivent réfléchir sur ça. Mais je trouve qu'il n'est pas tard. Il faut qu'ils revoient ça. Il faut que les éleveurs, les commerçants de bétail, on ne refuse pas. Ils peuvent venir ici acheter, vendre, même individuellement. Mais il faut que ça soit correct. Je peux aller au Cameroun, aller trouver même animal. Je fais un mois pour aller au Nigeria. Je le vends à 500 000 et que j'amène ici à Moundou. Sur place, je le vends à 300 000. Mais il va accepter, même s'il perd 200 000. Le un mois qu'il va faire, il va bénéficier. Toutes les tracasseries, les dépenses, tout ça, il va bénéficier. Mais si il trouve que, arrivé, je le vends ici à Moundou à 150 000, même si j'arrive au Nigeria ou bien au Cameroun, je le vends à 500 000, qui va accepter? Ça, c'est un appel que je lance aux autorités de revoir cette politique-là, de s'asseoir sur la table et proposer. Les responsables même de l'AMTIAD, avec les responsables du ministère de l'Élevage, ils s'assiedent, ils discutent, ils voient. Et ils proposent. Ils proposent un truc qui est normal pour que les éleveurs aussi trouvent leur compte et l'AMTIAD aussi trouve son compte. Je m'adresse aussi directement à tous les commerçants touchés du Tchad. Hein? Le mieux, là, il faut que leur activité là va devant, puis la politique va derrière. Quand ils vont commencer à basculer, ils ne vont même pas vous regarder. Parce que vous n'êtes que des commerçants de bétail. Hein? Vous croyez que la politique va influencer et que vous allez amener n'importe qui obligé à acheter vos animaux. Mais non, et c'est leur intérêt à eux. Quand ils vendent, que l'État aussi prend ses droits-là. Aucun ministre, aucun gouverneur, aucun préfet va aller dans un ferrique. Au nom de l'État, je prends tel animal. Il n'y en a pas. Donc l'animal là, ça appartient à toi l'éleveur, c'est pour toi. Mais l'État t'accompagne. Il y a des choses que l'État fait gratuitement. Mais ce n'est pas pour l'État en premier lieu. Le bénéficiaire là, c'est toi qu'il le sache comme ça. Et ils vont gagner, ils vont vendre, ils vont avoir, ils vont éduquer leurs enfants, ils vont se soigner avec ça, ils peuvent être à l'aise avec ça.
1: Nous venons de recevoir Dr Gougoube Réou, ancien délégué provincial de l'élevage et de la protection animale de l'Ouest occidental. Avec lui, nous avons fait l'état des lieux de l'épineuse question des couloirs de transhumance, de l'instabilité et de la précarité du pâturage dans la dite province. Réalisation Abdoulaye Toche. À la présentation, je suis Benan Selayou. Merci de votre attention et bonne suite de programme sur la Radio-Tchad.

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0: Mesdames et messieurs, bienvenue à cet entretien. Le Tchad, de par son environnement naturel, sa composition humaine et sa culture, est un pays à vocation agricole et pastorale. L'économie du pays des Toumaï repose essentiellement sur ces deux secteurs, mais la dégradation des écosystèmes à cause des changements climatiques notamment s'est fortement accentuée ces dernières années. La baisse de la pluviométrie, l'accroissement démographique et les modes de gestion des bases réduisent le rendement agricole et poussent les éleveurs de la zone septentrionale à intensifier la transhumance vers la zone méridionale du pays. Cette migration vers le sud, zone à vocation agricole, ne s'effectue pas sans dégâts. Parmi ces dégâts, il y a le conflit éleveur-agriculteur. Ce conflit récurrent entre ces personnes font malheureusement des victimes. Pour atténuer le phénomène, beaucoup d'ONG nationales œuvrent en faveur d'un dialogue permanent entre les deux protagonistes. C'est le cas de la Coordination nationale des éleveurs et nomades pour la paix et le développement au Tchad. Pour parler des négociations ou des dialogues permanents entre les éleveurs et les agriculteurs, nous recevons dans ce studio M. Abdelkader Al-Djanani Bar. Il est coordinateur premier adjoint de la Coordination nationale des éleveurs et nomades pour la paix et le développement au Tchad. Merci d'avoir accepté de participer à cette émission.
1: Merci beaucoup de m'avoir invité dans votre studio.
0: Je suis Joutané Daoumatin au studio. Voilà, nous allons parler donc du dialogue permanent entre les éleveurs et les agriculteurs. Surtout, c'est la préoccupation de votre organisation. Première question, M. Abdelkader, vous, votre coordination, depuis quand elle est créée?
1: Merci. Notre coordination a été créée en décembre 2023. Nous sommes une organisation de la société civile réunie dans une coordination nationale des éleveurs et nomades pour la paix et le développement au Tchad. Nous sommes au nombre de 53 associations. Mm-hmm. Après le conflit entre les éleveurs et l'agriculteur au niveau de Mangalmé, le chef de canton des différentes zones, c'est-à-dire les zones de Guéra et Bata, et Abéché, ont jugé utile de voir la situation entre les éleveurs et les agriculteurs. Les chefs de canton se sont rapprochés auprès des organisations de la société civile pour voir qu'est-ce qu'on peut faire. C'est là où on a commencé en décembre 2023. On s'est réunis avec l'Assemblée nationale constitutive qu'on a mis sur pied la Coordination nationale des éleveurs pour faire face à certains problèmes qui préoccupent les agriculteurs et les éleveurs.
0: Est-ce que ça regroupe seulement les associations des éleveurs nomades ou il y a des agriculteurs aussi dedans?
1: Non, nous avons trois sortes d'organisations, c'est-à-dire le coopérative groupement Sylvo-Agro-Pastoral, nous avons les organisations des éleveurs nomades. Nous avons les organisations des agriculteurs, y compris certaines associations qui n'ont pas de lien avec les organisations éleveurs et agriculteurs, mais ce sont les autochtones, c'est-à-dire les villageois, qui voulaient atteindre ce problème qui est lié entre les agriculteurs et les éleveurs.
0: Alors, quelles sont les principales missions assignées à votre coordination?
1: Notre première préoccupation, d'abord, c'est de voir le problème des couloirs de transhumance. Vous savez, entre l'agriculteur et l'éleveur, les gens s'entendent très bien depuis des années, avant même l'indépendance, avant l'arrivée même des colons. Les agriculteurs et les éleveurs font face à leurs problèmes entre eux et ils s'entendent très bien. Et les agriculteurs dépendent des éleveurs, les éleveurs dépendent des agriculteurs. Ils font des échanges entre eux. Nous voulons d'abord commencer par le couloir de transhumance. Pourquoi? Il y avait un couloir de transhumance qui a été mis sur pied depuis avant l'arrivée même des colons. Les colons sont arrivés, ils ont même appuyé là-dessus. Après l'indépendance, l'État aussi, ils ont eu à faire une bonne chose, c'est-à-dire la mise en place de côtes pastorales. Le code pastoral qui liait entre l'agriculteur et l'éleveur leurs limites. Il arrive souvent certaines personnes mal intentionnées qui n'arrivent pas à penser aux autres pour aller franchir la ligne des couloirs de transhumance. C'est là où les bas blessent. Donc à chaque fois, le couloir de transhumance est bien limité. Au lieu de voir les autochtones, ou soit le chef de village, ou soit le préfet ou le sous-préfet, d'interdire les villageois d'aller cultiver sur le territoire d'élevage, le couloir de transhumance, ce qu'ils ne font pas. Ils laissent les gens après l'immigration des éleveurs. Parce que les éleveurs font les montées et les descentes. Ils suivent les pâturages. Ils quittent le sud à partir là où il n'y a pas l'eau pour aller vers le nord. là où il y a l'eau, il y a les herbes. Et le jour où ils sont quittés, les agriculteurs viennent faire leurs champs sur le couloir de transhumance. À leur retour, ils viennent
0: ils passer par cette zone de transhumance.
1: Parce qu'il y a un axe qui est bien tracé et puis bien défini. On ne peut pas les contourner. Parce que c'est quelque chose qui est déjà bien étudié, avec un étude de faisabilité a été faite. Pour le contourner, il faut le faire passer d'une manière à autre dans les villages et autres. Pour cela que les éleveurs ne veulent pas contourner. Ils veulent aller seulement tout droit vers le couloir de transhumance. Une fois arrivés, ils trouvent certains champs qui ne sont pas encore déjà récoltés. C'est là où ils ne peuvent pas arrêter. Parce que les animaux eux-mêmes empêchent les éleveurs de migrer. Parfois, il arrive souvent la nuit, le troupeau eux-mêmes, ils veulent seulement migrer pour aller à leur zone, là où rester. C'est là où qui amène le problème.
0: Le problème de conflit.
1: Le conflit.
0: Mais est-ce que, disons, les espaces que vous appelez les couloirs de transhumance ont été tracés? Est-ce qu'on a tenu compte de l'accroissement démographique?
1: Si, bien sûr.
0: Est-ce que ça ne demande pas encore un autre travail?
1: Les gens avancent toujours auprès du couloir de transhumance. Pourquoi? Parce que vous voyez, quand les bêtes viennent, là où les bêtes restent, ils vont laisser leurs déchets. Et leurs déchets, là, ça améliore beaucoup.
0: C'est fertile.
1: Oui, c'est fertile
0: pour la production.
1: Pour la production. Les agriculteurs cherchent là où qui est bien pour eux, pour qu'ils puissent avoir de bonnes productions.
0: Ouais.
1: Ils passent chercher là où se trouve le brédit des éleveurs.
0: C'est peut-être très tôt, hein? Votre coordination est créée en décembre, bientôt un an. Mais est-ce que vous avez pu déjà réaliser quelque chose dans le cadre du dialogue permanent entre les éleveurs et les agriculteurs?
1: Oui, je vous ai dit qu'il y avait 53 associations. Dans les 53 associations, il y en a qui ont participé à la mise en place de la paix au niveau de Mangalmi. Avec nos chefs de canton, les chefs de canton sont présents. Parmi nous, les acteurs des associations sont présents. Ils ont suivi la scène ensemble. C'est là où maintenant, ils ont décidé de passer par une coordination pour que ces coordinations puissent faire quelque chose.
0: Oui, étendre les actions sur l'ensemble du pays. Alors, dites-nous, vous êtes déjà à pied d'œuvre pour éviter qu'il y ait conflit entre les éleveurs et les agriculteurs. Mais est-ce que vous avez essayé de recenser un peu les causes de ces conflits qui sont latents, qui sont récurrents ici au Tchad?
1: Oui, pour le moment, nous avons nos collaborateurs qui sont dans le terrain, qui sont en train de recenser
0: les causes.
1: Les causes. De notre côté, nous avons un plan d'action bien défini pour 3 ans. Première chose qu'on voulait faire, d'abord, de créer un comité local.
0: Dans chaque province?
1: De chaque province. Ce comité local qui vise à préserver les montées et les descentes des nomades. Ce comité doit être réalisé, c'est-à-dire entre les éleveurs, les agriculteurs et les villageois. Le comité doit être appuyé par les chefs de canton, les chefs de village, pour que ce comité puisse veiller sur l'arrivée et les sorties des nomades, pour ne pas qu'il y ait un conflit.
0: Ouais. Donc, la première cause pour vous, c'est non-respect des couloirs de transhumance. Il faut donc faire respecter rigoureusement
1: le couloir de transhumance.
0: Est-ce que ce n'est pas parce que aussi nous avons de nouveaux éleveurs, des éleveurs qui ne sont pas des vrais éleveurs traditionnels, et qui sont là à l'intérieur, qui ne respectent pas les réalités dans le cadre des relations entre les agriculteurs et les éleveurs?
1: Bien sûr, vous avez évoqué un point très intéressant et très nécessaire. Vous savez que le conflit qui a eu lieu au niveau de Mangalmi, la cause c'était quoi? Il y avait des éleveurs migrants qui venaient de la frontière soudanaise, qui sont venus pour chercher le pâturage. Ils sont venus jusqu'à dans les zones de Guéra et les zones de Bata. Et ils sont venus de se rapprocher auprès des chefs de village, auprès des villageois, pour leur dire, venez, on va s'entendre, on va vous donner certains trucs. Nos animaux doivent pâturer. Et ensuite, de chasser les Arabes et les vers nomades qui se trouvent dans vos zones. Or, vous savez que dans l'histoire, les éleveurs sont venus avant les villageois dans les villes. Je peux vous donner l'exemple de Roro. Vous connaissez Roro qui se trouve vers lac Iro.
0: Ah, lac Iro, oui.
1: Les zones de Roro, là où se trouve actuellement un grand marché de bétail, a été créé par les éleveurs avant l'arrivée du colon. Si vous demandez même les autochtones de ces villages de Roro, vont vous le dire. Ce village a été créé par les éleveurs. C'est un lieu de rassemblement des éleveurs pendant la saison sèche, de tout horizon. Ceux qui viennent de la Centrafrique, ceux qui viennent du sud, du Soudan et du centre du Tchad, se retrouve vers Roro, dans les lacs Iro. C'est un grand lac. Les éleveurs se retrouvent là-bas, qui font 3 à 4 mois, 6 mois avant leur montée vers le nord. Après, les gens viennent pour faire l'échange de ventes et autres. Ils ont découvert que cette rive trouve des poissons. Maintenant, les pêcheurs sont venus installer. Les villageois sont venus installer. Aujourd'hui, les éleveurs n'ont pas droit à l'accès à cette ville que les gens sont venus derrière et ont le droit. Donc, vous voyez que les éleveurs sont délaissés par l'État d'abord, le faire organiser. C'est-à-dire, il y a le code pastoral qui est là.
0: Donc, il faut organiser les éleveurs.
1: Organiser les éleveurs.
0: Et pour éviter qu'il y ait des conflits entre
1: agriculteurs et éleveurs.
0: Vous
1: voyez, notre pays, le Tchad, est un vaste pays et le premier pays qui produit l'élevage. Ensuite, notre voisine, la Centrafrique. Ils se sont adaptés l'élevage auprès du Tchad. Aujourd'hui, la Centrafrique est mieux organisée en matière d'élevage que nous. Vous voyez?
0: Parce que les textes sont appliqués. Chacun a son droit.
1: Ils respectent les éleveurs. Il y a la Fédération nationale des éleveurs centrafricains qui marche très bien. Et ici, au Tchad, les éleveurs sont dispersés.
0: Mesdames et messieurs, je rappelle que vous suivez l'entretien que nous accorde M. Abdelkader Al-Djelani Bar. Il est coordonnateur, premier adjoint de la Coordination nationale des éleveurs et nomades pour la paix et le développement au Tchad. C'est une ONG nationale qui regroupe 53 associations. Alors, il faut dire que ces conflits récurrents engendre beaucoup de conséquences. Est-ce qu'on peut recenser quelques conséquences économiques, mais aussi des morts d'hommes
1: Beaucoup même. Vous savez que quand il y a conflit agriculteur et éleveur, d'ailleurs, le marché ne marche pas. Ni les agriculteurs, ni les éleveurs vendent leur bétail, ni les agriculteurs peuvent vendre leurs récoltes, les mille et autres. Donc, il y a certaines conséquences énormes dans l'économie du pays. Et la première chose que l'État fait, c'est le moment d'aller arrêter les gens, de le faire venir et payer des droits, et puis c'est tout. Avant, s'il y a un conflit agriculteur et éleveur, la première chose, chercher la cause d'abord. La cause, c'est quoi? Je ne défends pas carrément la cause des éleveurs, mais je disais que la réalité, les éleveurs ne cherchent pas le problème. Les éleveurs sont là dans leur forêt.
0: Mais est-ce que les agriculteurs cherchent le problème?
1: Je disais parfois.
0: Le fait d'aller peut-être cultiver sur...
1: C'est le terroir des éleveurs.
0: Dans le couloir de transhumance. Et il y a certains éleveurs aussi qui, sciemment, quittent cette zone tracée pour aller là où les agriculteurs...
1: Vous avez, la première question que vous avez posée, que je n'ai pas beaucoup répondu, et j'avais parlé sur l'exemple de Roro. Vous savez qu'il y a d'autres éleveurs. Sans vous mentir, il y a nos autorités, c'est-à-dire le sous-préfet, le préfet, le commandant des zones, le commandant militaire, soit police ou gendarmerie. Dans les zones, on les a affectés. Quelqu'un peut faire 3 ans, 4 ans, 5 ans au lieu de l'affecter dans une autre localité. On les laisse pour se familiariser avec les autres. C'est là où maintenant ces gens, le nouveau éleveur, crée, c'est-à-dire acheter de bœufs, acheter de moutons, des camels, et de le faire venir pâturer dans les zones des agriculteurs. C'est-à-dire qu'il utilise d'abord les enfants bouviers, les enfants qui n'ont pas l'âge pour aller travailler. Et deuxième encore, compte tenu, ils ont la force, parfois même ils donnent des armes aux enfants bouviers pour défendre leur bétail. C'est là la cause primordiale. Ça reflète sur les vrais éleveurs. Les éleveurs qui font les migrations et autres là, ça reflète sur eux. Or que ceux-là, c'est là où maintenant l'État peut faire quelque chose pour eux. Voir, étant qu'il y a une autorité, vous êtes affecté pour faire votre mission. Au lieu de faire la mission, vous faisiez l'élevage ou vous faisiez l'agriculture et autres. Et pour amener une autre subvention, ça ne peut pas marcher.
0: Et ces mêmes autorités peuvent aussi avoir des espaces très étendus pour faire des champs.
1: Voilà.
0: Et ça peut créer aussi des problèmes aux éleveurs.
1: Aux éleveurs.
0: Nous avons déjà exploré les causes. La liste est longue,
1: Oui, beaucoup.
0: Et les conséquences sont énormes. Vous avez cité déjà le problème de cohabitation dans les marchés. Il n'y a plus des activités économiques, commerciales et autres. Alors, est-ce qu'il y a des solutions telles que vous, au niveau de votre coordination, vous avez essayé de voir explorer des solutions, puisque votre organisation est créée pour aider l'État à résoudre ce problème. Vous avez pris l'exemple de la RCA, qu'il faut respecter les textes, mais en dehors de ça, quelles sont les solutions qu'il faut envisager?
1: Oui, nous sommes venus pour aider l'État. Et nous voulons que l'État aussi nous aide. C'est-à-dire on travaille en collaboration avec le ministère de l'Élevage. Il faut que le ministère de l'Élevage se rapproche auprès des organisations de la société civile qui fait dans l'élevage et l'agriculture. C'est-à-dire de les écouter, de les orienter et de voir la réalité. Vous voyez que si vous voulez éteindre, c'est-à-dire le problème agriculteur-éleveur, et tant que vous n'écoutez pas les éleveurs, et tant que vous n'écoutez pas les agriculteurs, vous n'arrivez même pas à faire quelque chose. Mmh. Donc il faut aller au fond du campement,
2: dans les fériques. Il faut créer des conditions de dialogue.
1: Voir les conditions de dialogue avec les chefs de fériques, avec les villageois eux-mêmes, avec les autres. Les éleveurs qui se trouvent autour de certains parcs. Vous voyez, les parcs sont bien organisés. Les blancs se rapprochent auprès des éleveurs, discutent avec les éleveurs. Ils commencent à recruter les enfants des éleveurs pour les mettre comme pasteurs dans leur zone, pour veiller sur les zones là où les parcs nationaux et autres. Actuellement, les éleveurs avec les gens des parcs n'ont pas de problème.
2: Ouais, ouais. Les réserves de faune.
1: Parce qu'il y a les aires protégées pour les éleveurs qui sont là. Il y a les aires protégées pour les parcs et autres. Donc, il y a les limites et ils se respectent. C'est-à-dire, l'État peut venir auprès des éleveurs, auprès des agriculteurs, de voir le problème des couloirs de transhumance, de revoir le code pastoral et de voir les textes récoltés seulement auprès des marchés à bétail. Une bête paye plus de 8 000 à 7 000 de taxes, la mairie aussi prend, et les éleveurs ne gagnent rien. Les enfants des éleveurs n'ont pas d'éducation, ils n'ont pas droit à la santé, ni au l'eau potable.
2: Il faut donc essayer de voir comment prendre en charge les éleveurs. Et il faut aller vers eux pour dialoguer, voir leur réalité, les difficultés qu'ils rencontrent.
1: Si. Il faut se rapprocher auprès d'eux, il faut discuter avec eux, ils vont vous donner des orientations, vous allez voir, les choses vont aller dans les normes. Il n'y aura pas de conflit agriculteur-éleveur.
2: Et vous avez 53 associations. Cela veut dire que vous avez une vision qui s'étend sur l'ensemble du pays.
1: Si.
2: Et est-ce que vous avez essayé de cerner un peu quelles sont les provinces les plus touchées par ce phénomène, par ce conflit? Est-ce que c'est dans tout le pays, dans toutes les provinces du pays?
1: Pour le moment, on a commencé de Bata, Guéra jusqu'à Wadaï, et surtout dans le lac Iro, jusqu'à Koumra et descendant vers Doba. On était jusqu'à au niveau de Gorée. C'est là les zones qui sont vraiment beaucoup touchées, et surtout encore les zones de Mayo-Kébi, est et l'ouest, avec l'arrivée des éleveurs qui venaient du Cameroun, le Peul, qui traverse le Cameroun. Là aussi, il y a un grand problème. On est en train de toucher et voir certains trucs. Nous avons contacté, c'est-à-dire les marchés à bétail dans les différentes zones. On travaille avec même les commerçants de bétail qui font les navettes Tchad, Nigeria, Cameroun, Centrafrique, de voir quelle est la cause primordiale et de voir la conséquence. On a eu à causer avec certains chefs de canton dans le sud, vers Santana. Il y a une équipe qui était là-bas. On a eu à discuter. Nous avons déjà des associations qui ont bien travaillé. C'est à travers cette
2: association-là
1: qu'on doit, on doit appuyer. Mais nous lançons un appel au gouvernement et aux bailleurs de fonds, les organisations qui sont bien placées, de nous aider. D'abord, de sécuriser d'abord les couloirs de transhumance. Ça, c'est la première chose, de les sécuriser. Une fois sécurisés, il faut d'abord des dialogues, c'est-à-dire des sensibilisations entre les deux côtés, de sensibiliser les deux populations, de les ramener dans les droits de chemin pour qu'ils puissent au moins comprendre.
2: Qu'ils doivent cohabiter, parce que tous les deux produisent des choses dans le cadre du développement économique du pays. C'est ce que nous avons dit au départ de cette émission. Vous avez déjà des actions. Est-ce que vous avez les moyens de votre politique?
1: Les moyens, pour le moment, non. Nous travaillons de notre propre gré, c'est-à-dire nos cotisations. Tous les associations, les 53 associations, ont eu à réunir quelque chose. Dans bientôt, on va aller d'abord sensibiliser. On va commencer par les zones de Chari-Baguirmi. On va monter vers les lacs. D'abord sensibiliser. Et si on trouve de bonnes choses, là où maintenant on va aller vers là où il y a beaucoup de problèmes.
2: Je rappelle, mesdames et messieurs, que nous recevons M. Abdelkader Al-Djenani Bar. Il est coordonnateur premier adjoint de la Coordination nationale des éleveurs et nomades pour la paix et le développement au Tchad. Alors, M. Abdelkader, nous sommes le mois le plus indiqué en ce moment pour accentuer la sensibilisation, puisque c'est la période de la récolte, c'est en même temps la période de la remontée des éleveurs vers la zone méridionale du pays. Alors, est-ce que vous avez un message particulier?
1: J'ai deux messages. Le premier, je demande à l'État de nous créer un centre de coopération et de réduction de conflits et la formation vétérinaire économique pour les éleveurs. Ça, c'est la première chose. Ce centre peut nous aider à orienter même les éleveurs. Parfois, eux-mêmes, ils font des choses qui ne sont pas bonnes, de les orienter. Mmh. Ça, c'est la première chose. La deuxième chose, je demande à mes frères, les cultivateurs, aussi, de voir la situation des éleveurs. Parfois, c'est pas les éleveurs eux-mêmes, les personnes en question. C'est l'animal
2: qui connaît son passage,
1: passage et
2: naturel.
1: L'heure. Mm-hmm. Donc, si l'heure arrive, elle peut pas s'arrêter. Mm-hmm. Il y a eu un conflit comme ça vers Mtiman. Les éleveurs sont arrivés, le gouverneur est arrivé, les a dit, donc, vous allez attendre 2 à 3 semaines
2: mm-hmm.
1: pour
2: avant
1: que vous
2: d'avancer.
1: Puissiez d'avancer. Mm-hmm. Et le lendemain,
2: le moment est venu de continuer.
1: Mm. Donc, ça a amené un problème. Mm-hmm. C'est là où, donc, essayer de comprendre le souci des éleveurs. Nous connaissons que nos frères agriculteurs aussi vraiment souffrent de ce côté. Mm. Il faut un dialogue.
2: Il faut qu'il y ait un dialogue permanent.
1: Je félicite mes frères de Koumra. La fois dernière, il y avait un forum. Mm-hmm. Ce forum préoccupe uniquement les habitants de Koumra.
2: Donc, il faut étendre ce genre de rencontres.
1: Ce forum mm-hmm. a pris en compte le problème des éleveurs. Mmh. Nos frères de Koumra pensaient beaucoup mmh. aux éleveurs. Si dans toutes les différentes provinces, mmh. faire un forum, essayer d'inviter les éleveurs
2: ouais.
1: pour dialoguer avec eux, connaître leurs soucis.
2: Le dialogue, mmh. c'est vraiment important pour atténuer
1: si.
2: Le conflit éleveur-agriculteur. Mmh. Vous avez un dernier mot?
1: Bon, le dernier mot, j'encourage d'abord la Radio Tchad.
2: Merci.
1: J'encourage l'État. C'est grâce à l'État qui a donné l'orientation à nos chefs de canton. Mmh. d'aller, de rapprocher auprès de la société civile pour créer une organisation pour prendre le problème en main. Là, je félicite tout le monde. Je remercie mes collaborateurs qui travaillent pour avoir une solution pour ce conflit agriculteur-éleveur.
2: Et nous souhaitons bon vent à votre coordination qui est très jeune, mm-hmm. qui regroupe beaucoup d'associations, 53, c'est assez important. Et vous avez une mission délicate
1: si.
2: De réconcilier les éleveurs et les agriculteurs, de faire en sorte que ces deux domaines d'activité profitent à l'économie nationale.
1: Bien sûr.
2: Voilà, merci mm-hmm. une fois de plus. Mesdames et messieurs, je rappelle que nous venons de recevoir M. Abdelkader Al-Djenani Bahar. Il est coordinateur, premier adjoint de la Coordination nationale des éleveurs et nomades pour la paix et le développement au Tchad. Nous avons évoqué avec lui des pistes de solutions pour permettre d'atténuer le conflit permanent qui oppose les éleveurs et les agriculteurs au Tchad, qui malheureusement se solde par des morts d'hommes. Était à la prise de son Fatime Taher Abdoulaye, Mariam Ismaël Abdelkerim et Fatime Kilay Togoy, coordonnée par Mahadi Abdoulaye. À la réalisation Abdoulaye Toche, je suis Joutané Dao Martin au studio. Au revoir et à la prochaine.

Bravo maestro, Oumar Ladar et bien d'autres artistes, je pense à vous. 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

0: organiser de manière pompeuse les funérailles des noms relève de sa grandeur et de ses bienfaisances. Mais l'aider de son vivant pendant qu'il vous tend les mains pour réaliser ses rêves, c'est encore plus meilleur. L'hypocrisie n'est pas du monde animal. Faisons avec. 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
1: Mesdames, Messieurs, bienvenue à l'écoute de votre magazine.
2: Aujourd'hui, nous allons parler des causes et des conséquences des fausses couches.
1: Au micro, pour la présentation, Fatime Albatoul Mamad Béchir. Les avortements spontanés, communément appelés fausses couches, sont assez fréquents et peuvent survenir éventuellement une fois chez toutes les femmes durant leur vie reproductrice. Toutefois, lorsque les avortements se succèdent à répétition, une investigation peut s'avérer utile. Nous avons rencontré Madame Zahra Ali Langolo, sage-femme, chef de division de la clinique modèle de l'Association tchadienne pour le bien-être familial, en abrégé ASTEBEF. Elle nous rappelle les causes et les conséquences des avortements spontanés et les méthodes à suivre après la fausse couche. Au micro, pour la présentation, Fatime Albatoul Mamad Béchir.
2: Bonjour madame.
3: Oui, bonjour.
2: D'abord, dites-nous, c'est quoi une fausse couche?
3: La fausse couche est une interruption de la grossesse avant 2 semaines d'aménorrhée ou quand le produit de conception expulsé pèse au moins de 50 grammes selon l'OMS.
2: D'accord. Comment savoir si une femme fait une fausse couche et quels sont les signes?
3: Les signes de fausse couche sont nombreux. Je dirais que la symptomatologie est faite de métrorragie, faite de sang rouge minime au début qui s'accentue de la menace d'avortement. À l'avortement proprement dit, est accompagné d'expulsion des caillots de sang, des douleurs pelviennes qui sont constantes et légères au début pour devenir intenses et permanente au moment de l'expulsion.
2: D'accord. Dites-nous, plusieurs causes déterminent une fausse couche. Alors, laquelle est la plus fréquente chez les femmes ici au Tchad?
3: Les causes les plus fréquentes de la fausse couche, je peux dire que plusieurs causes sont responsables d'une fausse couche, dont infectieuse, mécanique, immunologique, endocrinienne, etc. Les principales

0: Comment vous faites pour la traiter?
1: Tout de même, il n'y a pas un médicament spécifique pour ça. Mais déjà, quand la femme en grossesse a un palu, on dit c'est toujours un paludisme grave parce que ça peut entraîner l'anémie et puis ça peut aussi faire à ce que la femme puisse perdre son bébé. Donc on la prend vraiment comme un cas de paludisme grave. On la traite et on fait un suivi.
0: À partir de quand le risque de fausse couche diminue alors?
1: Bon, pour que le risque de fausse couche puisse diminuer, plus la mère est atteinte tôt d'une pathologie pouvant occasionner la fausse couche au cours de la grossesse, plus les chances sont grandes. Plus les termes sont grands, moins sont les chances de fausse couche. Donc, c'est-à-dire quand la femme est dépistée tôt et qu'elle est prise en charge, les risques diminuent. Quand on décèle très vite les pathologies. Mais dans le cas où quand c'est décelé tardivement, c'est difficile à remédier.
0: Qu'est-ce qui détermine alors une fausse couche répétitive?
1: Je peux dire que les fausses couches répétitives sont dues à des pathologies chroniques telles que le lupus, érythémateuse, hypertension artérielle chronique de la mère, une incompatibilité fœto-maternelle, etc. Donc, c'est un peu ces pathologies. Si la mère a ça, elle peut faire des fausses couches répétitives. C'est-à-dire, il y a des femmes incompatibles avec des registres négatifs. Donc, si le personnel soignant ne prend pas soin au moment de l'accouchement, au moins pendant les 3 jours, il faut dépister l'enfant pour voir si l'enfant a la sérologie de son papa, registre positif ou négatif, pour faire le sérum anti-D.
0: D'accord. Et quand dites-vous des femmes, juste après les fausses couches, elles retombent automatiquement enceintes?
1: C'est pas tellement conseillé parce que quand la femme vient d'expulser, il va falloir au moins que l'utérus se repose pendant 6 mois afin qu'il puisse vraiment accepter la nouvelle grossesse et la porter jusqu'à 9 mois. Et du coup, il y a certaines qui retombent rapidement en grossesse et du coup, elle peut encore faire une fausse couche. Parce que l'utérus n'est pas prêt, il n'est pas vraiment habilité à accepter cette nouvelle grossesse.
0: Quelles sont alors les conséquences d'une fausse couche?
1: Bon, je dirais que les conséquences directes d'une fausse couche sont relatives à l'existence ou non des résidus du produit de conception dans l'utérus de la mère. Si l'expulsion est complète, l'évolution est favorable avec reconstitution de l'utérus à sa forme antérieure à la grossesse. Si l'expulsion est incomplète, cela entraîne des hémorragies dont la prise en charge entraîne des pathologies de gravité variable pouvant aller jusqu'à la stérilité. Je disais au-delà. Quand la femme vient d'expulser, on se rassure que l'utérus est bien propre et qu'elle se repose. Donc, il n'y a pas de conséquences. Mais si il y a des femmes qui essaient d'expulser à la maison, elles ne se rendent même pas à l'hôpital. Elles pensent que déjà avec des cailloux de sang qui sont sortis et tout, elles pensent déjà que c'est fini. Quelquefois, il y a des résidus dedans. Et ça peut entraîner une conséquence et ça peut dégrader là-bas dans l'utérus et ça peut aussi entraîner une stérilité. Donc, vraiment, il faudrait que si, dès qu'elles sont en grossesse et qu'elles voient un peu de taches de sang et autres, il faudrait qu'elles se rendent dans des formations sanitaires pour se prendre en charge.
0: De cette question, comment éviter une fausse couche en début de grossesse?
1: Pour éviter une fausse couche en début de grossesse, je dirais qu'il faut adopter des attitudes de vie saines avant et pendant la grossesse. Se reposer, manger équilibré, se vacciner contre certaines maladies, aller à la consultation prénatale et respecter les rendez-vous fixés par le sage-femme ou bien le gynécologue. Et les consignes données par celui-ci. Prévenir le paludisme et l'anémie sont l'une des conséquences de la fausse couche au cours de la grossesse. Pour éviter cela, il faudrait que la femme se rende dans les consultations prénatales, qu'il y ait un suivi, qu'elle mange bien et puis elle se repose normalement. Les rendez-vous que les sages-femmes donnent ou bien les gynécologues donnent, il faudrait qu'elle respecte ça. Et ça, du coup, quand elle a quelque chose, c'est prise en charge rapide et puis c'est traité. Donc, on peut éviter les fausses couches.
0: Vivre une fausse couche est un véritable traumatisme pour certaines personnes. Donc, hommes et femmes ressentent du vide, de la déception, de la tristesse et parfois même un sentiment de culpabilité. Alors, dites-nous, que faire pour aider ce couple à surmonter cette douloureuse épreuve?
1: Pour moi, je dirais que ces couples qui vivent une fausse couche, je conseille de se soutenir mutuellement. L'homme peut soutenir sa femme et puis d'être fort pour surmonter cette épreuve. Et si possible, un suivi chez le thérapeute, c'est-à-dire il peut se rendre chez un gynécologue, tout comme c'est une sage-femme, pour se faire suivre, pour avoir des conseils, pour rehausser le moral. Et vraiment, il faudrait qu'il respecte aussi

0: ces conseils donnés par ces personnels de santé et puis un éclaircissement sur le suivi des grossesses ultérieures s'impose afin que celles-ci puissent se dérouler dans les meilleures conditions. Donc il va falloir vraiment un suivi et il faudrait que ces couples-là se soutiennent mutuellement. Et s'ils respectent les conseils et autres, ça va marcher toujours.
1: Okay. Ici, pour les femmes, y a-t-il un suivi?
0: Oui, exactement. Dès qu'après les fausses couches, si c'est fait à l'hôpital, il y aura toujours des suivis à suivre.
1: Il y a certaines femmes, quand elles ont des retards de règles d'une, deux semaines, trois semaines, voire même 45 jours, pour elles, après 45 jours, si elles voient les règles, pour elles, c'est une fausse couche. Comment faire la différence entre les règles et une fausse couche?
0: Bon, les règles, c'est autre chose. C'est un phénomène naturel, en fait. Avant que ces règles commencent, il y a des femmes qui font des symptômes. C'est-à-dire, il y a d'autres qui vont avoir un peu de douleur au niveau de bas-ventre ou alors une lombalgie. Il y a d'autres de malaise, de courbature. Il y a d'autres femmes qui sentent les seins tendus et autres. C'est-à-dire, ça, c'est le cycle. Et quand les règles vont venir, le saignement est différent de celui de fausse couche. Vous voyez un peu, le saignement de règles, c'est un saignement qui est rouge. Mais pour celui de fausse couche, les couleurs changent. Ça devient un peu noir. Et quelquefois, quand ça commence et quand ça s'accentue, ça devient avec des caillots de sang et autres. Tandis que les règles, la femme saigne, mais pas quand même avec des grosses cailloux et autres, elle aura des douleurs intenses. Donc, quand on parle de fausse couche, c'est une femme qui a fait une aménorrhée, c'est-à-dire qui n'a pas vu ses règles pendant 6 semaines, à partir de 5 semaines et au-delà. Et là, si cette femme-là, elle ne voit pas ses retours de règles, certainement, elle va venir à l'hôpital pour confirmer sa grossesse. Donc, voilà, elle sait qu'elle est en grossesse et les signes de fausse couche déclenchent.
1: Ces dernières années, on remarque vraiment le taux élevé des femmes qui font des fausses couches. Est-ce que vous avez pu déterminer à peu près les causes exactes?
0: Comme je disais, il est recommandé d'attendre environ 2 semaines avant d'avoir à nouveau des relations sexuelles. C'est-à-dire quand la femme fait fausse couche, il va falloir qu'elle reste au moins, comme je disais, si c'est dans une formation sanitaire, qu'il y aura des suivis, qu'il y aura des instructions et tout et tout. Donc la femme, pour reprendre les activités sexuelles normalement, il va falloir au moins 2 semaines. Et pour éviter des complications infectieuse et faire une échographie de contrôle de la cavité utérine, visite médicale de contrôle après la première semaine. Il est demandé à la patiente de consulter en cas de survenir de fièvre, friction, douleur abdominale ou des saignements vaginaux importants. Quand ces femmes, elles ont vraiment des fausses couches répétitives, je dirais peut-être qu'elles ne respectent pas les consignes données par le médecin ou alors ces fausses couches-là sont faites de façon, je sais pas, à domicile et que s'il n'y a pas un personnel qualifié, donc peut-être que même si les cavités utérines étaient déjà propres, des fois, tu sais, quand la femme fait fausse couche, même au bout de 10 jours, elle peut tomber en grossesse si elle recommence ses rapports sexuels tôt. Donc, ce qui fait que nous, on dit de laisser l'utérus se reposer avant qu'il soit prêt pour accepter une nouvelle grossesse. Donc, voilà un peu ça. Et quelquefois aussi, il y a des femmes où elles ont juste un aménorrhée, c'est-à-dire elles font de troubles de règles et elles pensent aussi que c'est des fausses couches parce qu'elles n'ont pas vu ces règles un bon moment. Et puis, 6 semaines, 8 semaines, il y a des femmes qui font des aménorrhées, des troubles menstruels comme ça, mais ce n'est pas la grossesse. Et quand les règles vont revenir, elles vont penser que peut-être c'est la grossesse, que c'est une fausse couche. C'est aussi ça. Vraiment, pour déceler cela, il faut vraiment être à l'hôpital, hein, se faire consulter pour dépister. Voilà.
1: Que conseillerez-vous aux femmes en début de grossesse? Quels aliments conseillez-vous aux femmes de manger?
0: Il faut bien manger équilibré. C'est-à-dire, la femme peut prendre 3 repas par jour et accompagner de fruits. Le soir, déjà, elle peut ne pas manger des repas un peu consistants, très lourds. Elle peut manger des repas légers, quelques fruits. Et puis, à midi, elle peut manger son plat normalement. Et le matin, prendre son petit déjeuner. Et il faudrait que le repas là soit équilibré, en fait. Les calories qui sont dedans, il faudrait que ça soit équilibré pour bien vraiment éviter et tout cela. Pour le conseil que je peux donner, de manière globale, je dirais que les fausses couches sont évitables, en fait. On peut les éviter. Et si on prend bien soin de notre santé et que dès qu'on est en grossesse, on fait nos suivis normalement et puis dès qu'on sent quelque chose, on se rend directement dans les formations sanitaires et tout et tout. c'est des choses évitables à 80%. Donc sur les 100%, on peut déjà les éviter à 80%. Dont l'importance d'un bon suivi, comme je disais, de grossesse est capitale pour la réduction significative de ces fléaux. Dans notre contexte qui passe par le respect de la consultation prénatale et à la consultation immédiate chez le médecin gynécologue en cas de maladie même minime, même si c'est minime quand tu es en grossesse, quand tu ne te sens pas bien, il faut se rendre à l'hôpital. Et puis, il est nécessaire aux jeunes couples de faire des examens prénuptiaux de compatibilité pour éviter les fausses couches répétitives. Il y a des femmes qui ont des groupes séronégatifs ou alors il y a beaucoup de maladies qui peuvent entraîner ça. Par exemple, je peux parler de la drépanocytose. Quand l'homme est AS et qu'il est porteur et que la femme aussi est porteuse, donc il y a fausse probabilité que la femme peut faire des fausses couches répétitives. Donc, il faut que ces jeunes, avant d'aller au mariage, il faut vraiment faire des examens. Des examens prénuptiaux de compatibilité au personnel de la santé chargé de la prise en charge de la grossesse, les sages-femmes et puis peut-être les gynécologues pour les femmes qui ont les groupes sanguins négatifs. Il faut vraiment que les personnels soignants puissent veiller quand la femme accouche. Il faudrait, dans les 72 heures, dépister l'enfant. Si l'enfant a le résiste de sa maman, il va falloir lui faire le sérum antidé à sa maman pour éviter l'éventuelle fausse couche. Une fausse couche ou un acte obstétrical avec risque de mélange de sang maternel et fœtal.
1: Merci d'avoir répondu à nos questions.
0: Merci.
1: La fausse couche est un événement douloureux pour les deux parents, qu'elle soit isolée ou répétitive. Cependant, il faut garder en mémoire qu'il existe plusieurs façons de pallier la fausse couche, d'où l'importance de l'alimentation saine et équilibrée. Nous avons rencontré Madame Zahra Ali Langolo, sage-femme, chef de division de la clinique modèle de l'Association tchadienne pour le bien-être familial, en abrégé ASTBEF. Elle nous rappelle les causes et les conséquences des avortements spontanée et les méthodes à suivre après la fausse couche. Était à la présentation Fatima Albatoul, Mohamed Béchir, prise de son Ahmad Chérif, réalisation Abdoulaye Toche. Très bonne suite de programme sur Radio Tchad.

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Mesdames et messieurs, amis auditeurs de la Radio Diffusion Nationale Tchadienne, bonjour, très bon réveil et surtout bienvenue dans les matinales. Dernier numéro de la semaine, vendredi 17 juillet 2026. L'artiste à la réalisation de plusieurs 21h, c'est Mahmoud Gassara. Et là encore jusqu'à 7h du matin, vers laquelle il cédera sa place à un autre réalisateur qui a les rimes avec nous pour le transport du personnel. L'équipe de ce matin, également composée par mon Véal de l'autre côté de la rédaction. La protection blindée maintenance pour la sécurité de nos matos. Devant le crachoir pour vous servir, Nailem, Paytouban, c'est moi. Nous sommes ensemble jusqu'à 7h. Durant ces 2 heures du temps, je dirai de la musique pour un réveil matinal. Vous aurez également une émission dans la rubrique Radio Santé avec Nadinobe Kaldor qui nous propose une émission à la diffusion qui parlera de la fertilité, bien sûr. Après cette émission, 12 minutes chrono, retour dans le serveur numérique également, en balade musicale, cette fois-ci pour vous donner de l'énergie afin d'affronter votre journée de travail, business de recherche. Et comme c'est aussi en début de week-end, une journée très courte. Jusqu'à 6h, l'heure à laquelle nous allons ensemble découvrir un prénom ou bien un nom dans cette tranche d'animation également, un nom et son origine bien sûr, signification également et quelques dates historiques également dans la rubrique rappel des événements. Et le temps aussi de vérifier dans la chemise de vos lettres d'anniversaire. C'est possible aussi pour vous faire plaisir, car lettre d'anniversaire ici c'est 14, bien sûr, on ne paye pas. Au cas contraire, cela ne va pas vous empêcher de placer une autre groupe musicale et passer à la radio-service pour la lecture de vos communiqués, suivi de vos réclames et le journal aussi. À 6h30, la première émission d'information de ce vendredi. Et puis après les infos, si possible, la suite de fin aussi de vos communiqués. Suivi encore de la musique, car c'est un début de week-end, il faut au maximum aussi de la musique. Et à 7h exactement, l'équipe de ce matin va céder sa place à une autre qui va s'installer, car la radio chef la chouette, bien sûr. Allez, très bon réveil à tous. Nous sommes à 4h, passé de 4 minutes, et 5h04, heure d'Afrique centrale. On demande cette transformation en musique. Avec Vox Tangilé, dans son titre Menda.

Souvenir sur les ondes de la radio diffusion nationale tchadienne s'affiche notre toute première vitesse musicale de cette tranche d'animation matinale, dernier numéro de la semaine, 17 du 7e mois de l'année en cours. Meda, le titre de la chanson avec Voxo Tangile sur les ondes de la radio, bien sûr. Allez, on place une autre virgule musicale, le temps de vous proposer une émission à 5h15 minutes exactement dans la République Radio Santé. Avec Nadia Bekalder, bien sûr. Voici Sarah Dungue et son orchestre, Sao Junior, dans ce titre Expo 77.

0: Fréquence de modulation 94.5 MHz, la radio diffusion nationale tchadienne, celle qui vous réveille dès 5h du matin, bien sûr. Et c'est 24h sur 24, bien sûr, ce qui fait aussi la différence, n'est-ce pas? Et le matinal, c'est de lundi à vendredi, 5h, 7h, 2h de l'orge, bien sûr. Et là, nous sommes au dernier numéro de la semaine qui affiche le 17 du 7e mois de l'année en cours. Sans plus tarder, Calder nous propose une émission dans la rubrique Radio Santé avec pour thème la fertilité, bien sûr, que je vous conviens à suivre maintenant. Bonne écoute, à tout à l'heure.
1: Mesdames et messieurs, bonjour et bon réveil matinal. Dans le cadre de votre rubrique Radio Santé, Radio Santé reçoit pour vous ce matin Dr Urumpu Bamba Jacques. Docteur, bonjour.
2: Bonjour. Bonjour aux auditeurs. Bonjour.
1: Voilà, docteur, ça ne vous gêne pas de quitter tôt le matin et venir à la radio?
2: Non, ça ne me gêne pas. Je pense que c'est important de communiquer avec les auditeurs. Voilà, c'est un plaisir.
1: Alors, docteur, avec vous ce matin, nous allons parler de l'alimentation et la fertilité. Mais bien avant cela, pour permettre également à nos auditeurs de cerner le contexte de ce thème, c'est quoi une alimentation et la fertilité?
2: Alors, l'alimentation, c'est l'action de s'alimenter, l'action d'ingérer des aliments. Voilà, et l'alimentation est une action volontaire. C'est différent de la nutrition, qui est une science qui s'intéresse au devenir des aliments. Et la fertilité, c'est la capacité d'une personne ou bien d'un couple à vouloir, à concevoir un enfant. D'une manière simple, je pense que c'est ça, la capacité d'un individu ou bien d'un couple à vouloir à concevoir. Voilà.
1: D'accord. En vous écoutant définir les deux concepts qui est l'alimentation et la fertilité, docteur Urumpu, quelle alimentation pour booster la fertilité chez l'homme?
2: Pour booster la fertilité chez l'homme, il y a beaucoup des aspects. L'aspect alimentaire, c'est que aujourd'hui, beaucoup des hommes développent des anomalies liées l'autre aux spermatozoïdes. Voilà, lorsqu'on fait le spermogramme, on se rend compte qu'il y a beaucoup des hommes qui ont des problèmes, soit de l'azoospermie, de la sténospermie, ou bien oligospermie, ou bien nécrospermie. Voilà, et donc pour éviter ces anomalies, il faudrait déjà que l'homme puisse avoir une bonne alimentation qui puisse contribuer à la bonne production des spermatozoïdes. Et pour une bonne production des spermatozoïdes, il faudrait des aliments qui sont beaucoup plus riches en vitamine B9. Voilà, en protéines, en calcium, mais la vitamine B9, on le trouve beaucoup plus dans le rein végétal. Voilà, donc lorsque je suis là et que je peux manger une salade composée ou bien une salade d'avocat et autres, je retrouve une bonne quantité de vitamine B9 ou bien même tout ce qui est comme des légumes verts. Voilà, ils sont très riches en vitamine B9. Maintenant, lorsque les spermatozoïdes sont fabriqués, ils doivent atteindre la maturité. Et pour la maturité, ce sont des aliments qui sont très riches en zinc. Un exemple simple, on le retrouve où? Par exemple, dans le sésame. Le sésame est très riche en zinc, mais très riche aussi en calcium. Maintenant, lorsqu'ils atteignent la maturité, il faut les protéger pour éviter ce qu'on appelle l'altération du code génétique. Donc, pour éviter ça, il faut manger beaucoup plus d'aliments qui sont riches en vitamine A, en vitamine C et E. Exemple, on a de la tomate, on a de la goyave, on a les carottes, je ne sais pas quoi encore, on a même de l'avocat qui revient. Et donc, tous ces aliments, parfois, sont accessibles, mais parfois, on ne le sait pas. Donc, 3 mois avant que la femme ne puisse, par exemple, tomber enceinte, il est intéressant d'avoir une bonne habitude alimentaire. Mais je ne peux pas parler de booster la fertilité de l'homme sans toutefois oublier parler de l'eau. Vraiment. Vous savez, parce que le sperme, là, ce n'est pas en poudre, c'est en liquide, si vous me permettez le terme, c'est en liquide. Donc, il va falloir que l'homme puisse également beaucoup s'hydrater. Mais si on ne s'hydrate pas beaucoup, ben ça peut impacter sur la qualité des spermatozoïdes. Donc ça, c'est chez l'homme.
1: Et chez la femme, quelle serait la qualité de son alimentation, docteur Urumpu Bamba Jacques?
2: Chez la femme, ben, comme c'est la femme qui reçoit la semence, il faudrait également que la femme puisse avoir une bonne alimentation. C'est-à-dire que cette femme-là doit épurer son corps des déchets toxiques, donc augmenter la consommation des aliments, on appelle les aliments alcalins, voilà, qui sont très riches en antioxydants. Il faudrait également que cette femme puisse éviter d'avoir des carences de gens en vitamine B9.
1: Quel est le rôle de la vitamine B12 dans la conception d'une grossesse?
2: La vitamine B9 est capitale parce que lorsque une femme est enceinte et qu'il y a des carences sévères en vitamine B9, ça peut créer quoi? Un avortement spontané, ça peut créer un découlement prématuré du placenta, ça peut créer une malformation congénitale, ça peut créer un faible poids de l'enfant à la naissance. Donc pour éviter tout cela, avant que la femme ne puisse tomber enceinte, il faudrait qu'elle puisse augmenter la consommation des aliments qui sont riches en vitamine B9. Et ces aliments-là, on les retrouve plus dans l'oreille végétale. C'est les mêmes choses que j'ai citées. Dans ces mêmes assiettes, ces plats que tu fais pour l'homme, la femme également peut manger. Donc voilà un peu d'une manière, en fait, résumée, ce qui peut contribuer à booster la fertilité chez l'homme et la femme en ayant une alimentation équilibrée, variée, en s'hydratant, en buvant à l'autre également, en ayant également un temps de repos et puis dormir. C'est aussi important. Voilà.
1: Alors, docteur, vous avez parlé de alcalin. C'est quoi alcalin?
2: Alors, les aliments alcalins, ce sont des aliments alcalins, c'est comme c'est des aliments basiques. C'est-à-dire, en chimie, on parle d'acide et de base. Donc, lorsque le pH du corps est très acide, c'est difficile que les déchets toxiques puissent être éliminés. Donc, il y a des aliments qui contribuent plus à rendre notre corps acide. Mais il y a des aliments qui rendent notre corps également basique ou bien alcalin. Donc, les aliments alcalins, on les retrouve plus dans le règne végétal. C'est-à-dire, lorsque je mange beaucoup de concombre, je mange beaucoup, je ne sais pas, ma tomate, je mange beaucoup plus l'haricot vert, lorsque je prends mes poivrons, lorsque je mange mon gombo, lorsque je mange, je ne sais pas, de l'avocat, je prends mon citron, lorsque je prends, je ne sais pas, ces fruits et autres légumes-là sont plus des aliments alcalins. Et c'est ce que l'organisme en a besoin.
1: De l'alimentation et la fertilité, nous recevons dans ce studio docteur Urumpu Bambaye-Jack. Alors docteur, pour qu'une femme enceinte soit en bonne santé, quels sont les aliments appropriés à conseiller à cette dernière?
2: Bon, pour qu'une femme enceinte puisse être en bonne santé, logiquement, l'alimentation doit se faire avant qu'elle ne puisse tomber enceinte. 3 mois avant qu'elle ne tombe enceinte, elle doit avoir une bonne alimentation équilibrée, variée, parce que pendant qu'elle est déjà enceinte, si étant enceinte, elle est déjà enceinte avec des carences sévères, ça peut perturber même le bon développement du fœtus. Parce qu'on parle par exemple des fenêtres des 1000 jours.
1: C'est quoi la fenêtre de 1000 jours?
2: Ça veut dire que depuis la conception, la grossesse, jusqu'à ce que l'enfant ait 2 ans, ben, c'est la période critique. Dans cette période-là, ça veut dire qu'un enfant peut être dans le sein maternel, mais être déjà malnutri. Donc, si la maman ne se prépare pas bien, ne mange pas d'une manière équilibrée et qu'elle est enceinte, le fœtus va se battre pour puiser les réserves des nutriments pour le fonctionnement. Mais la personne qui sera très fatiguée, ce sera la mère. C'est pourquoi c'est important d'avoir une bonne alimentation, se préparer, parce que la grossesse même, c'est un projet. Et comme c'est un projet, il va falloir se préparer sur le plan alimentaire, psychologique et sur le plan de l'environnement. Parce que lorsqu'une femme est enceinte, elle a besoin d'être bien nourrie, mais psychologiquement, elle a besoin d'être en paix, en joie, la quiétude. Ça aussi, c'est important pour le bon développement et l'épanouissement du fœtus. C'est capital.
1: Voilà, c'est très capital ce que vous avez dit, docteur Urumpu Bambaye-Jack. Alors, y a-t-il des aliments prohibés pour une femme enceinte?
2: Une femme enceinte doit faire très attention, par exemple, aux boissons alcoolisées. Voilà, les boissons alcoolisées peuvent contribuer à un faible poids de l'enfant, même à la naissance, ou bien retarder même un bon développement du fœtus. Donc, l'éthanol, l'alcool est toxique pour le fœtus. Voilà, il faudrait vraiment faire très attention. Le tabac également. Une forte consommation du café qui contient beaucoup de la caféine ou bien des théines. Lorsque une femme est enceinte et puis prend du Nescafé ou bien du thé immédiatement après avoir mangé, par exemple, ça peut empêcher l'absorption, par exemple, du fer. Donc, il faudrait prendre toujours le thé, le Nescafé, loin des repas. Voilà, c'est ce qui est conseillé. Donc, ça, il faudrait faire très attention à cela. Et je pense qu'une femme qui est enceinte également doit faire très attention de manger de la viande peu cuite. La viande doit être bien cuite pour éviter le toxoplasmose. Voilà, donc il faudrait faire très attention également. Souvent, les gens aiment manger de manière à sauter à l'eau chaude là. Voilà, à cause des célèbres envies pendant la grossesse, on veut toujours manger soit beaucoup de viande, mais rassurez-vous que c'est une viande qui est bien cuite. C'est très important.
1: Alors, docteur, il y a certaines femmes, lorsqu'elles sont enceintes, elles refusent de manger. Elles préfèrent choisir la qualité d'un aliment, mais les autres aliments refusent de manger. Est-ce que ces femmes courent aussi des risques?
2: Mais bien sûr, lorsque une femme est enceinte, ben, le besoin, la plupart des besoins augmentent. Et donc, quand le besoin augmente, ben, il faut qu'elle mange variée pour permettre le bon développement du fœtus, mais également elle-même, qu'elle puisse également être en bonne santé. Parce que le plus souvent, quand tu manges seulement que le même repas, ce même repas ne va pas peut-être satisfaire tous les besoins. Ce qui se passe, c'est quoi? Le fœtus, lui, il va s'arranger à puiser les réserves dans le corps de la mère. Maintenant, la personne qui va en pâtir après, c'est la maman. Donc, il va falloir. C'est vrai qu'il y a ce qu'on appelle les signes sympathiques de la grossesse. C'est-à-dire, lorsque la femme est enceinte, elle peut avoir la nausée, elle peut par exemple vomir, elle peut avoir les célèbres envies, elle peut avoir parfois une sensation de dépression, voilà, et tout le reste. Mais il va falloir souvent communiquer avec elle. Parfois, le mari également joue un grand rôle, c'est qui est de rassurer cette femme-là, lui communiquer la paix, la tranquillité, et je pense que ça devrait aller. Mais c'est important qu'une femme étant enceinte puisse manger varié et équilibré. C'est très important.
1: Alors, docteur, dans quel cas peut-on parler d'une alimentation équilibrée?
2: Une alimentation équilibrée, c'est arriver à apporter à l'organisme tous les besoins en matière des différents nutriments, que cela soit en glucides, en protéines, en lipides, en minéraux, en vitamines et en eau. Donc, pour manger varié et surtout dans notre contexte tchadien, ça veut dire lorsque je prépare ma boule, voilà, la boule est déjà énergétique. Mais lorsque j'ai ma sauce, par exemple, gombo, dans le gombo, je retrouve quelques vitamines, des minéraux et autres. Mais il faudrait le plus souvent également accompagner avec une assiette de crudité. Une assiette de crudité, ça peut être juste simplement des concombres. Ça peut être juste également une tomate. Ça peut être une tomate. Ça peut être aussi une salade composée. Le plus souvent, tout ce que nous mangeons est cuit. On intègre très peu des aliments crus. Ou bien les entrées de crudité, on les intègre seulement que le jour où il y a une cérémonie ou il y a une fête quelque part. Alors qu'on doit intégrer les crudités systématiquement lorsque nous mangeons. Donc, manger équilibré, c'est arriver à apporter tous ces différents éléments nutritifs que j'ai cités. Manger équilibré, ce n'est pas du poulet avec du spaghetti, mais c'est ma boule avec mon gombo. Mais si j'ai déjà peut-être concombre de 50 que j'accompagne avec, c'est déjà équilibré. Donc ça, c'est important que les gens comprennent.
1: Mesdames et messieurs, nous sommes arrivés à la fin de notre entretien de ce matin avec docteur. Avant de remettre le micro à l'animateur pour la suite des programmes, quel serait votre mot de la fin?
2: Ben, mon mot de la fin, c'est simplement nous encourager. Ben, nous allons, comme c'est le matin, ne négligeons pas notre petit déjeuner. Parce que le petit déjeuner est riche en aliments pourvoyeurs d'énergie. Et donc, un bon petit déjeuner, ce n'est pas forcément du pain ou bien, je ne sais pas, du gâteau avec du thé. Mais lorsqu'on prend de la bouillie légère de céréales, c'est énergétique. Lorsqu'on peut même bouillir des patates, manger le matin, c'est énergétique. Soyons fiers de manger africain également. Parce que le plus souvent, on se fait du mal en voulant s'occidentaliser. On s'occidentalise mal. Donc, soyons fiers de manger nos bogolones, manger nos taros, là. C'est pas mauvais. Voilà. Donc, voilà un peu ce que je pourrais dire. Ne négligeons pas notre alimentation.
1: Merci, mesdames et messieurs, c'est pratiquement fini pour votre rubrique Radio Santé de ce matin. Mais avant de nous séparer, retenez que nous venons de parler de l'alimentation et la fertilité. Nous avons reçu comme invité Dr Urumpu Bamba Jack, diététicien nutritionniste. Bonne journée de travail à toutes et à tous.

Rwanda et cet orchestre a été rebaptisé Chéri Jazz. Sinon, l'orchestre qui a vu le jour en 1964, bien sûr, par Naïmou Baïtolomo, à Forachambol, bien sûr, avec la voix du formidable Aldo, un artiste ne meurt jamais, l'immortel Chéri Jazz de la capitale, le tout-puissant Chéri Jazz de la capitale, là. Dans la matinale de la radio diffusion nationale la 7e de ce vendredi. Vous nous allez suivre aussi Nadinové Caldor dans la rue Radio Saint-Anne en rediffusion, mais certainement vous avez noté quelque chose car il s'agit de la fertilité, le thème de la radio santé bien sûr. Là nous sommes dans le serveur numérique en balade musicale jusqu'à 6h bien sûr. Et nous sommes à 4h passées de 34 minutes et 5h34 heure d'Afrique Sainte-Cale. Restez de notre, bien sûr. À ceux qui viennent juste d'atterrir sur les ondes de la radio Tiare, vous êtes sur les meilleures fréquences, 94.5 MHz. Voici un extrait tiré de la loi Maïl Fouzé. Je vous laisse deviner le titre de la chanson et le nom de l'artiste, bien sûr.

0: Amour.
1: Oui, oui. Yelusil Gilgamour, accepte-moi. Je n'ai rien à te donner en liquide ou en matériel, mais je vais t'aimer d'un amour sincère. Oui, comme c'est le vendredi, on peut déjà deviner les couples qui s'apprêtent déjà pour aller dire oui devant Dieu, devant les hommes. Pour le meilleur et pour le pire, bien sûr. Hein. Allez, du courage à vous. Mais il faut noter, avant d'arriver à la mairie, qu'il n'y a pas de stage dans le foyer. Non, on s'engage et on s'engage, bien sûr. Allez, on reste encore chez nous, en consomme national, juste après le formidable Talino. Sinon, c'est Mohamed Emmanuel Yalim, connu sous le nom de scène de Talino Manu. Et toujours dans le serveur numérique de la radio Etienne. Voici le passage dans Général, sinon c'est... Chala Ngokom Dene. Ma sœur, quoi. Écoute le message. C'est la radio Etienne.

artiste tchadien très talentueux. Oui, Général Chala, le formidable qui a évolué aussi dans, avec les, beaucoup des orchestres, hein, orchestre de la place, bien sûr. Et là, aujourd'hui, il évolue en solo, bien sûr. Et c'est son titre. Ngokom Denengu, ma sœur, bien sûr. Mesdames et messieurs, nous allons placer une virgule, sinon une dernière virgule tchadienne. Autrement dit, notre dernier titre national avec le passage d'un enfant de Tchawa, sinon c'est Sawa Sengasu David. Mariage précoce. Danger.

Et nous sommes le vendredi 17 juillet 2026. Mais permettez-moi de dire bonjour à un frangin à moi. Lui s'appelle Jidi, quoi. Sinon, c'est le gay. Salut. Et le staff de Gabriel Izette, je vous salue. Très bon revoir aussi au fondateur.

Monsieur Firmin Al-Nodi, bonjour.

0: Mombasa, original, l'enfant de Sawa, Gas David. Jera Yonje Kodine Donald, écoute ça, c'est bon. L'immeuble Sawa.
1: Gas David, l'enfant de Tchawa, est ici par la presse, hein, meilleur artiste de l'année 2009, 2010 bien sûr. Hein. Et qui le surnom le Fali des Tchadiens. Oui. En 2010, l'artiste Gas David sort aussi son premier album hein, de 8 titres intitulé Courage, dans un style traditionnel moderne qui lui est propre. Gas David, mariage précoce, le titre de la chanson, nous sommes le vendredi. Attention, mariage précoce, bien sûr. Et là, nous allons sortir alors que 9 minutes nous séparent de 6 heures. Je vous amène tout droit en Afrique du Sud avec le formidable Penny. Penny.
2: Penny.

0: Eric Koulani, Gianni, Inkovani.
1: Ah oui, ça c'est son vrai nom, hein, le vrai nom de Penny Penny, bien sûr. Né en 1962. Ah oui, un célèbre chanteur sud-africain, figure incontournable là. C'est sur les ondes de la radio diffusion nationale tchadienne d'Afrique du Sud. Nous allons atterrir au Gabon. African Legend. Et c'est comment s'affiche le titre de la chanson juste après ce titre. Nous allons découvrir le prénom du jour et son origine, bien sûr, et la signification aussi, et quelques dates historiques aussi. C'est les matinales, c'est ça la radio tchad, bien sûr. On écoute ça.

Et c'est comment? Ça affiche le titre de la chanson. Là, c'est la question qu'il faut se poser le matin. Quand on a la chance de regarder le soleil qui s'élève tout doux, même s'il est un peu timide ou quoi. C'est la question qu'il faut se poser à quelqu'un qui est juste à côté. On lui dit bonjour, on lui dit c'est comment? Bien réveillé. Oui, c'est le titre de la chanson, mesdames et messieurs. Deux minutes nous séparent de 6 heures et nous sommes le vendredi. Vendredi 17 juillet, nous sommes en 190e jour. Hein, voilà, 190e jour et on traverse également la semaine numéro 29 sur les 365 jours que compte l'année. Il nous reste 167 jours avant le 31 décembre 2020. À 26 ou 26, cela dépend de la prononciation, je vous en prie. Vendredi vient du latin aussi. Veneris, c'est dit, qui signifie jour de Vénus. Et Vénus est aussi la déesse romaine de l'amour et de la beauté. Alors, soyez belle ou beau, aimez-vous les uns les autres, bien sûr, dans l'amour de Dieu. Sinon, en tout cas, la signification spirituelle du vendredi annonce aussi la fin de la semaine de travail et l'ouverture aussi d'un temps plus spirituel. C'est là dans toutes les religions, bien sûr. Raison pour laquelle, permettez-moi de dire Djuma Moubarak, bien sûr, à tous les musulmans à l'écoute des programmes de la radio diffusion sur la Tchadienne, particulièrement à tous les musulmans tchadiens, bien sûr. Le vendredi 17 juillet, nous fêtons également la Sainte Charlotte. Charlotte, d'autres prénoms aussi sont célébrés ces 17 juillet, notamment les Carole, les Carolines, ainsi que les Arlette également. Mais nous allons nous intéresser au prénom ou bien au nom Charlotte, qui est la version féminine de Charles. Voilà, Charlotte vient du mot germanique Karl. Karl comme Karl Marx, bien sûr, qui signifie aussi homme fort ou encore homme libre. Ce prénom évoque aussi la force, l'indépendance et la dignité. Il est populaire dans de nombreux pays. Voilà, découvrons également le caractère de Charlotte. Alors, les Charlottes sont souvent vues comme des personnes dynamiques, généreuses et indépendantes. Les Charlottes aiment réussir et ont des fortes ambitions. Il faut aussi noter que le prénom Charlotte a été beaucoup porté par les reines et les princesses. C'est pour cela qu'il a une image très noble et élégante, bien sûr. Très bon réveil à toutes les Charlottes, très bon réveil à toutes les Carolines, très bon réveil à toutes les Carolines, très bon réveil également à toutes les Arlettes. Alors, la rubrique date historique ou rappelle les événements de ce jeudi, nous rappelle de ce vendredi, nous sommes vendredi, hein, voilà, nous sommes vendredi 17, sinon, tout à l'heure, j'ai salué Selgué jeudi, et puis voilà, son air est dans ma tête, donc nous sommes le vendredi 17 juillet. Alors, nous sommes 17 juillet, nous rappelle aussi qu'on célèbre principalement la Journée mondiale de la justice internationale. Voilà, cette date marque l'adoption du statut de Rome en 1998, le traité qui a été, qui a créé plutôt la Cour pénale internationale, qui est la CPI. Le siège de la CPI se trouve au quartier international de la ville de La Haye, aux Pays-Bas, bien sûr. Alors, la CPI a été créée officiellement le 1er juillet 2002. Voilà. Sinon, aujourd'hui, on célèbre juste principalement la Journée internationale de la justice internationale, bien sûr. À 17 jours aussi, on célèbre également la Journée mondiale des émojis. Voilà, les émojis, c'est des termes, bien sûr. Émojis qui vient du japonais, est composé des mots « e » comme Emmanuel, qui signifie aussi « image ». Et « moji », M-O-J-I, qui veut dire « caractère ». Journée mondiale des émojis, c'est une fête numérique amusante. Elle concerne donc les petites images que nous utilisons dans nos messages. Voilà, donc quand on envoie un message à Gassara, par exemple, on dit bonjour, on prend une image qui ressemble à une tête comme ça avec les yeux. Voilà, donc c'est ça, on célèbre aujourd'hui, on appelle ça emoji, je ne vous apprends rien, hein. Emoji, bien sûr. Alors, le jeudi, le mois de juillet, bien sûr, hein. Donc les emojis concernent les petites
image que nous utilisons dans nos messages, quand on envoie des messages, voilà, vous avez compris, bien sûr. Allez, le mois de juillet, oui, le juillet est une journée, le 17 juillet est une journée riche en événements marquants. Par exemple, c'est à cette date, en 1942, que s'est achevée la tragique rafle du vélodrome d'hiver à Paris, où plus de, tenez-vous prêts, 13 000 juifs ont été arrêtés par la police française, bien sûr. Allez, date des personnalités et des célébrités nées un 17 juillet, on trouve ici notamment Angela Merkel, femme d'État allemande, ancienne chancelière. Elle est née le 17 juillet 1954. Elle était chancelière fédérale d'Allemagne du 22 novembre 2005 au 8 décembre 2021. Pour revenir au prénom du Charlotte, ou bien des Charlotte, bon, revoit aussi à une dame. Elle, c'est Charlotte Derium. Elle est à Kundul, sans oublier les Carole aussi, les Caroline et les Arlette. On parle de Charlotte. Voici une Charlotte qui chante pour les Charlotte.

Depuis ce matin, bon, mais très bon anniversaire à vous. Ou si vous êtes encore au salon en train de prendre le petit déjeuner et puis vous regardez au mur qui a les images en veste, cravate et puis madame est légèrement à côté en blanc. Cela veut dire que c'est votre anniversaire de mariage. Alors très bon anniversaire aussi à vous. Aucune lettre d'anniversaire à l'affiche, mais très bon anniversaire à mon réalisateur, Mahmoud Gassara. Mais ça en pousse et puis le jour viendra quoi.

l'artiste, la chanteuse, musicienne, auteure, compositrice camerounaise, Charlotte Dipanda. Elle sait demain qu'elle soufflera sur une bougie de plus car elle est née le 18 juillet 1985 à Yaoundé. Elle chante aujourd'hui pour les Charlottes qui sont à l'honneur. Depuis ce matin, du 17 juillet, comme des rayons Charlotte, elle est à Koundoul, comme les Caroline, les Caroles et les Arlettes également, pour toute la journée avec modération. Allez, des mois à l'autre, nous allons passer à la radio service juste après. La voix féminine, selon la voix qui provoque, la voix qui réveille aussi de Charlotte Dipanda. Voici Folie de la Rumba, extrait tiré de l'album, son dernier album titré X, bien sûr, et c'est Complice, le titre de la chanson que je m'en vais vous proposer.

Extrait tiré du dernier album du formidable Fally Ipupa, l'album titré XX20, complice le titre de la chanson Fond Sonore. Et là, nous sommes à 6h passées de 11 minutes à Ndiamenon. Juste après ce titre, nous allons passer à la radio au service.

Allez, les anglophones, si vous êtes à l'écoute, on va essayer de nous traduire hein, le message que véhicule cette chanson avec ce remix, bien sûr. Sinon, moi, je sais que c'est parfait le titre de la chanson. Et c'est une histoire d'amour, bien sûr, pour un vendredi, quoi. On se réveille le matin et puis qu'est-ce qu'on dit? On dit good morning et puis on dit I love you. Sinon, en tout cas, c'est la radio tchat, bien sûr.

given without counting. 6 heures passées de bientôt 15 minutes à Ndjamena. Nous passons à la radio service. 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
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Ceinture pour le directeur général, la secrétaire générale, madame Mariama Dungus. La grande famille Tétimian, les belles familles et les amis ont l'honneur de vous annoncer que la messe du requiem de le regretté Djitodjide Tétimian Théophane, la messe sera dite demain, samedi 18 juillet 2026 à 9h du matin à la cathédrale Notre-Dame de la Paix de Ndjamena, précédée d'une veillée ce vendredi 17 juillet 2027 par air. Des prières et intentions de messe se poursuivront au domicile familial au quartier Mtoukoui, union de prière que l'âme du regretté repose en paix. Margus Djokdelang Gambi, Djokdelang Mburum Doronzou, député Adjidou Weidou, Djokdelang Angoubona, docteur en danse Michel, docteur Jean-Paul Matna, docteur Aboukar Michel, Kefas Gagé, Atapi Marc, Dougloum Tebder, Agolo Basuma Kaya, Danjo Balo Kesken, Paul Matna Nankere Mpi, Nankere Ma, Joseph Gagé, David Baloum Mathias et toute la famille Gogor annonce avec douleur le décès de leur épouse et belle-fille, la nommée Ndonga Lare Mbang. Ndonga Lare Mbang est décédée le 13 juillet à l'hôpital général de France nationale. David s'adresse à Sa Majesté Malum Batna Bakturo, Sa Majesté Kining Mboke à Marba Karao, au chef des villages d'Adi, à Anzu, à Mbour, Batna Kouzabona, Djoudjoua, Gabriel Toussa à Karzaou, Abdoulaye Zara, Ambena Jérôme, Brahim Kalam Toussa à Bongor, Tchangbey Djokdelang, Ngima Dambalé, Pasteur Jairus à Deboum à Kilo, à la Sia Théophile, Absakine Margou en France, Sera Djokdelang en Timan, à Faliazar Ngambi à Oumadjer, Deringa Markila à Mongo, Amadou Abdoulaye à Douala au Cameroun, aux oncles maternels Di Wakta, Abbé Alifa Tabangé, Jean Badalang, Sambay Koma, Mundu Harang Service, Dividi Célestin Madei Toussa Andiomena, Tissembi Eli et toute la famille de Djera par Bakturo, la belle famille de Murumtulum, Ngamogo par Laï, Dimranga à Mundu, sans oublier la famille Muruma de Naingoto, le lieu de recueillement chez son époux Margus Djokdelang à Gassinolo du lycée, l'enterrement aura lieu le lundi 20 juillet 2026 au cimetière de Toukra. Dieu donné, Dieu a repris, que l'âme de la défunte repose en paix. Thomas Mbaye, Abadamou, François Dius, Clément Ayoudi, Patrice Golbassia, Pascal, Dabkassia, Makara, Félix Ngarta, Vandéo, Tossi, Goyon, André, Balam Vagla, Jean Jacob, Samba, John Blaise, Avoutsou, Sindila, Limigué, Bernard, Adumbi, Ababa, Moïse, Ngana, Adidem, Gaspar, Munkang, Daniel, Ayakmu, Yandei, Ari, Fissou, Bawadi, Togongu, Aboina, Gérard, Chokblo, Gangrangzu, Bernard, Harun Tigé, Ayoudi, Zotna, Albert, Apoina, Yoroka, Adibena, Alifa, Philippe, Baïsana, Kadakna, Ahmed, Vélan, Ponga, Johanna, Likita, Daniel, Adjefa, Kinga, Elgoni et toute la communauté Djergaï et Léo, Ndjamena, on a profonde douleur d'annoncer à Tourdaï, Thomas, Beigoro, Edouard Dos Santos, Kassamou, Daniel Tous Akilo, Yagua, André Akusseri, Akuna Hala,
à Kuna, Hamla, à Béré, à Karanou, Dogosu, Service, Nadi, Eiba, Thomas et Danslada, à Kuna, à Lai, Aluma, Widing, Service, à Dawa, Caleb, Daina, à Pongor, Marie Gué, Dogosu, Pasteur Jay Duang Gage, Bawadi Mbogoma Raymond Aglending, Pierre Dividi, Luca Jobdurang, tous à Moulkou, Aya Gamou David, à Boy Pakim, Service Sabartang à Pala, Jonah Bando Assar, Wenamu, Vala Robert Amtiman, Mawilina, Eiba, Jonas Amongo, Goudoukmo, Antoine Ouedou, Flaubert, Djaragaï II, aux oncles maternels du défunt, Bebalambi, Jonas Adetna, Michel et Dividi, Madei et Célestin Andiamena, Gandere et Ken, Aman Gende, Vrutna Marc et Magwei Daniel Adi, Uji Mozo 3, la belle famille Luc Azina Danjaya, Ala Ridikone et Dambisu Kuma Djamena, Amaka Ambroise, Mana Justin et Zalamglo Zakaria Domobara, Jonah Ola Sembi Evariste Apala, la belle famille Mahamat Garba et Maïna Amos, docteur Sulukunga Anjamena et Digina Samuel Djarawo Gazangaou, les deux chefs de village de Djaraï 1, de Djaragaï, Djaragaï 1 et 2, le décès de Vélan Abdelaziz Ponga, décès survenu le 14 juillet, en amenant des suites de maladies, le lieu des recueillements et de la construction du défunt à Toukra sur la route allant à Kabi, la cérémonie de la levée du corps a eu lieu hier. La dépouille est acheminée ce vendredi pour l'enterrement qui aura lieu le samedi 18 juillet à Djaragaï 2, que l'âme du défunt repose en paix. Colonel Deodou Alaitou Irimien, Caleb Deodou Akila Gayantou, professeur Likus Andosa Isaku, Bakaranga Amra Wotoro Kaka Doudé Bertrand Bakhtar Dugotumo Apollos Walbadé Narcisse Natis Agotumo, la famille Almou et Adouma Anjamena annoncent avec douleur le décès de leur épouse, fille et sœur. Safaratou Agotomo, épouse du colonel, le colonel Deodo Alaitou et Irimia. Safaratou est décédé en amenant le 14 juillet des suites de maladie. Sa vie s'adresse à Deodo Sylvain, Yaouda Adoum, Deodo Rachel, Deodo Bassamat, Akonso Doudé Kouing, Jacques Lalia Adaba et Eli Kassado Toussa Akim, Gizil Paul Warsia, Aiz Gizil Akilo, Kefas Agde Tilon Bakaranga, Obed Andosa et Timina, Kerepa Amundu, Dosol Wotoro, Seka Youssouf Abongor, Léona Jean Assar. L'enterrement a lieu le samedi 18 juillet 2026 au cimetière Toukra, lieu de recueillement à Walangoumna, non loin de l'hôtel Trois As, au domicile familial. Que l'âme de la regrettée repose en paix. La suite de vos communiqués, ça sera après les informations.

0: Mesdames et messieurs, à l'écoute des programmes de la radio diffusion nationale, tiens, une fois de plus, bonjour Ndiamena. De nous émettons, il est 6h, passé de 30 minutes. Nous sommes le vendredi 17 juillet 2026, le journal présentation, Harmonie et Béalum. Béalum, bonjour.
1: Naïdlo Mbaïtouban, bonjour. Bonjour à toutes et à tous et bienvenue aux 6h30 de Radio Tchad. Au sommaire, fin hier des travaux du Forum africain de l'eau, placé sous le thème de la vision à l'action, des assises qui ont permis aux délégations venues de différents pays africains d'échanger sur le renforcement de la sécurité hydrique en Afrique à travers la mobilisation des financements et investissements ainsi que la promotion des pactes afin d'améliorer la gouvernance du secteur. BAC 2026, le tableau affiche un taux global de réussite de 55,68%. Les résultats du second tour ont été publiés hier et puis, comme tous les vendredis, la chronique politique. Tout d'abord, N'Djamena a abrité les 15 et 16 juillet passés, le Forum africain de l'eau, des assises qui se tiennent dans un contexte d'accès difficile à l'eau potable pour la population d'Haïtienne, Innocente Virginia Kemba.
2: L'eau, ce liquide si précieux est à la fois source de vie et de mort. Alors que notre pays accueille le Forum de l'eau, l'accès à l'eau potable demeure un défi. Dans plusieurs parties du pays, les populations sont contraintes à la migration, au parcours de plusieurs kilomètres pour s'approvisionner en eau. Beaucoup se contentent de puiser cette ressource dans des mares ou des puits à ciel ouvert au bout d'un effort surhumain. Animaux et hommes boivent ce même liquide, pas clair, pas potable, mais buvable, puisqu'ils n'ont pas le choix. L'on se souviendra encore avec un pincement au cœur de ces tragédies dans le Wadi Fira et le Wadi Erlamis récemment. Voir des Tchadiens s'entretuer après une dispute autour d'un puits de fortune est inconcevable. Le Forum de N'Djamena, au-delà des discours, doit marquer un engagement fort et concret des dirigeants. Un point de départ pour la mobilisation de ressources, un engagement collectif pour que les citoyens aient accès à l'eau potable, où qu'ils soient et qui qu'ils soient. Le gouvernement a certes engagé des travaux de réalisation d'ouvrages hydrauliques dans les provinces, mais le défi demeure grand. Il va falloir intensifier les actions à tous les niveaux, assurer un suivi et veiller à l'entretien du réseau existant. C'est conscient des réalités que le président de la République, Mohamed Idriss Déby Itno, a déclaré, et je cite, « J'engage le gouvernement, les départements ministériels et agences gouvernementales concernées à tenir cette promesse pour que l'eau pour les populations, l'eau pour l'alimentation et l'eau pour la planète, telle que soutenue par la Banque mondiale, soit une réalité vivante. » Fin de citation. Vivement que cet engagement solennel tienne ses promesses et que l'eau ne soit plus un luxe, une source de conflit ou d'un déplacement massif de la population, mais une ressource disponible et accessible à tous.
1: En marge des travaux du Forum africain de l'eau, le président de la République, chef de l'État, Maréchal Mohamed Idriss Déby Itno, a salué les efforts de la Banque mondiale pour le développement du Tchad. Quelques responsables de cette institution financière ont été décorés à cet effet. On en parle avec Angal Toklok.
3: Co-organisatrice du Forum africain de l'eau aux côtés du gouvernement tchadien, la Banque mondiale a joué un rôle central pour la tenue de cette rencontre continentale. De la mobilisation des décideurs africains à celle des partenaires techniques et financiers, en passant par la promotion de nouveaux mécanismes de financement de la sécurité hydrique, la Banque mondiale a contribué à faire de N'Djamena le point de convergence des réflexions africaines sur l'avenir de l'eau. En marge de l'ouverture du Forum, le président de la République, chef de l'État, Maréchal Mohamed Idriss Déby Itno, reçoit une délégation conduite par la directrice générale des opérations, Anna Bidjerdé. Cette audience est l'occasion de dresser le bilan de ce partenariat entre le Tchad et la Banque mondiale et d'échanger sur les perspectives qui s'ouvrent désormais pour le Tchad. Au-delà du succès organisationnel du forum, les discussions portent sur la transformation des engagements pris en projets concrets au bénéfice des populations. En reconnaissance de cet engagement, le chef de l'État élève plusieurs responsables de la Banque mondiale. La directrice générale des opérations, Anna Bidjerdé, et le vice-président régional pour l'Afrique de l'Ouest et du Centre, Ousmane Diagana, sont faits commandeurs de l'Ordre national du Tchad. Le grade d'officier est décerné à Harold Tavares, administrateur représentant le Tchad au Conseil des administrateurs du groupe de la Banque mondiale pour le groupe Afrique 2, ainsi qu'à Clara de Souza, directrice des opérations sortantes pour les pays du Sahel. La directrice générale des opérations nation exprime sa satisfaction.
4: Our partnership with Chad is very, very productive.
5: Nous avons un partenariat très productif avec le Tchad, un partenariat de très longue date qui s'est accru de manière significative ces dernières années en termes de volume. Nous avons des engagements nets à plus de 2,75 milliards de dollars américains qui couvrent des secteurs divers et variés, l'énergie, l'agriculture, l'eau, l'éducation, la santé, l'environnement. Aujourd'hui, nous avons couvert beaucoup de sujets, en particulier la nécessité de mobiliser le secteur privé de manière encore beaucoup plus forte, reconnaissant que le secteur privé peut être un acteur d'accélération de mobilisation des ressources, mais également de la mise en œuvre de programmes avec des résultats encore beaucoup plus importants.
4: And accelerating the implementation of our projects together.
3: Par cette distinction honorifique, le chef de l'État tient à saluer l'engagement constant de la Banque mondiale aux côtés du Tchad, mais aussi sa contribution décisive à la réussite du Forum africain de l'eau, appelé à accélérer les investissements en faveur de la sécurité de l'eau sur le continent africain.
1: Eh bien, les travaux du Forum africain de l'eau ont bel et bien pris fin hier, ici même en Djamena. Au nom du chef de l'État, en clôturant ses assises, le premier ministre ambassadeur Alamai Halinan a énuméré les grandes actions à mener après la signature des pactes nationaux pour la gestion de l'eau. On l'écoute dans un extrait proposé par Vourbobé Passiré.
6: Nous devons accélérer la construction des ouvrages, sécuriser leur maintenance, construire des ouvrages et améliorer la gouvernance des services et veiller à ce qu'aucun territoire ne soit laissé de côté. Les pactes nationaux de l'eau signés lors de ce forum fixent les objectifs ambitieux mais réalistes pour 2030, qui nous permettront d'améliorer substantiellement l'accès à l'eau dans nos pays. Ces pactes ne sont pas des documents de planification. Ils sont de véritables outils de planification. Ils constituent le véritable cadre d'investissement et de recevabilité avec des cibles annuelles, des financements identifiés et des mécanismes de suivi. Deuxièmement, faire de l'eau un moteur de souveraineté alimentaire et de transformation économique. L'agriculture africaine ne peut plus dépendre exclusivement des pluies incertaines. L'irrigation, la collecte et le stockage de l'eau, les techniques de précision et la valorisation durable des ressources doivent changer l'échelle. L'eau doit permettre de produire davantage en toute saison, de sécuriser les pâturages, réduire les conflits d'usage et de créer des emplois pour la jeunesse. Troisièmement, bâtir une véritable coalition de financement. Les budgets publics ne peuvent à eux seuls répondre à l'ampleur des besoins. Les banques multilatérales de développement, les institutions financières régionales, les fonds climatiques et le secteur privé doivent unir leurs capacités. Mais les États doivent en retour offrir des projets mûrs, de règles claires, de procédures rapides, une gouvernance transparente et un suivi rigoureux des résultats. La coopération régionale n'est pas une option, elle est une nécessité. Nos fleuves, nos lacs et nos nappes souterraines ignorent les frontières. Leur gestion exige la confiance, le partage équitable, la prévention des conflits et des investissements communs.
1: Et peu avant cette cérémonie de clôture du Forum africain de l'eau, le premier ministre chef du gouvernement, ambassadeur Alamai Halinan, s'est entretenu avec la ministre des Affaires étrangères de la République du Libéria, Sarah Bessolo Nianti. C'est dans le cadre d'une visite visant le renforcement des relations bilatérales du Bolo Gongo Ntelem.
7: Émissaire du président libérien Joseph Boakai auprès de son homologue tchadien, Madame Sarah Bensolio Nyati est porteuse d'un pli fermé au président de la République, Maréchal Mahamat Idriss Déby Itno. À son arrivée, la chef de la diplomatie libérienne a été accueillie avec tous les honneurs protocolaires dus à son rang avant de s'entretenir avec le chef du gouvernement. Au cœur des échanges, la coopération politique, économique, sécuritaire et environnementale entre les deux pays. Les deux personnalités ont évoqué en outre les enjeux régionaux et la nécessité de conjuguer les efforts pour la paix et le développement en Afrique. Elle a salué la vision du Tchad sur la scène internationale et a réaffirmé la volonté du Libéria de travailler main dans la main avec le Tchad. De son côté, en recevant le pli au nom du président de la République, Maréchal Mahamat Idriss Déby Itno, le premier ministre a remercié son hôte de cette visite et a réitéré l'engagement du Tchad à consolider les liens d'amitié et de fraternité qui unissent les deux nations. Pour le pli fermé, le chef du du gouvernement ambassadeur Alamaï Alina a rassuré la diplomate qu'il sera remis à son illustre destinataire. Cette audience s'est déroulée en présence de la ministre déléguée aux Affaires étrangères, Fatima El-Djined Garfa, et des membres du cabinet du Premier ministre.
1: Toujours au cabinet du Premier ministre, le chef du gouvernement, Alamaï Alina, a eu ensuite un tête-à-tête avec le directeur régional de l'UNESCO pour l'Afrique centrale. Il est en Poutou. Kilinga Oulina Jonas nous en dit plus.
8: L'Organisation des Nations Unies pour l'éducation, la science et la culture, UNESCO, l'un des partenaires clés, accompagne de longue date le gouvernement tchadien dans sa politique socio-éducative et culturelle. Partenaire stratégique du Tchad, elle a pour mission, entre autres, de promouvoir la paix grâce aux 5 programmes majeurs, à savoir l'éducation, les sciences humaines et sociales, la culture ainsi que la communication et l'information. C'est jeudi 16 juillet 2026, son directeur régional pour l'Afrique centrale, Hilaire Poutou, a eu un entretien avec le Premier ministre ambassadeur Alamaï Alina. Au cours de cette audience, les deux personnalités ont revisité les axes de coopération pour lesquels l'organisation onusienne compte intensifier ses interventions au Tchad. Le directeur régional pour l'Afrique centrale de l'UNESCO, Hilaire Poutou, au sortir de l'audience.
9: Nous avons profité de cette occasion pour faire le point sur la coopération entre l'UNESCO et le Tchad. Une coopération très fructueuse et à l'issue de nos échanges, nous nous sommes convenus de renforcer davantage cette coopération au bénéfice du peuple du Tchad, en particulier dans le domaine de l'éducation où l'UNESCO s'est fait confier un portefeuille important, notamment dans le cadre du projet de reconstruction de l'école tchadienne et où l'UNESCO travaille notamment dans le perfectionnement professionnel et la formation des enseignants, dans les domaines de la digitalisation, dans les domaines de la révision des curricula.
8: Ravi des efforts consentis par le Tchad, Hilaire Poutou a réaffirmé le soutien technique de son institution au gouvernement tchadien. Il faut rappeler que le Tchad est membre de cette institution onusienne depuis 1960. Pour la refondation de son école, le développement de ses patrimoines culturels, le pays compte sur ses partenariats dynamiques qui contribuera à la matérialisation du programme politique prôné par le chef de l'État, Maréchal Mahamat Idriss Déby Idno.
1: Tout autre registre en mission dans la partie est du pays. La ministre de la Justice, Ndolenoji Alex Nembaye, s'est rendue à Adrey, où elle a eu une série de rencontres avec les autorités départementales et les représentants des organisations de la société civile d'étaient sur place avec Pournedi Oslon.
10: La ministre de la Justice garde des Sceaux, Ndolenoji Alex Nembaye, a effectué une mission de travail à Adrey, chef-lieu du département d'Assonga, afin de s'enquérir des réalités du secteur judiciaire et pénitentiaire du département. À son arrivée, la ministre a été accueillie par le préfet du département d'Assonga, le colonel Dilo Bergou Darga, entouré de ses proches collaborateurs ainsi que plusieurs autorités administratives. Lors d'une rencontre organisée à sa résidence, le préfet du département d'Assonga, le colonel Dilo Bergou Darga, a déclaré que le département d'Assonga jouit de la sécurité et de la stabilité et a demandé la construction de la nouvelle maison d'arrêt en dehors de la ville en raison de l'état actuel de cette maison d'arrêt. La ministre de la Justice, garde des Sceaux, Ndolenoji Alice Nembaye, a précisé que cette visite vise à faire le suivi de la situation des tribunaux et des maisons d'arrêt ainsi qu'à œuvrer à l'amélioration des services judiciaires. Par la suite, la ministre a effectué une visite à la maison d'arrêt d'Adrey et s'est informé des conditions de vie des détenus. Elle a insisté sur la nécessité de moderniser la maison d'arrêt et d'améliorer les conditions de vie des détentions dans le respect des droits humains.
1: Dans la suite de Tchad Actu Matin, plusieurs stagiaires de l'ONAPE, Office National de Promotion de l'Emploi, sont désormais déployés sur le terrain pour allier pratique à la théorie. La cérémonie d'insertion des jeunes dans les métiers verts s'est déroulée hier à Farcha, dans la commune du premier arrondissement. C'est le directeur de l'ONAPE, Nasruddine Abakar Kessou, qui a officié la cérémonie. On en sait davantage avec Mahamat Kiel.
11: Ils sont 200 demandeurs d'emploi de l'ONAPE qui sont désormais installés sur un espace cultivable de 10 hectares où ils exerceront leurs activités maraîchères pour une période de 3 mois. Ceci leur permettra de mettre en pratique les connaissances acquises tout au long de leur formation théorique. Le maire de la commune du premier arrondissement, Jamal Yaya Moussa, a salué cette initiative qui contribue directement à l'insertion sociale des jeunes.
12: Les métiers verts ne sont pas un luxe, c'est une nécessité vitale pour notre ville. Un jeune formé en pépinière, en reboisement ou en gestion des espaces verts ne gagne pas juste un emploi. Il gagne une mission, celle de rendre notre ville plus respirable, plus viable pour les générations futures.
11: De son côté, le directeur de l'ONAP, Nasruddin Abakar Kessou, s'adresse aux bénéficiaires en ces termes.
12: Vous n'avez pas les droits d'échouer. Votre détermination, votre discipline et votre esprit d'initiative permettront de démontrer que les métiers verts construisent une véritable opportunité d'insertion et de création de richesses. Votre succès nous donnerait la force et la légitimité nécessaires pour étendre cette expérience à d'autres jeunes et à d'autres localités de notre pays.
11: Notons que ce projet Jeunesse Emploi Vert est l'initiative de l'ONAP et la mairie de N'Djamena. Des kits maraîchage et des intrants agricoles ont été remis à cette occasion aux bénéficiaires.
1: Bac session de juin 2026, à l'issue du deuxième tour des épreuves écrites, 31 290 candidats sont déclarés admis. Les résultats définitifs ont été rendus publics hier par l'Office national des examens et concours. L'occasion pour le président du jury du bac édition 2026, docteur professeur, j'allais dire, Dompa Mias Mbaye, de présenter les résultats par Syrie. On l'écoute dans un extrait proposé par Mahamat Kiel.
13: Les résultats définitifs du baccalauréat de l'enseignement secondaire, général et technique, session de juin 2026, se présentent comme suit. Série A4, candidats inscrits 61 031, candidats admis 35 695, série A arabe, candidats inscrits 9 892, candidats admis 7 216, série A bilingue, candidats inscrits 97, candidats admis 67, série C. Candidat inscrit 1264, candidat admis 1055, série C arabe, candidat inscrit 23, candidat admis 18, série D, candidat inscrit 25 952, candidat admis 11 177, série D arabe, candidat inscrit 5 845, candidat admis 2 422, série E, candidat inscrit 111. Candidat admis 106. Série G1. Candidat inscrit 929. Candidat admis 560. Série G1 arabe. Candidat inscrit 38. Candidat admis 22. Série G2. Candidat inscrit 947. Candidat admis 750. Série G2 arabe. Candidat inscrit 17. Candidat admis 7. Série G3. Candidat inscrit 85. Candidat admis 67. Nous avons un total de 106 231 candidats inscrits. 59 162 sont déclarés admis, soit un pourcentage de 55,69%.
1: Une grosse pluie s'est abattue sur la ville de N'Djamena dans la nuit du mercredi au jeudi, plongeant plusieurs ménages dans le désarroi. Notre équipe s'est rapprochée de l'Agence nationale de la météorologie pour être située. Idriss Abdallah Hassan est le directeur de réseau d'observation des prévisions météorologiques et ça n'explique. Suivi.
14: Hier, nous avons enregistré une grosse pluie, une pluie abondante sur la ville de N'Djamena. Et là, on déplore beaucoup de dégâts, bien sûr. Toutefois, la NAM informe souvent à une journée d'avance, à travers nos bulletins quotidiens, ce qui adviendra, c'est-à-dire la prévision de 24 heures. Donc, tout est prévu dans les bulletins. Hier, nous avons enregistré 114 mm à Wali-et-Barrière. À l'aéroport, nous avons enregistré 114,6 mm. À la météo nationale, nous avons enregistré 62 mm. Donc, la répartition des eaux n'est pas identique. Mais ce qu'il faut retenir, la pluie était abondante. La journée d'hier, plusieurs provinces sont concernées. Nous avons les Délogon, nous avons les Dé-Mayo-Kébi, nous avons la province du Charibagrimi, le Bata, le Hadjar-Lemis, le Salamat et même la province du Sila. Donc c'est une grosse pluie et c'est un mouvement des amaniagés qui s'est développé et qui a touché plusieurs provinces. C'est ce qu'on peut retenir dans les jours à venir. J'exhorte la population d'être vigilante et de suivre au jour le jour les mises à jour qui produit l'ANAM et souvent nos bulletins quotidiens parce que toutes les informations sont contenues dans nos bulletins. Toutefois, nous devons s'attendre à des pluies malgré les perturbations de cette année, les séquences sèches prévues, tout ça, mais toutefois, on a des pluies. La nature des dégâts sont d'ordre humain que matériel. Des voitures embourbées, des voitures emportées, tout ça. Donc, on ne peut pas confirmer, mais toutefois, on aura des pluies. Et on aura aussi des séquences sèches, on aura aussi, bien sûr, des perturbations.
1: Et pour boucler cette édition d'information, la chronique politique de ce vendredi, elle porte sur la responsabilité sociale des partis politiques et c'est signé. Vous ne pouvez pas s'y aller.
15: La responsabilité sociale des partis politiques est essentielle dans un état de droit. Un parti n'est pas seulement créé pour conquérir le pouvoir. Il doit aussi éduquer, apaiser et proposer. Dans un contexte marqué par les tensions, les partis ont le devoir d'éviter des discours de haine, de promouvoir la paix et de défendre l'intérêt général. Ces formations politiques doivent parler de vrais problèmes des citoyens. Emploi, santé, école, sécurité, coût de vie, eau et justice. La démocratie tchadienne a besoin de partis responsables, capables de transformer la contestation en solution et la compétition en débat civilisé. C'est une exigence démocratique, surtout dans un pays où la parole politique façonne la paix sociale, la cohésion nationale et la confiance des citoyens. Quand les partis politiques se transforment en simples machines électorales ou en instruments de mobilisation identitaire, ils fragilisent plutôt le débat public et exposent la société aux tensions. À l'inverse, lorsqu'ils jouent pleinement leur rôle, ils deviennent des écoles de citoyenneté et des relais de stabilité. Mais un parti politique responsable doit éviter d'enflammer les frustrations. Il doit parler juste, vérifier ses accusations et privilégier l'intérêt général plutôt que les calculs de clans. Il ne suffit pas de dénoncer les dérives du pouvoir, il faut également montrer l'exemple dans les rangs de l'opposition, dans les meetings, dans les déclarations et dans la manière de traiter l'adversaire. En définitive, la responsabilité sociale des partis politiques au Tchad se mesure à une question simple. Servent-ils la nation ou servent-ils seulement leurs intérêts? Tant que la réponse restera incertaine, la démocratie tchadienne avancera à pas hésitants. Mais si les partis acceptent enfin de devenir des forces d'éducation civique, de paix et de proposition, alors ils pourront contribuer à bâtir un avenir politique plus serein et plus crédible. Vivement, à vendredi prochain.
1: Collaboration technique Mahmoud Gassara devant ce micro. Je suis Armand Ebialoum. Mesdames, Messieurs, c'est la fin de Tchad Actu Matin de ce vendredi 17 juillet 2026. Merci à toutes et à tous de l'avoir suivi. Passez une agréable journée en compagnie des programmes de Radio Tchad. Djuma Mubarak à tous.
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1: À l'écoute des programmes de la radio diffusion nationale tiadienne, 7 minutes nous séparent de la fin de cette tranche d'animation. Venez de suivre la première édition de formation. À présent, la suite et fin de vos communiqués à VDDC. La famille Saka Nimo Ngabo a le regret d'annoncer aux parents, amis et connaissances, le décès de son père. Saka Nimo Ngabo est décédé le jeudi 16 juillet 2026 à l'hôpital général de référence nationale. Le Niamey Nastavi s'adresse aux familles de Sar Kiabé d'ailleurs. Les parents du village sont priés de rester sur place. Là, depuis, sera acheminé le dimanche 19 juillet à Sar pour l'inhumation. Paix à l'âme du regretté. La famille Omi et la grande famille Tomiar ont le regret d'annoncer le décès de leur fils et frère, le nommé Bakoumou Omi. Bakoumou Omi est décédé le 16 juillet à l'hôpital général de France nationale. Le maintenant des suites d'une maladie. Sa vie s'adresse à Bachaïne Idriss Pagaya, Bali Pagaya, Boukar Bakidré, chef de village de Tomiar. Bathieré, Philippe, tout ça à Djokdo par Teresia, Kamchang, André à Bien, Anda, Temindi et Kamchang à Sar, Gegoy, Kumla, Saïd, Mundum, Palna, Salomon, tout ça à Pongor, Basgoulong, Kumla et Ndarbigé à Mundu, Kwal Chombu Homi au Canada, Set Kumla Kangranga au Sénégal, Kelma Barakaou Homi au Congo, Nadjudoy Homi et Benjamin et Kelma Swadje Homi à Lomé au Togo, Saman Bosco et Bablam Ada au Nigeria, à toute la communauté Gabri de Djamena. La date de l'enterrement vous sera communiquée ultérieurement. Lui, Lédric Kémé au domicile à Bénin, au domicile familial, bien sûr, paix à son âme. La grande famille de Feu Ndoubotok Ribé, les familles de Feu Altangar Ribé, Ramadjingar Ribé, Ratangar Pierre Ndouba, Altangar Darbigé, Djedone Mengle, Alime Dobot Ribé Mpaï, Nade Mouna, Madame Raris Ngar Ne, Roneliam Ngar Djibag et les enfants, Raris Ngar résident Djamena, la profonde douleur d'annoncer le décès de leur frère, grand frère et père, oncle et époux. Le commissaire divisionnaire Raris Ngar Ndobat Ribé est décédé le 11 juillet 2026 à l'hôpital général de France nationale de Djamena des suites de maladies. Sa vie s'adresse aux parents des villages Mbirimti par Ngamogo, Manaï par Gabringolo, la belle famille de Ngurmura par Kumogo, Mundusa, Relaï, aux amis, voisins, collègues, aux chefs de la communauté Mourum Dimrangar et Séraphin. Le lieu de recueillement est au domicile familial au quartier Kabalaïa. L'enterrement a lieu le samedi 18 juillet 2026 au cimetière de Toukrapé à son âme. Le professeur Ngamasra Nadi Orum, professeur Banyara Yoyana, le général Banyara Kosgar, monsieur Ndongana Mobaï, Yamamra Belmong Naoudi, Dimramal, Dimonia, Dumyad et Beyade Batin, la famille Yanadna, Eloi Natona, Dim Manalbaï Takassin et la grande famille Sodom marquent la profonde douleur dans ce beau parent de Kumogo, Garo 1 et Goro, pardon, 1, aux parents du village et ceux d'Indemena, le décès de leur mère Naringarl Noéla, l'épouse du colonel Sodom marque. Naringaral Noël a décédé le 12 juillet en France. Là depuis, sera rapatrié le dimanche 19 juillet à Ndjamena. Bien sûr, sa vie s'adresse à la communauté Gam, la communauté Gam de Ndjamena. Sar Maro, Danamadi Muyo, Dikitike, Musuro, Sanojo 1, Andina Kuyon, Ngakoyo, Bedio, Moussmba et des Cabos par RC1. L'enterrement aura lieu le mardi 21 juillet au cimetière de Toukra à 13h, le lieu de réquiemé au domicile familial au quartier Chagua, non loin de la grande Sido en face de l'église Maranatha. Dieu a donné, Dieu a repris, que son nom soit loué. Mbaindi exalte Nujumbay Lau Mai Mbaindi Najitoide Betumbay Eme Mum Jingon Mbaindi Didier Mbay Mbay Patarbe et Mekangna Mbagdi Emilien Doube Samuel Jean Tapol les enfants de feu de Sanang Madi Bendi Marceline et toute la famille Bendi Ndjamena annonce aux parents amis et connaissances la communauté des églises évangéliques du Tchad numéro 7 d'Artop Djumal et celle de l'église évangélique de frères de Dembe que la délégation partie pour les obsèques de Dembaye Romaine le 2 juillet 2025 à Mondo est de retour à une veillée est organisé ce vendredi ou dimanche ou vendredi ou samedi, vendredi 16 ou samedi 17 juillet 2020, vendredi 16, 17 juillet, vendredi nous sommes le 17, demain c'est le 18, donc le vendredi 17 ou samedi 18, au domicile familial à Arde du Mal à côté de l'INJS, de son âme. Et il est 7h, de maintenant, c'est Tchiki qui s'installe en place et lieu de Mahmoud Gassara. Dans quelques instants, Abdel Warnak, Abdelaziz Baba Yaro, sur la suite des émissions à la Nationale. Naïlim devant le micro. Je serai de retour, inchallah, demain à 5h. C'est la porte ouverte. Très bonne journée, très bon début de week-end. Et cela dépend aussi de vos porte-monnaie.

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1: Madame, Monsieur, amis auditeurs de la radiodiffusion nationale tchadienne, bonjour et bienvenue à ce numéro consacré à l'association plateforme des jeunes du département de Arazal-Biar. Nous recevons ici sur ce plateau le président de la plateforme associative des jeunes pour le développement du département de Arazal-Biar, Monsieur Moussa Koki Barkaï. Bonjour Monsieur le Président.
2: Bonjour Monsieur.
1: Voilà, comme je le disais, nous sommes ici pour parler de votre plateforme. Pour la présenter, bien sûr, dites-nous quand et comment la plateforme a été créée.
2: Nous avons organisé une assemblée générale le 13 juin 2020. Au cours de cette assemblée, nous avons décidé de créer cette plateforme.
1: C'était au cours d'une assemblée. Cette plateforme a été créée. 4 ans d'existence, c'est pas beaucoup, mais ça peut toujours faire exception. Quelles sont les raisons qui vous ont poussé à créer la plateforme?
2: La raison qui nous a poussé de créer cette plateforme, la première, c'est le développement de notre département. Parce que nous sommes dans une zone de production de pétrole. Et aussi, il y a des dangers au niveau de lac Tchad parce que nous sommes voisins de la région du lac Tchad. Prenons l'exemple de N'Djamena Farah, Guitté et tout ça, par rapport au Boko Haram, par rapport aussi à l'éducation. Tout ça, ce qui nous a poussé, pourquoi pas créer une plateforme et défendre l'intérêt pour le développement de notre population, c'est la raison qui nous a poussé à créer cette plateforme.
1: Défendre l'intérêt de la population, booster le développement dans la localité, lutter contre l'insécurité parce que l'avènement de Boko Haram dans la zone du lac Tchad voisin au département et bien d'autres raisons vous ont poussé à créer cette plateforme. Peut-être au début, il n'y avait pas beaucoup d'engouement, il n'y avait pas beaucoup d'adhésion, il n'y avait pas beaucoup de membres. Mais déjà, ça fait 4 ans, cela suppose que l'association en marche. Dites-nous quels sont les membres de cette plateforme.
2: Le bureau de plateforme est composé de différentes jeunes du département de Arazal-Biar. Nous avons 7 communes et dans chaque commune, nous avons pris des jeunes pour mettre sur place les bureaux exécutifs de cette plateforme. La commune de Karmé, la commune de Massaguet, la commune de Diaramaya, la commune de N'Djamena Farah, la commune de Boutalfil, la commune de Douguia et de Mani. C'est cette commune-là qui crée la plateforme en général.
1: Cette commune se retrouve dans la plateforme. Cela suppose que tous ces jeunes qui se retrouvent au niveau de ces communes sont bien entendu membres de la plateforme. Est-ce que vous avez une idée du nombre exact de ces jeunes ou bien c'est une estimation au niveau communal?
2: Non, nous avons pris dans chaque commune DDD. Le bureau est composé de 14 membres.
1: D'accord. Créer une association ou bien une plateforme de ce genre vise un objectif. Alors, quels sont les objectifs que vous avez visés en créant cette plateforme, Monsieur le Président?
2: En tant que jeunes, nous avons décidé nous-mêmes de développer notre localité, là où on est venu et grandi et étudié aussi. Il n'y aura pas un Messie qui va descendre du ciel pour défendre nos intérêts et faire développer notre localité.
1: En un mot, c'est développer la localité, pousser le développement dans les localités précitées. Nous voudrions arriver à ce que vous faites sur le terrain.
2: Nous avons fait beaucoup de choses sur le terrain qui sont déjà reconnues par tout le monde. Premièrement, il faut donner l'eau à la population. Et c'est ce que nous avons fait. Le tout premier sorti de la plateforme, donner de l'eau à la population de la commune de N'Djamena Farah et celle de Boutalfil, le village Al-Koudou. Au moment difficile, en 2022, par rapport aux inondations en général de notre pays, la plateforme a assisté ces populations auprès de N'Djamena Farah, le village Anibek, les villages environnants, tout ça, au niveau de la sous-préfecture de Mani. Aussi, nous avons fait partir assister à nos populations, de les amener au moins ce que nous avons, comme des sacs vides, des pelles, des riz. Et nous avons fait aussi un SEO à l'État et au gouvernement de bonne volonté qui sont venus en aide à nos populations. La plateforme a pu résoudre des problèmes internes dans les différentes communes. Prenons l'exemple au niveau de la commune de Massaguet. Nous avons eu un problème de football au niveau de la ligue départementale. Il y a eu un malentendu entre la ligue et les joueurs. La plateforme a fait une convocation et réunir tous les deux parties et avec un procès verbal a eu des solutions et le tournoi a continué jusqu'à la finale. Dans le domaine éducatif, nous avons aussi, après le bac 2022-23, nous avons dit pourquoi pas assister ou aider à nos petits frères qui ont le bac parce que vu leur situation familiale, entre-temps les parents vivaient sur la pêche et maintenant que les gens n'ont pas l'accès dans les mers pour aller se pêcher et ils ont des difficultés pour s'inscrire dans les universités, nous avons fait une réunion et nous avons décidé d'aller vers les instituts universitaires de N'Djamena faire un plaidoyer à nos jeunes étudiants qui vont avoir l'accès dans les différentes instituts. Et c'est comme ça, Dieu merci, les gens nous ont compris. Nous avons trouvé 75 bourses à 100% pour nos étudiants de Harazaber en général. Et nous avons eu 38 bourses à 50%. C'est-à-dire ces bourses, c'est pour 3 ans, je dis, jusqu'à avoir une licence. Et c'est comme ça, au total, nous avons eu 113 bacheliers de Harazaber qui ont eu l'accès en 2022-2023, au niveau des différents instituts universitaires de N'Djamena. Quand on était en ville, nous avons vu que l'année a été lancée et le gouvernement a fait l'école gratuite. Mais la réalité du terrain, c'est différent. Parce qu'entre-temps, quand l'école, les gens s'inscrivaient avec de l'argent, les présents, les parents d'AP, ils cotisent cet argent pour acheter des craies, des cahiers, pour que les enseignants commencent à donner des cours. Le gouvernement n'a pas pu venir rapidement pour résoudre le problème. Nous, on a dit en tant que jeunes, on ne peut pas attendre seulement que le gouvernement, nous-mêmes en tant que jeunes, il faut qu'on se bouge pour que le gouvernement vienne après nous, il n'y a pas de problème. Et c'est comme ça que nous sommes partis prendre un ordre de mission au niveau de la préfecture pour descendre dans les 3 sous-préfectures, Massaguette, Niamenafara et Mani pour voir les problèmes de l'éducation. Parce que c'est dans les différentes 3 sous-préfectures qu'il y a les inspections des sous-préfectures qui sont là. On est parti vers Niamenafara voir leurs problèmes. On a discuté ce que nous pouvons amener comme aide, on a amené. Et on est parti même voir au niveau des Mani, on a amené nos aides, on a promis de leur faire des WC, d'amener de l'eau au niveau de l'école pour que les enfants ne sortent pas de la cour pour aller chercher au quartier de l'eau. Tout ça, nous avons fait certaines choses et certaines curieuses à faire aussi. Et nous sommes venus au niveau de la sous-préfecture de Massaguette. On s'est rencontrés avec le responsable de l'éducation. Ils nous ont posé leurs doléances et ce qui les a empêchés de reprendre les cours le 1er octobre. Et nous avons dit, il n'y a pas de problème, nous allons trouver des solutions ensemble. Et c'est comme ça qu'ils doivent avoir 150 cahiers pour préparer les cours. Et avec des craies, tout ça, ils vont commencer. Après une semaine de notre rencontre, nous avons mis à leur disposition des cahiers, 150 cahiers, plus les cartons de BIC pour commencer les cours d'entrée scolaire. La plateforme a plaidé au niveau de la raffinerie de Diaramaya. La plateforme a eu un centre multimédia digne de son nom maintenant en construction. Dans 9 mois, sera fini. C'est par la grâce des relations entre la plateforme et la raffinerie, on a bougé, on est parti voir et on a discuté. Et après notre tournée aussi, on est parti vers le lycée arabe de Massaguette. C'était à 2 kilomètres en dehors de la ville. C'est l'école lycée arabe de Massaguette. Nous avons trouvé, le professeur nous a exposé le problème, disent que les enfants ont les problèmes de l'eau à boire ici. Et c'est comme ça la plateforme a pu faire un château au niveau du lycée arabe. Et maintenant, ils n'ont pas de problème. Les enfants ne sortent pas de la cour pour aller chercher de l'eau. Et nous avons aussi promis de planter 200 plants. Après, nous les avons demandé de creuser seulement les trous et la plateforme doit amener de planter les arbres là, avec nos cadres ensemble. La plateforme a fait aussi un tour dans les différents centres de santé. Et au niveau de Mani, nous avons parti voir les gens sont couchés sur le sol. Nous avons promis 10 lits. Et c'est déjà fait. Dans les jours à venir, on va leur remettre ces lits-là. C'est déjà même prêt déjà. C'est un acquis pour eux. Et nous sommes partis vers Niamenafara. On a exposé et nous avons trouvé un jeune étudiant. Il a fini avec des années et il est encore là-bas. Il n'a même pas un contrat. Et on l'a demandé pourquoi pas étudier. Il dit qu'il n'a pas de moyens. Et la plateforme, avec le cadre du département, nous avons mis des moyens pour qu'il continue.

0: lumineuse. Déjà, je voudrais revenir sur les moyens que vous avez utilisés pour toutes ces réalisations. Une association, on ne sait pas, doit avoir quand même une source de financement. Sinon, une association en elle-même réaliser autant de projets, ce n'est pas toujours chose facile. Voilà, monsieur le Président, dites-nous d'où vous viennent ces financements pour réaliser autant de projets.
1: La plateforme, elle vit que seulement de ces cotisations, des cotisations des membres de la plateforme, des personnes de bonne volonté. C'est vrai, une association doit vivre avec les dons des ONG, des partenaires, tout ça, mais nous, on n'a pas eu depuis longtemps, on n'a pas eu de dons. Seulement qu'une ONG ADO qui nous a donné 5 bourses, la population, les jeunes, tout ça ont la volonté de contribuer et c'est par la grâce de Dieu que nous sommes arrivés à ce que nous avons réalisé. C'est la volonté avant tout d'abord. Nous avons mis avant tout la volonté pour réussir. Et Dieu merci, nous avons réussi avec notre volonté. On a mis nos mains dans la poche et c'est comme ça que nous avons venu à cette réalisation.
0: Vous avez déjà réalisé beaucoup de choses. Certainement, il doit avoir encore rester des choses que vous envisagez réaliser. Mais d'emblée, quels sont les défis qui vous attendent?
1: Nous avons plusieurs défis. Pour atteindre notre objectif, nous voudrons avoir zéro chômage dans notre département de Harazal-Béar. Zéro chômage. Ce qui fait mal quand les étudiants finissent leurs études et se retrouvent encore dans les quartiers. Et notre souci primordial, nous faisons toujours appel au gouvernement pour le projet de rue là, de Yemenafara. Si ce projet a été réalisé, nous allons avoir au plus de 2000 jeunes qui seront embauchés dans ce projet de rue là. Si le gouvernement a pu finaliser l'abattoir de Yaramaya, il y aura des embauches là-bas pour les jeunes. Sincèrement, nous avons beaucoup de choses qui nous restent. Dans le village environnant ici, les écoles sont fermées. Quand on demande tout près ici à Karmé, il y a beaucoup d'écoles qui sont fermées il y a plus de 5 ans. Prenons l'exemple ici, tout près, à 3 km de Massaket, le village Djakine. Elle a fermé ses portes depuis 3 ans. Prenons le village Fadje. Les écoles sont fermées depuis 5 ans. 4 de ce département de Harazal-Béar, ça fera honte de dire ça aussi. Sincèrement dit, nous allons avoir pitié pour nos petits frères qui sont au village, les futurs cadres de ces pays-là. Nous, en tant que jeunes, notre conscience ne nous permet pas de voir des écoles à 2 km fermées pour 5 ans, 3 ans. Et ça, c'est notre lutte jusqu'à notre dernier jour. Nous n'allons pas accepter de telle manière que les écoles doivent être fermées. Appel aux personnes de bonne volonté, au gouvernement, aux ONG, de venir au moins que pour que les écoles reprennent. Et les enfants doivent avoir aussi leur droit d'aller à l'école. Nous avons beaucoup de choses à faire ici. Dans les petits villages environnants, prenons Yemenafara, Mani, tout ça, les gens ont des problèmes d'eau potable. Les gens boivent seulement que l'eau dans les fleuves, dans les rivières, tout ça. Et c'est dangereux pour la santé. Nous faisons appel au gouvernement, aux personnes de bonne volonté, de venir en aide à la population pour avoir de l'eau potable, au moins l'eau potable. Les gens ont besoin seulement de l'eau. L'eau, c'est la vie. Sans l'eau, il n'y a pas de vie.
0: Voilà, si je résume un peu ce que vous avez dit, vous avez quand même d'énormes défis. Problème d'abord de chômage, qui est un problème général d'ailleurs. Vous avez des écoles, beaucoup d'écoles qui sont restées fermées, faute d'enseignants disponibles ou bien qui n'ont pas de moyens pour payer les enseignants. Vous avez le problème de consommation de l'eau non potable et puis bien d'autres. Vous avez cette ambition que tous ces problèmes puissent trouver solution. Effectivement, pour avoir solution, il faut des projections. Qu'est-ce que vous envisagez dans les court terme, dans les moyens termes, dans les longs termes comme projet pour faire face à vos défis?
1: Inch'Allah, cette année 2024, nous avons programmé de descendre voir les réalités du terrain dans toutes les 7 communes dans les jours à venir. Et par rapport à ça, nous allons décider ensemble pour trouver chaque problème sa solution. C'est ce que nous avons décidé. Dans les jours à venir, nous allons faire un planning d'activité de 2024 pour relancer nos activités. Jusqu'à décembre 2024, nous allons voir qu'est-ce que nous avons fait et qu'est-ce qu'il nous reste à faire aussi. Et par rapport à ça, nous allons faire aussi appel à tous les ONG, les personnes de bonne volonté, présenter nos difficultés sur le terrain. Peut-être que nous allons avoir des personnes de bonne volonté, le gouvernement, les ONG peuvent venir en aide pour qu'on finalise nos réalités, que ce que nous avons projeté comme de réalisation pour l'année 2024.
0: Voilà, pour l'année 2024, la sensibilisation et surtout les diagnostics, la mobilisation reste votre leitmotiv pour la réussite de tous vos projets. Je crois que c'est ça même le mot clé que j'aurais pu retenir de votre intervention. Monsieur le Président de la plateforme, il n'y a pas une association, une plateforme, une ONG, même une institution sans problème. Certainement, vous éprouvez aussi des difficultés au niveau de votre plateforme associative des jeunes pour le développement de Harazal-Béar.
1: Les gens n'ont pas encore compris la plateforme. Les gens ont compris comme la plateforme est venue tirer leur pouvoir quelque part. Les gens s'imposent toujours à la plateforme. Je ne sais pas pour quelle raison. Nous ne sommes pas contre une personne. Nous sommes apolitiques. Et les gens n'ont pas compris. Jusqu'à maintenant, c'est comme nous sommes dans la politique, ils nous combattent toujours. À 70%, les gens ont déjà compris l'initiative de la plateforme. Après les bourses des étudiants, des 113 personnes, les faire comprendre que la plateforme est là, c'est juste pour le développement de Harazal-Béar.
0: La plateforme associative des jeunes pour le développement du département de Harazal-Béar n'est pas une association politique, c'est apolitique. Les gens peut-être ont de confusion sur l'objectif, la mission assignée à cette plateforme. Vous l'avez déjà relevé. Nous sommes arrivés au terme de cette interview, monsieur le Président. Quel est le message que vous aimeriez bien laisser à l'endroit de

0: ceux qui vous écoutent, surtout les partenaires, les acteurs, la population de Ras Al Biar.
1: Nous allons faire toujours l'appel aux partenaires ONG. Même s'ils n'ont pas répondu aujourd'hui, ils vont répondre demain ou l'endemain, Inch'Allah. Et nous disons aussi à la population de Ras Al Biar qu'ensemble, nous allons faire quelque chose. Comme un adage dit, la seule main ne peut pas applaudir. Si toute la population nous comprend que nous serons unis dans le même bateau, nous allons réussir, Inch'Allah, à 100% dans l'avenir. Ils doivent nous donner la confiance. Et Inch'Allah, nous allons réussir, nous allons faire. Nous sommes à 80 km de l'Inde, pourquoi pas faire une vitrine de sortie du Nord en général. Ça, c'est notre vision à long terme pour que Massacre devienne une chose extraordinaire pour toute la population du Tchad, celle de Haraz et de Hadjar Lamis en général.
0: Et votre vœu, votre souhait soit entendu par Dieu et que ça se réalise.
1: Inch'Allah.
0: Voilà, madame, monsieur, comme vous l'avez constaté, nous étions en compagnie du président de la plateforme associative des jeunes pour le développement du département de Ras Al Biar, monsieur Moussa Koki Barkaï. Vous l'avez constaté, une association qui est vraiment dévouée, qui a réalisé beaucoup de projets et qui continue toujours à le faire. Nous entendons toujours revenir pour la prochaine fois, couvrir les activités de cette association, bien sûr. Pour réaliser cette interview, vous avez Aboubakar Mahamad Omar. Au microphone, je suis Marie-Athna Emmanuel. Je vous donne rendez-vous à la prochaine fois et avec le même plaisir. Au revoir.

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0: Le sang, c'est tissu vivant qui circule dans nos vaisseaux sanguins et le plus important liquide biologique du corps. Il joue un rôle essentiel dans les fonctions vitales du corps humain et dans sa protection contre les agents pathogènes. Aucun médicament de synthèse ne peut remplacer le sang. Mesdames, Messieurs, merci de suivre ce magazine consacré à l'importance du don de sang. Au micro, je suis Jora Hassan Dehir. Grâce au don de sang, les personnes qui en ont besoin sont soignées via la transfusion sanguine. Nous sommes allés à la banque de sang. Voici les sentiments des donneurs que nous y avions rencontrés.
1: J'ai commencé à donner mon sang depuis 1996. Aujourd'hui, c'est la 8e fois et je ne sens rien de mauvais. Je suis toujours fort lorsque je donne du sang. C'est ce qui me pousse à venir. Dans certains cas, bon, comme je vois des accidents de circulation partout et que tu as des cartes de donneurs volontaires en poche, en cas d'accident, de circulation par exemple, bon, rapidement, si on voit ta carte avec toi, on peut te sauver avec le sang que d'aller encore chercher ton registre. Donc c'est ces raisons qui me poussent à donner mon sang.
0: Et quel est le message que vous voulez lancer à la population, à nos jeunes frères, de faire pareil que vous?
1: Il faudrait que tout Tchadien soit conscient de ce qui se passe. La vie humaine, vraiment, c'est à préserver. Donc si mes frères et mes cousins, mes cadets qui m'écoutent, donner le sang, ce n'est pas perdre le sang. Donner le sang, c'est plutôt sauver une vie. Et lorsque tu donnes ton sang, tu te sens même en bon état de santé. Donc il ne faudrait pas qu'il aide ces craintes-là. Que tous ceux qui m'écoutent viennent donner leur sang comme je le faisais. Je viens de dire que c'est plusieurs fois que j'ai donné. Je n'ai pas vu des inconvénients dans ça.
2: Actuellement, c'est ma 4e fois de faire le don. En plus, je suis un donneur volontaire.
0: Et lorsque vous donnez votre sang après, est-ce que vous avez des effets?
2: Non. Plus précisément, quand je fais un don, sincèrement dit, en sortant d'ici, je sors vraiment en forme. Je ne sens rien. C'était un conseil des médecins qui m'avaient vraiment conseillé de venir faire un don chaque 3 mois. Et j'aimerais vraiment continuer dans ce sens et sensibiliser aussi mes frères de venir faire le don de sang. Faut pas vraiment avoir peur de ça. C'est vraiment bon pour la santé.
0: Votre secret, que vous restez en forme après avoir prélevé votre sang?
2: Il n'y a pas un secret. La personne qui viendra vraiment faire le don, lui-même, il va vraiment se sentir vraiment en forme. C'est pas vraiment de la magie. Quand tu libères un peu de ton sang, tu sens vraiment hyper en forme.
0: Bonjour.
3: Oui, bonjour.
0: Avez-vous l'habitude de donner votre sang?
3: Non, c'est pour ma première fois.
0: Et quelle est la raison qui vous pousse à donner votre sang?
3: Ok, maintenant, ma sœur est enceinte, on veut l'opérer. Et pour sauver sa vie, c'est ce qui m'a poussé de venir donner le sang.
0: Donner du sang régulièrement, c'est faire preuve d'une grande générosité. Ousmane Mohamed Assaballah, technicien supérieur des laboratoires et responsable assurance qualité adjoint du Centre national de transfusion sanguine, explique.
4: Le Centre national de transfusion sanguine est une institution de l'État créée en 1972 après un accident de la circulation à Germain. Sinon, dans le passé, la transfusion se faisait au niveau du bloc opératoire. C'est à partir de cette façon que les gens ont jugé créer une banque de sang qui permet à la population de venir donner leur sang et utiliser ce sang en cas de besoin. Ce sang de volontaire-là qui permet suffisamment de couvrir tous les besoins. Ce centre a évolué progressivement vu l'augmentation de la population, vu l'augmentation des besoins en matière de sang. C'est comme ça que le ministère de la Santé a jugé utile de créer une banque de sang qui est à la suite érigée en centre national de transfusion sanguine. Et depuis lors, ce centre évolue progressivement. Le centre qui est ici à Niamena, qui est le Saint-Est, nous avons une banque de sang au niveau de l'hôpital Amitié Tchatchine. Nous avons une banque de sang au niveau de l'hôpital Le Bon Samaritain de Walia. Quand on vous dit transfusion, ce n'est pas seulement ce petit bâtiment-là, mais on a aussi 94 unités qui font presque le même travail que nous faisons à l'intérieur du pays. Et l'objectif du centre national, c'est quoi? C'est de prélever les sangs, les traiter, les conserver et les distribuer aux malades. Donc chaque jour qu'il est fait, là, nous, là, on prend le sang, on fait les examens. Ce qui est bon, on envoie pour les malades. Ce qui est malade, on l'écarte.
0: C'est quoi un don de sang?
4: C'est la cession. C'est le fait de donner une poche de sang dans un but médical. C'est aussi un geste humanitaire, un geste altruiste, c'est un geste de charité et c'est un devoir national qui permet de protéger et de conserver et permet à tout le monde de contribuer à la santé de la population.
0: Quelles sont les procédures à suivre?
4: La première condition, il faudrait que la personne soit en bonne santé. Il ne doit pas être malade. Il ne doit pas avoir une maladie chronique quelconque, l'hypertension artérielle, le diabète, tel que par exemple l'asthme. La personne doit être en bonne santé. Ce n'est pas quelqu'un qui est malade ou bien qui est sous traitement. Deuxièmement, cette personne-là doit être âgée entre 17 et 65 ans. Troisièmement, il faudrait que le poids de cette personne-là dépasse 50 kg. Une fois la personne remplie de ces conditions-là, il peut se présenter au centre de transfusion sanguine. Il y a d'autres paramètres encore, ce qu'on appelle paramètres biologiques. C'est-à-dire, arrivé ici, on essaie de mesurer la tension encore. Il se peut que la personne ait il a une hypertension, peut-être qu'il a pris un traitement ou il a fait un régime et que la tension redevient normale. Mais un hypertendu, même si sa tension est normale, il est écarté déjà. Donc on vérifie d'abord la tension, on vérifie l'hémoglobine, on interroge la personne son état de santé, est-ce qu'il n'a pas été récemment transfusé, est-ce qu'il n'a pas été récemment opéré, est-ce qu'il ne porte pas en lui une maladie ou bien quelque chose qui va dans l'avenir nécessiter qu'on le transfuse. En dehors de tout cela, il peut valablement donner son sang. Si la personne est apte à donner son sang, le sang est prélevé directement dans la poche. Une fois le sang prélevé dans la poche, on envoie le sang et les échantillons au niveau du laboratoire pour les examens. On fait le groupe sanguin, on fait l'examen de VIH, l'examen de l'hépatite B, de l'hépatite C et la syphilis. Si la poche de sang n'a aucune maladie parmi ces quatre maladies-là, cette poche est jugée saine et peut être transfusée au malade. Mais si par contre on trouve ces quatre maladies dans la poche de sang-là, la poche est automatiquement écartée, sera traitée et puis jetée. Maintenant, la personne qui a donné son sang, c'est vrai, qui vient donner volontairement son sang, que ce soit il venait donner du sang à son parent malade, si on détecte qu'il est malade là, on ne peut pas le laisser comme ça. On l'appelle, il revient peut-être le lendemain. Au niveau de la surveillance, on lui explique d'abord sa maladie. Si ça nécessite un traitement, on a un médecin, on l'oriente sur le médecin. Si ça ne nécessite pas un traitement, là aussi, on lui donne quelques conseils, on lui explique tout avant de le laisser partir.
0: Avez-vous un message à donner à la population?
4: Je demande à toute la population de faire preuve de générosité, d'être un peu solidaire envers les autres. Si aujourd'hui, que ce soit moi, que ce soit vous, journalistes qui êtes devant moi, si on est là debout, on parle et puis on dit tout ce qu'on veut. Quelque part, il y a des gens qui ont besoin d'un peu de ce sang-là pour les maintenir en vie. Vous savez, plus de 50% des femmes enceintes, soit avoir besoin du sang durant la grossesse, soit au moment de l'accouchement, soit après l'accouchement. On dit aujourd'hui que plus de 30% des cas de mortalité maternelle là, est dit soit directement ou indirectement à cause du sang. Donc le don de sang est très important. Donc ça demande notre effort. Aujourd'hui, beaucoup d'enfants de 0 à 5 ans souffrent du paludisme, de la malnutrition. Et souvent, cette malnutrition-là est associée à une anémie. Et ils ont besoin du sang. Il ne faut pas oublier les enfants qui vivent avec la drépanocytose. Ces dernières années aussi, ils sont nombreux. Ils ne vivent que des sang donnés par les autres. Et ils viennent chaque jour. Souvent, l'enfant, sa maman qui l'amène à l'hôpital, il n'y a même pas quelqu'un qui les accompagne. Il n'y a même pas quelqu'un qui peut leur donner le sang. Et si on voit sang dans la salle de transfusion sanguine, on n'a pas du sang. Vraiment, c'est un problème pour eux. Un autre groupe de population, c'est les personnes vivant avec les essences rénales. Ceux qui suivent les dialyses. À tout moment, ils ont besoin du sang parce que quand on fait la dialyse, à 2-3 reprises, le sang manque. Il faut un peu donner du sang avant de contenir la dialyse. Si elle a aussi vive uniquement de sang des autres, par mois, il a besoin de 3-4 poches. On a les derniers groupes de la population, c'est les victimes des accidents de la circulation. C'est des jeunes qui ne sont pas conscients, ils roulent n'importe comment, surtout très tôt le matin en venant au boulot. Il y en a qui rentrent un peu tard, soit trop tôt le matin, soit dans la soirée. Ils subissent souvent des accidents de circulation. Et souvent, quand on les dépose au niveau des services d'urgence, il faudra les sauver. Le temps que la personne là puisse trouver sa conscience, il va peut-être ouvrir sa bouche pour parler en ce moment. Vous allez chercher ses parents. Et si entre-temps, il n'y a pas de sang à la banque de sang, ce n'est pas facile. D'autres victimes, c'est les victimes des cas d'agression. Je peux aujourd'hui être en bonne santé, je ne le souhaite pas, mais en rentrant, quelque chose peut m'arriver. On va me déposer à l'hôpital, on va toujours avoir besoin du sang pour moi. Nous demandons à cette population de faire preuve de générosité. Le don de sang n'a pas d'effet sur notre santé. Vous savez, ces globules rouges que nous cherchons là, ils ont une durée de vie. Ton sang qui est dans ton corps là, que tu le donnes ou pas, après 120 jours, la rate est là, elle va l'éliminer et c'est l'organisme qui va fabriquer d'autres globules rouges pour toi. Donc autant donner quelque chose, sauver une vie. Il ne faut pas que les gens disent que non, non, moi là, je vais garder mon sang. C'est quand un proche de moi ou bien quelqu'un que je connais va être malade, d'abord je vais venir pour donner. Quand vous amenez un de vos parents à l'hôpital et qu'on vous dit n'a pas le sang, ne paniquez pas, prenez votre mal en patience, venez à la banque du sang. Souvent les gens ne viennent pas à la banque du sang. Cette réticence autour de donner du sang là nous crée énormément de problèmes parce que les gens ont peur de donner du sang. Souvent ils cherchent des circuits parallèles, ils tombent entre les mains des malhonnêtes qui les escroquent, qui prennent leur argent et à la fin c'est la banque du sang. Qui est vu. Ces centres-là fonctionnent aujourd'hui 24 sur 24 là. C'est pour l'intérêt de la population. Cette porte n'a jamais été fermée. Ce centre n'a jamais été un jour vide. Dans d'autres pays, les temps ont un taux de couvrement. Pour avoir une poche de sang, là, on fait l'examen de VIH, hépatite B, hépatite C, c'est le groupe A, là. Ces quatre examens-là ont un coût. Ailleurs, ça se paye. Mais ici au Tchad, nous avons fait tout de notre moyen pour essayer de convaincre les ministères pour que tous ces examens-là seront faits gratuitement. Venez d'abord à la banque du sang. Même si on vous dit qu'il n'y a pas de sang, soyez patient parce que la demande est tellement énorme. Les demandes que nous recevons par jour, là, nous avons plus de 100 poches. C'est-à-dire de 7h à 7h, là, on peut faire sortir plus de 100 poches.
0: C'est vital pour la santé du receveur, mais également bénéfique pour les donneurs. Docteur Tamim Béchal, médecin traitant au Centre national de transfusion sanguine.
5: Le sang, c'est une matière très importante dans le corps humain parce que c'est le sang qui transmet l'oxygène des poumons aux organes et des gaz carboniques des organes vers le poumon parce que c'est un liquide vital dans le corps humain.
0: Une fois que la personne est venue chez vous ici, son sang a été prélevé.
5: Oui.
0: Une poche, y a-t-il des effets négatifs sur sa santé après ces prélèvements?
5: Pour une personne qui est bien portante, il n'y a pas des effets en tant que tel. Mais pour une personne peut-être qui est un peu anémie, on peut observer des cas d'effets un peu passagers, comme les vertiges, juste ces effets.
0: Et lorsqu'on trouve ce sang malade, comment vous prenez avec cette personne qui est souffrante peut-être d'une maladie chronique?
5: On arrive à réaliser 4 examens. L'examen du VIH, l'examen de l'hépatite B, l'examen de la syphilis et l'examen aussi de l'hépatite C. Si on arrive déjà à détecter un sang qui est infecté, on arrive à faire le counseling du patient et on le prend en charge au niveau du Centre national ici de transfusion sanguine en lui conseillant d'autres examens plus appropriés ou bien l'envoyer chez un spécialiste pour le cas des hépatites virales.
0: Ces patients, comment ils les prennent?
5: D'autres ont peur, mais on arrive quand même à les calmer et on arrive aussi à les mettre en confiance.
0: Quel est le message que vous voulez lancer à ces genres de personnes?
5: En fait, ici, c'est aussi un lieu de dépistage. Arrivé ici au Centre national de transfusion, il y a d'autres qui vivent avec la maladie sans le savoir. Arrivé une fois ici au Centre national de transfusion, on peut dépister le plus tôt possible certaines maladies comme le VIH, la syphilis et même l'hépatite B. Et ça permet de prendre en charge le plus tôt possible. Donc, le fait que les patients viennent ici ou bien les donneurs volontaires viennent ici, ils arrivent à connaître leur situation même sérologique. Donc, le message est que les donneurs ne doivent pas avoir peur de venir au Centre national de transfusion sanguine pour pouvoir donner le sang. Parce que ici, il y a un médecin qui est prêt pour les prendre en charge.
0: Merci.
5: Merci beaucoup.
0: Un don de sang s'accompagne de nombreux avantages. Les tests effectués par tout donneur en vue de détecter des maladies telles que le VIH, l'hépatite et la prise en charge immédiate des maladies détectées chez les donneurs. Un seul don de sang peut sauver 4 vies. Prise de son Tuiki Waku Alfred. Au micro, je suis Diora Hassan Deye. Une réalisation de Abdoulaye Toche. Au revoir.

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0: Nous sommes le vendredi 17 juillet 2026, le 198e jour de l'année et la 29e semaine. Mesdames et messieurs, bonjour et bienvenue à nos programmes. Vous êtes en antenne midi. Le fil conducteur se présente comme suit.
1: Le fil conducteur pour cette antenne midi à 12h10, votre émission Gardez l'écoute, présentée par Marc Alex. 13h10, magazine Caritas Tchad, suivi de la variété musicale qui nous conduira à vos avis et communiquer plein mes volets. 14h, mathématiques, chat actualité, midi. 14h30, radio service, deuxième volet. 14h45, Al-Iftaou, connaissance de l'islam. Et à 15h, pile, nous vous dirons au revoir et on passera nos tranches à d'autres langues.
0: Bien, pour vous servir, les différentes sous-directions de la radiodiffusion nationale tchadienne sont à votre disposition. Les stations provinciales assument le relais. Au studio, Fatmé Kadjamalato est à la régie d'antenne, à la cabine technique. Twigi Waku Alfred, il est assisté de Mahamat Nour Zakaria. Et Mahamat Nour est au enregistrement. Mac Alex intervient tout à l'heure, donc gardez l'écoute bien sûr, et Djumasa à 14h pour Tchad Actu Midi, et au micro
1: Emile Djongabi
0: et moi-même Yana Matseline. Mesdames et messieurs, comme toujours, nos programmes sont accompagnés des variétés musicales. Nous allons accueillir Moussa Aimé qui va nous chanter son titre Barra.

0: 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C'était Moussa Aimé, dont son titre Bara. Nous sommes à 12 heures passées de 7 minutes et là, nous allons s'éclipser tout doucement pour céder la place à Mac Alex et ses invités. Ils sont déjà là. Donc,
1: On retrouve nos auditeurs, auditrices, juste après l'émission Gardez l'écoute. Alors, restez toujours câblés à nos ondes.
0: Bien sûr, et là, nous allons vous laisser avec l'âme. Je vais chanter pour ceux. Gardez toujours votre position d'écoute.

0: Bonjour mesdames, messieurs, bonjour et bienvenue dans ce dernier numéro de la semaine de votre émission interactive Gardez l'écoute. Gardez l'écoute qui reçoit, comme annoncé sur la page Facebook, le groupe Yal Dari qui est venu nous présenter officiellement son single Goumé qu'on a déjà joué ici pour vous, nos auditeurs. Aujourd'hui, nous sommes le 17 juillet 2026 et sachez que l'équipe qui m'accompagne est composée de Twiki, Alfred Wakou, j'allais dire Wakou Alfred, mais c'est Alfred Wakou, il est assis, ça fait longtemps qu'on a pas travailler ensemble, ça va? D'accord, merci beaucoup. Et ta petite voiture, ça va? Elle va bien? D'accord, merci beaucoup. Tu es qui, Alfred Wakou, et à la technique, et à ses côtés se trouve le jeune Mamanour Zakaria. Nous avons à la régie d'antenne Fatima Kadjamalato. Mamanour est à l'enregistrement. Au service digital, nous avons Abderrahim Bar Mahamat, celui qui va vous permettre de nous suivre également via les réseaux sociaux. Et à la locomotion, allez, je lance au micro, je suis votre humble serviteur, rappelez-moi comme vous voulez, Alexis Dimas Raoumak, Alex. Sachez que, comme tous les vendredis, nous avons les trois corbeilles, à savoir la corbeille de l'histoire, celle relative à la culture générale et également la corbeille de la musique. À vous de jouer au 6153532061535320 pour participer au jeu. On plante le décor avec le groupe La Voix du Sahel, BCBG. En fait, ici, avec Gladys et sa donne Femme Fatale. On écoute.
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0: Ah oui, pour ceux qui connaissent bien ce groupe, ah oui, c'est le groupe Voix du Sahel BCBG. Ça fait longtemps quand même, hein, on ne les a pas vus sur la scène. Thibaut, si tu as l'écoute, n'hésite pas à nous donner de vos nouvelles, bien sûr, parce que on a besoin de savoir ce qui se passe exactement. Et Glady, qui est de l'autre côté du Cameroun, il est devenu révérend, voilà. Ah oui, il est en fait ici avec le groupe Voix du Sahel BCBG qu'on va découvrir encore prochainement. D'autres titre, ou soit on va rejouer encore ce titre prochainement. Femme fatale, c'est le titre qu'on vous a proposé. Nous avons un tout premier appel, ça nous vient tout droit de Ngangali, M'occupe au bout de fil. Bonjour.
1: Bonjour, Marcalis, comment allez-vous?
0: Je vais très bien, vous?
1: Oui, bon début de week-end, bon début de week-end à vous.
0: Merci beaucoup, à vous également.
1: Ah oui, comment va la maison?
0: La maison se porte mieux, un peu, ça va.
1: Okay,
0: et de votre côté, ça va?
1: Oui, si c'est mieux, partiellement, là, c'est bien.
0: C'est ça. Nous sommes avec le groupe Yaldari aujourd'hui.
1: Ah, bon, ça, oh là là, là, c'est très bien.

0: plateau là ne reste pas vraiment très mix, donc c'est comme ça.
1: Oui,
0: donc,
1: c'est...
0: Ouais. Il faut que ça soit mouvementé, non?
1: C'est ça.
0: Oui, il faut, que ça soit mouvementé comme ça, là, c'est bien.
1: Exactement, c'est pour vous qu'on fait ça.
0: Oui, donc, non, vraiment.
1: Ça vous permet d'échanger directement avec vos artistes, d'être en contact avec eux, de savoir ce qui se passe exactement.
0: Vraiment, vraiment, donc, ça me doit au cœur pour votre dynamisme.
1: Hein. Donc, on va faire comment?
0: Il faut toujours être vrai, il faut toujours être vrai comme ça, c'est bien.
1: Nous avons une mission, comme c'est la chaîne nationale, il faut également pousser la culture.
0: Oui, justement ça.
1: C'est ça.
0: Oui, dis-moi du coup à ces invités.
1: Non, vous pouvez leur parler directement, ils sont là.
0: Oui, si c'est bon. Bonjour mes invités.
2: Bonjour.
3: Bonjour.
2: On vous écoute bien, big up.
0: Oui, restez comme c'est chez vous, dans, en union de prière, et pour votre dynamisme, pour votre mission, que ça pourra atteindre quand même au haut de la planète.
2: Ah, Inch'Allah, merci beaucoup.
1: Amin. D'accord, ok. On commence par quelle corbeille?
0: On peut attaquer avec l'histoire.
1: Histoire, d'accord. Dites-moi, ça va être une question qui est bien connue même. Vous avez la chance, hein? La bataille de Koussiri a eu lieu en quelle année? Est-ce en 1900, 1901 ou 1902? Koussiri, c'est à côté de Dingangali.
0: Oui, c'est en 1902.
1: Papa gentil vous dit... Là, je n'ai plus le choix. Hein. 1900.
0: 1901.
1: 1900.
0: Oui.
1: 1900, pas 1. Hein.
0: Oui, ok, 1900.
1: D'accord, ok. Deuxième corbeille.
0: Oui.
1: On commence par quelle corbeille?
0: Et on y va avec les abréviations.
1: Abréviation, sigle et abréviation, ok?
0: Oui.
1: Dites-moi, que signifie BOAD, B-O-A-D? C'est une banque. C'est banque.
0: Oui, c'est
1: BOAD. Le technicien me dit c'est grave.
0: Oui, ça va changer.
1: D'accord, donc, comme le technicien a plaidé en votre faveur là.
0: Oui, même, ça me semble épatant.
1: Bon, je vais vous poser la question sur un truc qu'on utilise tout le temps, chaque jour.
0: Oui,
1: France CFA. F CFA.
0: Oui.
1: F CFA.
0: F.
1: Oui, France CFA.
0: Ah, c'est France CFA.
1: Oui, France CFA, c'est quoi? F CFA. F CFA. Si vous ne répondez pas à ça, je vais la poser à la personne qui viendra après vous.
0: FCFA.
1: Oui, FCFA.
0: Ok, on y va avec la musique.
1: La musique. Ok, d'accord.
0: Non.
1: Écoutez ça.
4: Sahel, c'est un surge contre tous les mots qui minent la gente féminine. Disons-nous.
1: Mais ça, il ne va pas trouver. Ça, là, je suis sûr qu'il ne va pas trouver.
0: C'est vraiment...
1: Ok, ok, on joue. Ok, écoutez ça.
5: Paysanne, belle, courageuse. Paysanne.
1: Ça, c'est facile, non?
0: C'est l'autre là.
1: Son nom commence par H-O. H-O.
0: Oui,
1: H-O. H-O-N. N-O.
0: Ah,
1: H-O-N-O. Et puis compléter.
0: H-O-N-O.
1: Ono?
0: Oui, Honoré.
1: Pardon. Honoré, c'est pas votre jour. C'est Ono Solo, dans Paysanne.
0: Ah, ok, c'est ça.
1: D'accord, bon. Vous allez revenir après?
0: Oui, je peux revenir après.
1: D'accord, ok. On va saluer comme ça Dieudonné Dimadoum qui nous suit depuis la France. Ah oui, salut Dieudonné, merci beaucoup. Hein. Il est à New York, à Choré, à côté de New York. Voilà, merci beaucoup. Après Poitiers, hein, vous allez vous foncez et que vous allez trouver sa ville. Nous avons Jim Narim Florent, ah oui, notre frère qui est allé pour le décès de son père, il vient rentrer. Ah oui, le message est adressé comme ça à tous les membres du club, gardez l'écoute. Nous allons cette fois-ci écouter Dari, Yal Dari, Goumé, et puis on revient tout à l'heure retrouver le groupe.

0: Goumé, le titre qui passe actuellement en fonctionnant sur votre radio, c'est Sien, le groupe Yaldari qui est avec nous actuellement dans ce studio. Avant de retrouver le groupe, nous sommes au quartier Béguinage avec Amatsugi. Bonjour.
1: Bonjour, mon grand.
0: Comment allez-vous?
1: Allah, ça va, et toi?
0: Ça va très bien. Et Béguinage, ça va?
1: Béguinage, ça porte bien.
0: D'accord, c'est bien. Mm-hmm. Nous sommes avec le groupe Yaldari aujourd'hui.
1: Yaldari, hein,
0: ah, okay. C'est eux qui sont en train de chanter en fond sonore, là.
1: Ah, ouais, je sais.
0: Mm-hmm.
1: Ah, il est avec toi?
0: Et ils sont deux, ils sont avec moi ici. Deux éléments, okay, du groupe. Vous pouvez leur parler directement.
1: Hein. Ouais, ok, mon frère, ça va?
2: Ça va, alhamdoulilah.
1: Comment va-t-il?
2: Ça va, et de votre côté?
1: Voilà, ça va.
2: Ok, d'adil.
1: Merci, du courage, alors.
2: Merci.
1: Ok, c'est gentil, ça va.
0: Mm-hmm.
1: Merci, mon grand.
0: Oui.
1: Quoi de neuf?
0: Rien de spécial, on est là.
1: Ok, je veux la question simple.
0: Et vous négociez, non?
1: Ah, non, ouais, on va négocier par ici, après, alors.
0: Ok, on commence par quelle corbeille?
1: On va négocier à Gachai, voilà.
0: Négocions, allons-y. On commence par quelle corbeille?
1: On commence avec je tente l'histoire, d'abord.
0: L'histoire. Le Tchad a eu son indépendance en quelle année?
1: Ok, le 11 août 1960.
0: C'est simple, non? D'accord, deuxième... Hein?
1: Si, je dors même, je sais, non? Ça, si, je ne sais pas...
0: Vous allez me pousser à vous poser une question difficile, hein? Ah? Deuxième corbeille.
1: Ok, culture générale.
0: D'accord. Vous allez choisir les quartiers, leur arrondissement ou les abréviations et sigles?
1: Non, j'ai choisi arrondissement.
0: D'accord, ok. Dites-moi, Bololo, c'est dans quel arrondissement?
1: Ororo.
0: Bololo. Quartier Bololo.
1: Ah, quartier Bololo.
0: Aïe.
1: Ok, ça c'est dans mon arrondissement seulement, c'est deuxième, non?
0: Deuxième, c'est pas troisième?
1: Non, c'est deuxième.
0: D'accord, c'est propre, c'est bien ça. Ok. Et la musique?
1: Oui, je tente de voir ça.
0: On va tenter, on y va. C'est facile, hein, pour vous. Ne partez pas loin. D'accord. C'est bien.
1: Okay.
0: Merci beaucoup. Oui, allez-y.
1: Ok, je salue ma chère maman.
0: Mmh. Comment elle s'appelle?
1: Il est Amjaras Meram.
0: Meram.
1: Ouais, Meram Moussa.
0: D'accord, Meram Moussa. On salue la maman.
1: Je salue mon grand frère.
0: Mmh.
1: Mohamed Oumar, Inch'Allah, il est Amjaras même.
0: Et encore?
1: Et encore, je profite, je salue tout le garde l'écoute.
0: Merci beaucoup, merci.
1: Merci,
0: voilà, ensemble, et on va laisser Goumé en fond sonore pour retrouver le groupe Yaldari. On est déjà entré dans le vif du sujet. Hein. Bonjour, bienvenue.
2: Merci.
0: Vous allez bien?
2: Oui, ça va.
0: D'accord, pour ceux qui ne vous connaissent pas, c'est quoi Dari? Et puis, qui sont les membres du groupe Dari?
2: Ok, merci. Yaldari, d'abord, ça signifie...
0: Yaldari.
2: Les fils de mon pays en arabe.
0: Oui.
2: De chez nous, Yaldari est composé de deux personnes,
0: okay,
2: à savoir Innocent et Jules.
0: D'accord, Innocent et Jules. C'est toi Innocent et puis Jules est de l'autre côté.
2: Effectivement.
0: D'accord. Ok, ça fait un bon bout de temps que vous êtes sur la scène. Mais, vous chantez, à chaque fois quand vous faites des sorties, vous émerveillez les gens, mais sauf que c'est difficile de trouver vos supports audio ou bien audiovisuels en ligne ou bien disponibles. Et là, vous venez de sortir Goumé. Et de quoi parle exactement Goumé?
2: Ok, merci. Je laisse Gilles d'abord, après je vais revenir.
0: D'accord.
3: Ok, Goumé, c'est juste le prouver, c'est que on parle un peu à nos sœurs, à nos sœurs selon le comportement qu'elles affichent dans la société, ce qu'elles font au quotidien. Et Goumet, c'est pour juste leur dire que ce qu'elles vont éprouver, la sensation qu'elles auront après d'avoir commis ces actes et tout. Donc c'est pas pour dire que Goumet, c'est comme dans le sens propre du terme qui dit que non, c'est la déception amoureuse, mais c'est une déception générale de ce que nous sommes en train de faire au quotidien. Donc c'est à peu près ça. On a parlé de filles qui ne sont pas à la maison, des filles qui ont des enfants avec plusieurs pères, des filles qui font le Congo ça. Donc on a réuni tout ça pour dire que tu es en train de faire ça. Tôt ou tard, tu auras le Goumet.
0: Le Goumet.
3: Voilà.
0: D'accord. Et dites-moi, là, il y a dans un passage là de la même chanson, vous avez fustigé le comportement de certaines filles qui ne sont pas belles, mais c'est elles-mêmes qui font des trucs bizarres.
3: Voilà.
0: Pourquoi vous avez indexé celles qui ne sont pas belles?
3: Bon, la beauté ici, nous, on a parlé un peu, c'est comme si on parle en parabole.
0: Ok.
3: Donc, ce n'est pas la beauté là, physique là, que nous voyons, mais c'est le sale caractère.
0: Oui.
3: Et donc, ce sont ces genres de filles-là, quand elles sont quelque part, c'est elles qui veulent se montrer. Peut-être qu'elle est belle, sérieusement et tout, mais il y a ce sale caractère dedans qui l'amène à souvent sortir. Et puis, voilà, c'est de ça qu'on a parlé.
0: Est-ce que vous savez que mon technicien artiste aussi, mais il est gospel.
2: Ah ok.
0: Voilà, tu es Alfred Douacou.
2: De base, nous aussi, on est des gospel.
0: Ah oui, donc vous allez mieux vous comprendre après. Donc, tu es qui? Le son est à toi, donc c'est à toi maintenant de pousser le son. D'accord. Ok, et là, Yaldari est ici à Ndjamena, si j'ai une bonne mémoire. C'est ça, non? C'est un groupe qui a été créé ici à Ndjamena.
2: Oui, le groupe a été créé ici à Ndjamena.
0: Ici à Ndjamena, généralement, vous sortez des chorales de certains groupes religieux avant de créer un groupe. C'est, tout à l'heure, vous avez parlé de votre côté gospel. C'est ce qui se passe également, c'est ça?
2: Oui, oui.
0: D'accord. Et là, vous êtes toujours de l'autre côté ou bien vous avez quitté de l'autre côté pour le monde pour...
3: Non, on est toujours dans nos chorales.
2: Non, on est toujours dans nos chorales.
3: On chante à l'église, on joue aux instruments à l'église.
0: Ah oui?
3: Voilà.
0: D'accord, d'accord.
2: On participe même également pour le lancement de l'album, de la chorale, tout ça. Donc.
0: Ah ok, d'accord, ok. Maintenant, quels sont vos projets après la sortie du titre Goumet? Qu'est-ce que vous prévoyez? Est-ce qu'il y a des concerts en vue? Est-ce qu'il y a la sortie des singles, des maxi, ou bien des clips, ou bien que sais-je encore?
2: Ok, merci. En réalité, on a assez de projets en cours. Et pour votre connaissance, le son qui est sorti, c'était par rapport à votre questionnaire la fois dernière, parce que vous m'avez dit que vous avez cherché notre chanson en ligne fatiguée. Et ça suscitait beaucoup de choses en nous.
0: Ouais.
2: Et on s'était dit, non, il faudrait qu'on lance quelque chose en ligne et puis après, on verra la suite.
0: D'accord.
2: Sinon, on a déjà un album qui est dans le bac, qui est là.
0: Ok.
2: On a plein de titres en fait.
0: Ok.
2: On a assez de titres.
0: Et l'album n'est pas encore sorti officiellement, non?
2: Non, pas
0: encore. D'accord.
2: C'est la première chanson lancée officiellement.
0: D'accord.
2: On a un album qui est là. On a également des singles qui sont là.
0: Très bien.
2: On va lancer. Après ça, on va encore lancer un autre single. Et Inch'Allah, en 2027, s'il plaît à Dieu, on va lancer.
0: 2027.
2: Ouais, on va lancer le premier.
0: Vous prenez votre temps. Vous n'êtes pas pressé.
3: Non, il faut bien faire les choses.
0: Apparemment, les gens qui aiment travailler bien fait, ils ne sont pas pressés. D'accord.
2: Donc, voilà.
0: D'accord. On va aller à Koundoul. Vous avez l'habitude d'aller à Koundoul? Comme tout bon Ndjaménois, le week-end, les gens disparaissent de Ndjaména pour se retrouver dans les jardins.
3: Rarement, mais bon.
2: Non, mais moi, je viens souvent à Koundoul.
0: À Koundoul.
2: Ouais.
0: D'accord. Nous avons Idrissou qui vit à Koundoul, qui est au bout du fil. Idrissou, bonjour.
4: Bonjour, le grand Big Boss.
0: Oui, du quoi, patron?
4: Ça va, alhamdoulilah.
0: Quelles sont les bonnes nouvelles de Ndoulkou?
4: Les bonnes nouvelles, qu'on savoure avec les débuts de week-end encore.
0: À début de week-end, c'est demain, vous serez envahi.
4: Oui.
0: D'accord. Ne faites pas comme les Sud-Africains. Hein. Vous allez chasser les gens des Ndjamena.
4: Vraiment.
0: Ok. D'accord, c'est bien. Nous sommes avec le groupe Yaldari.
4: Ok, je vous salue aussi, les invités.
2: Salut. Oui, salut.
0: Vous les invitez quand à Koundoul? Pour un show. Showcase.
4: Les jurys seront libres.
0: Non,
3: on est là,
0: ils sont libres maintenant. S'il y a un cachet là, ils peuvent se mobiliser pour aller là-bas.
4: Hein. Okay, merci.
0: Ils sont sur le marché.
4: Ah, ok.
0: Oui. Mm-hmm.
4: La culture générale.
0: D'accord, ok. On va avec les abréviations et sigles ou bien les quartiers et les arrondissements.
4: Avec les sigles.
0: Sigles. Idrissou.
4: Oui.
0: France CFA. F CFA, c'est quoi? Hmm?
4: Bon.
0: C'est fort?
4: Oui.
0: Kames. Hein. Le technicien est prêt pour appuyer sur l'autre. Il attend seulement. Il a les doigts comme ça, pointés sur l'autre, le bouton. Idrissou.
4: Oui.
0: Kames. C-A-M-E-S. Conseil.
4: Conseil africain.
0: Mm-hmm. Allons-y, continuons.
4: De Malgache.
0: Hein.
4: Pour les enseignements supérieurs.
0: Bon, on est indulgent quand même, ok?
4: Ok.
0: Sinon, prochainement, dites conseil africain et malgache pour l'enseignement supérieur, ok?
4: Ok.
0: Sinon, les mots sont là. Hein? D'accord.
4: C'est pas bien arrangé.
0: C'est pas bien arrangé seulement, ok. Merci. Deuxième corbeille.
4: L'histoire.
0: D'accord. Je vous choisis une question. Hein? Oui. Chap. Quand a eu l'ouverture du Forum africain de l'eau?
4: L'ouverture du Forum africain de l'eau.
0: De l'eau. Avant-hier, c'est le combien? C'était le combien? J'ai déjà donné la réponse. Hein.
4: Le 15
0: de 2026. D'accord. Ok. La musique.
4: Oui.
0: Allons-y. Écoutez ça.
5: Aïe, papa! Qu'est-ce qu'on dit? Malikage pour le 2005. Kouya kouya. Salam alaikum. Malikage ma coupe. Et j'espère que ça fout. Tu l'as pour la vibe. Alors.
0: Idrissou.
4: Oui.
0: Ça donne quoi? Ça vient pas?
4: Non.
0: Bon, on va vous jouer un autre son, ok?
4: Ok.
0: Écoutez ça. Écoutez bien le timbre vocal de l'artiste. C'est une nouveauté. Mais si vous l'écoutez bien, vous allez reconnaître sa voix.

0: Comment il s'appelle? Il y a sous dedans, son nom là, dans son nom là, il y a dessous quelque chose dedans.
1: L'amour de nos jours, mais le nom là.
0: Le nom là, c'est Ro. Roby.
1: Robino.
0: Voilà, c'est facile, non? Complétez. Voilà, très, très bien. Merci, vous savez trois personnes?
1: Ok, je salue la grande famille Barma Vincent.
0: Mm-hmm.
1: Du Mandé de Saint-Philippe.
0: Oui.
1: Et sans tout pas ouvrir tous les Congolais.
0: D'accord. Donc, c'est Robinet de Souza avec Amour dans le tournant. Ok? Il paraît que les hommes aiment les femmes qui les font souffrir. Elle est celle qui est posée là. Hein? Là où c'est compliqué, c'est ça qui intéresse l'homme.
1: Je savais.
0: D'accord. Merci beaucoup, Idrissou. Et à tout à l'heure.

0: Les garçons aiment les femmes à problème. C'est Robin qui l'a dit. Hein? Hmm? Innocent et Gilles, vous aimez les femmes à problème aussi?
1: Ah, non.
0: D'accord. Mais tu dis. Non, toi, tu es déjà casé, non? C'est bon. Tu n'aimes pas les mots de tête. Ou bien Zakaria, tu n'es pas quoi, Marie, non? Ah, d'accord. D'accord. Ok, nous allons à Abidjan cette fois-ci. Hein. Nous irons à Abidjan pour retrouver un bel Parisien qui est au bout du fil. Bonjour.
2: Bonjour, Boubou.
0: On dit quoi, patron?
2: Sangara.
0: Ah, d'accord. Je suis avec le groupe Yaltari.
2: Ah, ok.
0: Mmh.
2: Bonjour, les invités.
3: Bonjour.
4: Bonjour.
2: Ça va, vous?
4: Ça va, et de votre côté?
2: Ça va, bonne arrivée.
4: Merci.
3: Merci beaucoup.
2: Ça, c'est chez vous, hein.
3: Ah ouais, ouais. On le voit bien.
0: Voilà.
3: On est à l'aise.
0: Ils sont à l'aise, ils sont chez eux.
2: Oui, pas comme vous voulez.
0: Voilà.
3: On peut tout casser ici.
0: D'accord. Comme c'est chez vous, il faut bien protéger tout ce que vous trouvez. Trouverez sur votre chemin.
2: Votre ton est bon, quoi.
3: Ah oui, merci.
4: Merci.
3: Beaucoup.
4: Merci
2: à beaucoup et félicitations. Beaucoup de courage, ça va marcher.
4: Merci.
0: Mmh. Faut pas hésiter. Ah, il demande quand est-ce que vous allez faire un concert.
4: Ah, pour le moment, là, on est encore sur le projet antérieur. Donc, le concert, ça va venir. Vous pouvez aller sur notre page Yaldari TD. Nous suivez de près.
2: Ah, ok.
0: Mmh. Et partagez également les sons.
2: D'accord.
0: Mmh.
2: Mais vous, trouvez manager de Jogue
4: pas
2: encore.
4: Ah, on a déjà un manager, mais les managers ne finissent pas. Hein. Parce que, ouais.
0: Parce qu'un autre manager peut collaborer avec un autre aussi. Hein.
4: Effectivement.
0: Mmh.
2: D'accord.
0: Vous voulez être manager du groupe Yaldari?
2: Oui.
0: Ah, leur manager est à l'écoute. Hein. Ça, c'est tacle couché, ça. Mais cherchez à collaborer avec lui, c'est bon.
2: D'accord.
0: Comme ça, s'il y a des gombos, vous pouvez placer.
2: C'est ça. Mmh. Moi, j'aime le son des artistes, ça donne beaucoup.
0: C'est bien.
2: Il y a beaucoup de conseils dedans.
0: N'est-ce pas? D'accord, merci.
2: Oui,
0: les deux. Allons-y.
2: Les deux,
0: oui, on commence par quelle corbeille? Musique?
2: Musique.
0: D'accord. Ok, écoutez ça, c'est votre voisin, hein, ce type. C'est un grand frère de ton quartier, de votre quartier.
5: 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Ils pensent que nos femmes marrent en couche, que nos gosses ont le quoi sur corps et qui se nourrissent de mouches et qui s'en sortent.
0: Comment ils s'appellent?
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0: C'est bien, un croque-mort. La version live de Cousin de l'UE.
2: C'est ça.
0: Ouais. Mmh. C'est bon?
2: Trois personnes?
0: Ah, trois personnes, non. Non, c'est une personne. Quand vous avez joué seulement une seule corbeille.
2: Pas gentil.
0: Bon, deux.
2: Ok.
0: Mmh.
2: Je dis bonjour à Nguinambaï Manassé Londoua.
0: Ouais, monsieur Ndamvi.
2: Oui.
0: Uh-huh.
2: Et ça, je voulais Kéber de Souza.
0: Kéber de Souza, d'accord. Merci. Moi, je salue Rose. Merci beaucoup. Nous revenons ici pour retrouver le groupe Yaldari, croque-mort en fond sonore avec Cousin de l'UE. Yaldari, dites-nous, vous avez tout à l'heure, Mbaye vous a poussé à parler de votre manager. Est-ce que vous avez également un producteur? Parce que on sait ce qui se passe ici, c'est difficile de trouver quelqu'un pour appuyer un groupe musical à pouvoir atteindre ses objectifs. Est-ce que c'est le cas chez vous?
4: Ok, merci. On n'a pas un producteur, hein. On s'auto-produit nous-mêmes.
0: Ah bon?
4: Et c'est un peu difficile, comme vous le dites.
0: Mm.
4: Mais on croit en ce qu'on fait.
0: D'accord.
4: Donc, tôt ou tard, on peut trouver un producteur ou pas, c'est Dieu seul qui le sait.
0: D'accord. Et dites-nous, quelle est votre ligne, hein? Quels sont les titres, disons, le style qu'on peut retrouver dans votre album que vous êtes en train de préparer activement?
4: Ok, merci. Le style. Nous sommes dans plusieurs styles, mais le style primordial, c'est le Walbazaka.
0: Walbazaka.
4: Nous sommes en train de vouloir travailler le Walbazaka à 80%. Et on mélange un peu avec la pop alternative.
0: D'accord. Donc, est-ce qu'on peut avoir le droit à un acapella de Walbazaka?
4: Ok, il n'y a pas de souci.
0: D'accord, ok. On va demander à... Tuki, il aime bien enregistrer des trucs comme ça. Tuki, ils disent, hein, ils vont nous faire un petit acapella de Walbazaka. Maintenant, il faut enregistrer en même temps. Dès que vous allez finir, vous signez. Le groupe, c'est le groupe Yaldari sur la RNT. On va le faire en live. C'est bon déjà, ils peuvent le faire? Pas encore? D'accord, il règle ses matos. Il va lancer l'enregistrement. Et il va capter ce moment. Hein?
3: À la fin.
0: Tu qui le font maintenant ou à la fin? Maintenant?
4: Ok.
0: D'accord, ok. Dès que tu es prêt, tu leur dis, ils vont le faire. Ok, c'est bon.
4: Et...

0: Merci.
1: On ici le groupe là. Yaldari sur la RMT.
2: Ah oui. Le groupe Yaldari nous a offert une exclusivité hein, avec ce son fait en a cappella, bien sûr. Et nous sommes contents hein, de vivre en live, en direct à ce moment. Et dites-moi, ce son également figure dans l'album qui est en préparation?
0: Oui, mais là, on serait obligé de le mettre dans. De le ramener en single parce
2: en single.
0: Que beaucoup de gens réclament ça.
2: Ah ouais?
0: Donc, on va essayer de voir peut-être d'ici 2 mois.
2: D'ici 2 mois.
0: On pourra déjà lancer ça.
2: D'accord. Vous avez vu, hein, les gens commencent déjà à appeler pour eux. Certainement. Les gens de Bangor aussi sont en train d'appeler. Honoré, bonjour. Allô, Honoré?
3: Oui, bonjour.
2: Comment allez-vous, cher Honoré?
3: Ça va bien, merci à vous.
2: Ça va très bien. Vous avez suivi la capella du groupe Yaldari?
3: C'était parfait.
2: Ah
3: ouais.
2: Voilà. Le talent est là.
3: Oui, j'ai le fait clé de ma part.
0: Salut. Merci. Salut.
3: Et bonjour à vous.
0: Bonjour.
3: Juste pour souhaiter bon vent et puis continuer comme ça. Sinon, vous avez des merveilleuses voix, je peux dire comme ça.
0: Merci.
3: Ouais, c'est parfait. J'ai écouté la musique, que c'est normal.
2: Voilà. C'est le cadeau hein, qu'ils vous ont offert aujourd'hui.
3: Ah bon.
2: Des cadeaux à tous les auditeurs de la RNT.
3: En tout cas, merci.
2: Merci beaucoup, merci.
3: Bon, je viens, juste pour animer, je viens de la part des auditeurs fantômes qui vous suivent depuis des années, mais qui n'appellent pas à appeler.
2: Mais pourquoi ils n'appellent pas?
3: Ah, je ne sais pas, mais c'est comme ça, il y a des gens qui vous écoutent simplement, mais ils ne les appellent
2: c'est
3: pas.
2: C'est un mot sous-marin, quoi.
3: Oui, non, nous, on est toujours fantôme comme ça, mais je suis le président.
2: Waouh! Président des fantômes.
3: Voilà, c'est nous, on vous écoute tellement, on connaît tous les auditeurs, par exemple, les Maurice, les maîtres exaucés, on les connaît tous, mais on n'appelle jamais, quoi.
2: Ah bon? Mais c'est bien. C'est bien. C'est, même si vous n'appelez pas, l'essentiel, c'est d'être avec nous.
3: Oui. Hein? Oui.
2: C'est en esprit.
3: Ça. Oui, c'est
2: voilà.
3: Ça.
2: Mm-hmm. D'accord.
3: On passe au jeu.
2: Oui, allons-y. On commence par quelle corbeille?
3: Comme je suis un peu nul en histoire, je commence par l'histoire.
2: Par l'histoire. Ouais. D'accord, ok. Dites-moi.
3: Oui.
2: Nelson Mandela a été libéré en quelle année? Est-ce en 1990, 91 ou 12?
3: Bon, ça seulement, là, je peux dire 1990.
2: D'accord. Je m'en parle. C'est ça, 1990, c'est la libération de Nelson Mandela après 27 ans d'emprisonnement, amorçant la fin du régime ségrégationniste en Afrique du Sud. Merci, félicitations. Wow. Deuxième corbeille.
3: Oui, je prends la musique.
2: La musique
3: de 1900, non.
2: Vous voulez les nouvelles musiques?
3: Voilà, les générations, un peu comme les cadis.
2: D'accord. C'est bon. Vous êtes sur la bonne voie. Ok, écoutez ça.

0: Bon, je dirais ceci, stop.
1: Non, non, non, écoutez d'abord, c'est une voix féminine. Hein. Crazy. Crazy.
0: Crazy.
1: Crazy qui?
0: Non, non, non, non, je ne vois pas.
1: Crazy. Elle était dans les games avant les Wahubi.
0: Ah, si c'est une voix féminine, franchement, je ne peux pas la reconnaître.
1: Ah non, vous la connaissez très bien. Crazy Mi. Vous ne connaissez pas Crazy Mi si?
0: Non.
1: Oh là là là là là là. Oh là là. Crazy Mi si?
0: Non, non, je ne la vois
1: pas. Atobea, là, vous ne la connaissez pas?
0: Non.
1: Okay. Oh là là, d'accord, d'accord, bon. Crazy Missy était dans le game avant, hein,
0: avant les Wahubi, quoi.
1: Oui, c'est ça.
0: Ah, ok. Moi, j'ai commencé à suivre les musiques, c'est pas très longtemps quand même.
1: D'accord, bah, mais c'est pas grave. On ne va pas vous condamner pour ça, ok?
0: Ah, bon, c'est pour ça.
1: D'accord. Et la dernière corbeille?
0: La dernière corbeille, allons-y.
1: Soit vous jouez avec les quartiers, leur arrondissement ou les sigles et abréviations.
0: Je dirais sigles et abréviations.
1: D'accord. Dites-moi.
0: Oui.
1: BAC, c'est quoi? Qui est en train de taper l'enfant là?
0: Moi, je sais pas, mais je vais dehors comme ça.
1: Ah, ok. Voilà.
0: BAC, je dirais, c'est banque. Africain.
1: Vous avez souhaité BEAC, BAC. Banque.
0: Banque des États de l'Afrique centrale, je dirais.
1: D'accord, ok, c'est bien.
0: Ouais.
1: Ok, vous, félicitations, vous saluez des personnes?
0: Bon, je n'ai personne à saluer, mais en tout cas, je salue ma famille en tout cas.
1: La famille, c'est quelle famille?
0: Gardez l'écoute, bien sûr.
1: Ah, d'accord, merci beaucoup.
0: Ouais, ok.
1: On est ensemble et on salue tous nos amis qui nous suivent depuis Bangor.
0: Okay, merci.
1: Merci. Crazy Missy en fonctionnant avec Naliwa. Nous sommes toujours avec le groupe Yaldari. Et pour l'album que vous préparez, est-ce qu'il y a des collaborations également avec d'autres artistes?
2: Oui, la collaboration, il le faut. C'est absolu. On a des artistes auxquels on collabore déjà sur d'autres projets. Et j'espère que dans l'album, ils seront également là impliqués.
1: D'accord. Vous espérez, hein?
2: Non.
1: Vous allez parler avec eux.
2: Bon, c'est déjà ok. Oui. C'est déjà ok, mais sauf que le travail physique n'a pas encore été fait. Donc, dès qu'on commence, on va faire signe dans les réseaux sociaux. Comme
1: d'accord.
2: Ça, les gens seront au courant.
1: D'accord. Et quels sont les thèmes qu'on peut retrouver dans l'album qui est en préparation?
2: On a assez de thèmes. Hein.
1: Oui.
2: On a le thème qui parle de la pauvreté.
1: Oui.
2: Le thème qui parle de la femme, émancipation de la femme, le thème qui parle de la beauté féminine, le thème qui parle de l'autre, comment dirais-je,
3: des débauches,
1: oui.
2: Le thème qui parle des enfants, etc. En tout cas, je crois que c'est ça le thème.
1: Donc c'est plusieurs thèmes, hein? C'est bien.
2: Oui, on a assez de thèmes.
1: Des thèmes divers, c'est
2: bien. On a assez de thèmes, donc je crois que c'est... C'est quelques-uns qu'on a cités.
1: D'accord. Nous irons à Sébangali pour retrouver Thomas. Thomas, bonjour.
4: Bonjour.
1: Comment allez-vous, cher Thomas?
4: Ça va très bien.
1: D'accord. Nous sommes avec le groupe Yaldari aujourd'hui. Si vous avez des questions, n'hésitez pas.
4: Ah, ok. Salut, moi, de Répa.
1: Je vous salue.
2: On vous salue également.
4: Ah, merci beaucoup. Bon, on commence avec la questionnaire.
1: Oui, on commence par quelle corbeille?
4: Corbeille de l'histoire.
1: De l'histoire. Dites-moi, Thomas, l'Union africaine qui a remplacé officiellement l'OUA, l'Organisation de l'Union africaine, a été créée en quelle année? Est-ce en 2000, 2001 ou 2002?
4: 2001.
1: Seconde chance?
4: 2002.
1: D'accord, ok.
2: C'est pas l'un, c'est l'autre.
1: Voilà, parce que là, s'il loupe ça... il n'y aura pas de troisième chance. Hein?
4: Ok.
1: Ok. Ok. Deuxième corbeille, musique ou bien culture générale?
4: Donc, musique.
1: Musique, d'accord, allons-y. Écoutez ça. Ouais, ouais, toujours. C'est un duo. L'ancienne. Avec qui? L'ancienne génération avec la nouvelle.
4: Bon.
1: Celui qui a chanté Dieu ne dort pas, là, c'est qui?
4: Pardon?
1: Celui qui a chanté Dieu ne dort pas, Dieu ne dort pas, Dieu ne dort pas, là, c'est qui?
4: Je ne peux pas le dire, non.
1: L-Y-G-U-Y, ça donne quoi? Vous avez déjà fait un effort de trouver Abdelaine Dergué. Maintenant, l'autre, comment il s'appelle? Le jeune qui accompagne, que Abdelaine Dergué est en train d'accompagner, comment il s'appelle? L-Y-G-U-Y, ça donne quoi?
4: Ligui.
1: Ligui ou Ligaï? Ben c'est bien Ligui, d'accord. Bon, on vous accorde les points quand même.
4: Okay.
1: Et Ligui, Yamo avec Abdelaine Dergué. C'est tout? Merci. Alas?
4: Bon, culture générale.
1: Culture générale, d'accord. Vous avez le choix entre les sigles et abréviations ou soit les arrondissements et leur quartier.
4: Arrondissement.
1: D'accord, dites-moi. Le quartier d'Iguel est dans quel arrondissement?
4: 8e arrondissement.
1: 8e.
4: Oui.
1: D'accord. Merci, c'est noté. C'est bien.
4: Merci beaucoup.
1: Mm-hmm. Vous saluez deux personnes ou bien trois? Deux.
4: Bon, j'ai salué Basile Moukma Basile à Ndari.
1: Oui.
4: Et je salue Ninga et Justin à Kélo.
1: Oui, et enfin?
4: Et je salue le Baïkandi Justin à Pérémogodo.
1: D'accord, c'est bien. Merci beaucoup. Ok, merci, on est ensemble.

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1: Prince Douna, pauvreté, Prince Douna qui est déjà ici, hein. Il était en Europe pour ses études, actuellement il est ici. On entend ses sons partout, mais on ne le voit pas sur la scène, donc n'hésitez pas. Hein, n'hésitez pas à contacter l'artiste, c'est ça aussi. Hein. Quand un artiste met une œuvre sur le marché, il faut également, hein, ne jouez pas seulement, inviter l'artiste pour des prestations, pour qu'il puisse également toucher à son argent. C'est son droit également de toucher. Donc ne passez pas votre temps à le jouer seulement dans les cérémonies. Dites-moi Yaldari, quelles sont les difficultés auxquelles vous êtes confronté actuellement?
2: Ok, merci. Les difficultés actuelles, nous avons d'abord le problème de disponibilité pour travailler.
1: Ah, vous êtes occupé par d'autres trucs?
2: Oui, on est occupé, mais là, nous sommes en train de trouver un terrain d'entente pour trouver. D'abord aussi, on a le problème de local.
1: Oui.
2: La maison du quartier nous a donné son local, mais il y a trop des enfants qui sont là-bas. Donc...
1: Tout le temps, ils viennent vous regarder.
2: Donc, on arrive pas à travailler.
1: Il faut facturer les répétitions. Là. Faites comme les Congolais. Les Congolais, quand ils donnent, ils font ces répétitions que tu veux prendre part, tu payes.
2: Ah, ok.
1: Oui, vous fermez la porte, celui qui veut assister, il paye.
2: C'est comme ça. Ok. Oui. Autre problème, nous avons également le problème financier qui se pose pour nos projets.
1: Oui.
2: Mais on se bat quand même pour s'en sortir. Donc, je crois que là, ça va passer en tout cas.
1: Ça va passer. Et également, si un producteur veut se manifester, il n'y a pas de souci.
2: Non, il n'y a pas de souci.
3: D'abord, nous sommes des jeunes filles courtisables.
1: Voilà. Et je rassure que c'est, s'il y a un investissement à faire, ça va être rentable de toutes les façons. Voilà. Et dites-moi, Oui, tu es qui? Lampard de Toukra? D'accord. On va prendre Lampard avant de revenir retrouver le groupe Yaldari, avant de conclure.
2: Okay.
1: Dites-moi. Non, je voulais poser directement la question à Yaldari, mais je prends Lampard d'abord. Lampard, bonjour.
4: Bonjour, monsieur Magalek.
1: On dit quoi? Lampard.
4: Ça va? Tout va bien?
1: Ça va très bien.
4: Oui, oui.
1: Nous sommes avec le groupe Yaldari.
4: Ah, ok. Je les salue comme ça.
2: Salut. Oui, salut.
4: Bon, ils sont nouveaux pour moi.
1: Oui.
3: Ça vrai. Va venir.
1: D'accord. Retenez bien le nom seulement.
4: Yaldari.
1: Oui, Yaldari. Et puis surveille le ciel, comme on le dit là.
4: C'est bien alors.
1: C'est ça. Oui.
4: Ok.
1: On commence par quelle corbeille?
4: Histoire.
1: Histoire, d'accord. Il faut que je choisisse une question facile pour vous, ok?
4: Ok.
1: D'accord. Vous allez me corrompre ou pas? Mais vous n'aimez pas la corruption comme moi. Dites-moi.
4: Oui.
1: La chute officielle de l'apartheid en Afrique du Sud a eu lieu en quelle année? Est-ce en 1993,
4: 14, 15? Je propose 93.
1: Seconde chance, ça donne quoi?
4: 95.
1: Tu qui dis quoi? Ah, tu qui as dit que c'est 94.
4: Ok.
1: D'accord, deuxième corbeille.
4: Ouais.
1: Culture générale ou bien musique? D'accord. Vous avez le choix entre les sigles et abréviations ou soit les quartiers et leur arrondissement?
4: Ça dépend.
1: Ok. Je vous choisis les quartiers alors et leur arrondissement, ok?
4: Ok.
1: D'accord.
4: Ok.
1: Ambassadna, c'est dans quel quartier, dans quel arrondissement?
4: Ambassadna.
1: Oui.
4: C'est dans le 2e arrondissement.
1: Seconde chance.
4: 3e alors.
1: D'accord, ok. Je suis d'accord avec vous. 3e arrondissement. D'accord.
4: Ouais.
1: Ok, dernière corbeille, il reste la musique.
4: Ok.
1: Ah, c'est facile.

0: Comment il s'appelle?
1: Nemo.
0: C'est bien, félicitations. Merci. Vous saluez trois personnes?
1: Oui, je salue la maman Hélène Gardou.
0: Oui.
1: Mon petit Wongar Rongar.
0: Oui. Et enfin?
1: Et sans oublier tous ceux qui connaissent Lampard.
0: Merci beaucoup, Lampard. Vous êtes les derniers auditeurs. On va laisser Nemo, comme il est dit, en fond sonore. Groupe Yaldari, avant de dire au revoir aux auditeurs, dites-nous quels sont les projets immédiats que vous comptez lancer. Disons à long, moyen terme. C'est ça, non? Court, ouais, long ouais. Et moyen, court, moyen et long terme. Voilà.
2: C'est ça.
0: Oui, rapidement, et puis après, on va boucler.
2: OK, les projets à court terme, nous avons le lancement de la deuxième chanson.
0: Oui.
2: Qui sera aussi lancée dans peu de temps.
0: Mm-hmm.
2: Et nous avons également la promotion de la vente de nos t-shirts.
0: Très bien.
2: Qui sont là également.
0: C'est
2: pour l'instant,
0: bien?
2: C'est le 2. 5 000 francs.
0: 5 000 francs, c'est déjà lancé? C'est presque
2: les
0: lancé.
2: Les gens ont beaucoup payé même.
0: D'accord, OK. Ouais. Et puis, à moyen terme?
2: Est-ce que...
0: Ça, c'est secret?
2: Ça, c'est un secret encore.
0: D'accord, OK. Est-ce que vous avez un dernier mot? Chacun de vous, s'il a quelque chose qui lui tient à cœur.
2: OK, merci. Le dernier mot, merci à la radio Onama.
0: Merci à vous.
2: Qui nous a bien accueillis. Et merci également à l'animateur Mac Alex, qui est là présent.
0: Merci.
2: Et merci aux techniciens qui nous ont accompagnés.
0: C'est qui?
2: Ainsi
0: qui
2: que...
0: avec son petit Zakaria.
2: OK. Ainsi qu'aux auditeurs qui ont passé leur temps à nous écouter. Merci.
0: Merci beaucoup. Gilles, quelque chose que tu veux ajouter?
3: Bah, c'est dire aussi merci. Mm-hmm. Merci à la radio, Tchad, mm-hmm. Onama, yeah. À vous aussi.
0: Merci à vous.
3: Cher homme de culture, que moi je dis, parce que c'est vous qui faites que nous sommes encore en vie, c'est vous qui faites qu'on sache encore que nous sommes vivants. Et
0: merci.
3: Ce que moi j'aimerais dire, c'est... exhorter les ouais. hommes de culture, les producteurs mm-hmm. autres de vraiment s'approcher de nous pour voir si on peut collaborer.
0: Très bien.
3: Et en dernière position, c'est la chanson Goumé qui est sur la toile que mm-hmm. les auditeurs ils viennent sur notre page Yaldari TD,
0: mm-hmm.
3: ils téléchargent, ils partagent, voilà, et nous booster.
0: Merci beaucoup, merci Yaldari, merci et bon vent à vous.
2: Merci.
0: Mesdames, Messieurs, sachez que l'émission tire déjà à sa fin. C'est le dernier numéro, je rappelle. Tuiki Alfred Wakou est à la technique. À ses côtés se trouve le jeune Mohamed Nour Zakaria. Nous avons à la régie d'antenne Fatime Kadia Malato, la nouvelle mariée. À l'enregistrement, Mohamed Nour. Nous avons au service digital Abderrahim Bar Mohamed. La locomotion, Ali Jonas. Au micro, je suis votre humble serviteur. Rappelez-moi comme vous voulez, Alexis Dimas Frau, Mac Alex. Je vous laisse en compagnie de Céline et Émile qui vont vous conduire jusqu'à 15h. Quant à moi, je vous retrouve Inch'Allah le lundi pour un autre numéro de la semaine de votre émission. Portez-vous bien. Bon appétit à toutes et à tous.
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Nous sommes à 13h, passées de 7 minutes dans ce studio 3 de la radio Diffusion Nationale Tchadienne. Mesdames et messieurs, vous venez là de suivre votre émission de... votre émission Gardez l'écoute, oui, le dernier numéro de la semaine avec Makalex et ses invités que Sud Tanguy a accompagné dans son titre, elle est si petite, enfant sonore, baby Kitos, toute sa vanité.

0: Bonjour et bienvenue à l'écoute de votre magazine consacré à l'ONG Caritas Tchad. Nous recevons sur ce plateau le responsable de cette ONG, M. Mbaye Ornon Bruno, qui va vous expliquer davantage les activités que mène cette organisation humanitaire à travers le Tchad.
1: Bonjour, monsieur le directeur.
2: Bonjour.
0: C'est quoi Caritas Tchad?
2: En tout cas, merci pour cette opportunité de nous permettre de parler au nom de Caritas. Je sais que beaucoup de gens ont entendu parler de Caritas, d'autres pas encore. Le mot Caritas, ça signifie charité. Et en tant qu'organisation, elle fait partie du réseau de Caritas Internationalis qui compose 160 pays. La Caritas est aussi membre du réseau de Caritas Africa, parce qu'au niveau de l'Afrique aussi, la Caritas s'organise. Nous sommes 46 pays. Et au niveau du Tchad aussi, nous sommes un réseau, parce que dans tous les 9 diocèses, nous avons la Caritas, Caritas Mongo, Caritas Ndjamena, qui s'appelle aussi Sekadef. Et puis nous avons Gorée, nous avons Mundu, Lai, Pala, Mongo. Dans chacun de ces diocèses, nous avons des Caritas qui s'organisent. Nous sommes structurés comme réseau pour travailler et donner notre appui à toutes les organisations. Mais aussi, Caritas Tchad, c'est l'organe technique de l'Église catholique. L'Église catholique a des structures sociales et c'est la Caritas nationale qui est le leader, qui organise, n'est-ce pas, ces Caritas pour pouvoir être de plus en plus performants pour donner des services de qualité dans les communautés que nous sommes appelés à servir.
0: Alors, quand est-ce que cette organisation a été créée et quand était-elle arrivée au Tchad, monsieur le directeur?
2: Caritas, déjà, comme je l'ai dit, nous sommes une ONG de droit tchadien qui est créée le 16 juillet 1986 et nous sommes depuis lors en train d'opérer ici au Tchad. Nous avons été autorisés à fonctionner à la même année, c'est-à-dire 1986, avec le numéro folio 55. Je ne dirais pas que nous sommes une vieille organisation, mais nous avons un certain âge de maturité. Nous tirons des leçons, nous apprenons à avancer ensemble pour servir les communautés les plus vulnérables.
0: Quels sont les objectifs de Caritas Tchad?
2: Alors, pour répondre à cette question, je vais m'appuyer sur notre plan stratégique qui est de 2023 à 2030. Et ce plan stratégique comporte 7 axes qui orientent nos actions. Il y a l'axe 1 qui est l'accès aux services socio-communautaires de base. Améliorer l'éducation, améliorer la santé, améliorer aussi l'accès à l'eau potable dans le domaine de la santé. Nous avons 58 structures sanitaires. L'axe 2, c'est la prévention et la gestion des conflits fonciers et sécurisation de terres. Dans la zone soudanienne, par exemple, nous faisons face à des conflits récurrents. Donc, nous mettons en place des structures communautaires qui permettent de gérer ces conflits. Alors, l'axe 3, c'est la sécurité alimentaire et l'écologie. Ensuite, nous avons aussi des activités de microfinance. Et l'axe 5, c'est l'action humanitaire, parce que nous sommes aussi une ONG qui prend soin des réfugiés. L'axe 7, c'est le développement institutionnel, parce que nous sommes une ONG qui continue à grandir. Nous avons besoin de formation, nous avons besoin des outils pour pouvoir avancer. Et l'axe 7, c'est la migration. Vous voyez que dans certaines zones, comme Koumra par exemple, les jeunes sont en train de vider leur territoire pour venir, par exemple, à N'Djamena. Et donc, nous prenons cet axe-là pour pouvoir réfléchir et voir comment maîtriser ces migrations-là pour permettre à ces jeunes de rester dans leur zone et continuer à apporter, n'est-ce pas, leur contribution pour améliorer leur zone.
0: Mais parlant du développement socio-économique, que fait Caritas Tchad concrètement sur le terrain?
2: Alors, je vais prendre notre approche, qui est l'approche Nexus, pour répondre à cette question. Alors, l'approche Nexus a 3 composantes, qui sont l'urgence, c'est-à-dire, tout à l'heure, je parlais des activités humanitaires. Par exemple, au niveau de cette urgence-là, nous mettons en œuvre des projets qui permettent de distribuer la nourriture aux réfugiés, aux retournés, mais aussi aux communautés vulnérables, comme le cas de l'Est, avec la Caritas Mongo. Et là aussi, nous touchons autour de 17 500 personnes. Nous distribuons la nourriture, les couvertures, les draps. En tout cas, nous répondons aux besoins concernant les premières nécessités. Nous avons aussi Corée et SAR avec les retournés de la Centrafrique. Maintenant, au niveau de la deuxième composante qui concerne la résilience, nous faisons des activités de l'agriculture pluviale, mais aussi des activités maraîchères, surtout les activités génératrices de revenus. Nous permettons aux plus vulnérables

0: de pratiquer l'élevage, surtout les petits ruminants comme les chèvres, les brebis, etc. Nous permettons aussi à ces communautés de planter des arbres, de distribuer des semences améliorées et aussi des activités de microfinance. C'est-à-dire que nous travaillons avec des groupes, par exemple autour de 6000 groupes répandus sur l'ensemble du territoire, qui eux-mêmes mobilisent les ressources financières et nous leur apprenons comment ces groupes doivent gérer les ressources qu'ils ont mobilisées. Ce qui est intéressant là, c'est des groupes composés par exemple de musulmans, des catholiques, des protestants qui travaillent ensemble pour s'accepter. Comme si vous venez à Donia par exemple, vous allez voir un restaurant qui est géré par les femmes musulmanes, les femmes protestantes, les femmes catholiques qui se mettent ensemble pour travailler. Donc c'est une façon aussi de répondre aux défis que nous avons, c'est-à-dire les difficultés que nous avons à vivre ensemble. La troisième composante concerne les activités de consolidation de la paix. À l'Est, il y a beaucoup de réfugiés qui arrivent. Les ressources naturelles déjà sont insuffisantes et lorsque les réfugiés arrivent, cela crée des conflits avec les autorités locales, avec les autorités administratives. Nous menons des activités pour permettre aux communautés de s'accepter, le vivre ensemble, etc. Donc cela est extrêmement important.
1: Tout à l'heure, vous avez parlé de l'agriculture et de l'élevage. Mais dans ces deux domaines, quelles sont concrètement vos interventions sur le terrain?
0: Nous donnons des semences améliorées aux populations, aux réfugiés et tout ça. Et ces populations, nous les sélectionnons sur la base des critères de vulnérabilité. Par exemple, il y a des femmes qui sont chefs de ménage, les femmes en grossesse qui allaitent. Nous avons aussi, par exemple, des enfants non accompagnés, des vieillards dont on ne prend pas soin. Donc nous avons ce genre de critères qui nous permettent de sélectionner les bénéficiaires. Et ces bénéficiaires reçoivent, par exemple, des semences améliorées. Après une formation, on les forme. Et même après avoir reçu les semences, nous les accompagnons techniquement avec des conseils. Ça leur permet d'avoir un rendement. Comme je le disais aussi, ces populations s'occupent de leur environnement en plantant des arbres. C'est à la suite des formations durement menées que ces populations mènent ces activités.
1: Fidèles auditeurs et auditrices de la radiodiffusion nationale tchadienne, nous recevons ce matin le directeur de Caritas Tchad, M. Mbaye Ornom Bruno. Alors, directeur, quelle est la stratégie de Caritas pour aider les populations vulnérables à produire plus dans le domaine de l'élevage et de l'agriculture, bien sûr?
0: Nous avons le développement des filières agricoles porteurs. Par exemple, nous avons en partenariat avec d'autres Caritas, par exemple la Caritas Suisse. Nous avons développé des filières de l'arachide, du sésame, de karité au Moïchari, dans le Logone oriental et au Mandoul aussi. Et ce projet a amélioré les revenus de 120 000 personnes en mettant l'accent sur les femmes et les jeunes. Nous avons aussi le renforcement des capacités et la structuration des coopératives. Comme je le disais, pour un bon rendement, il faut former les agriculteurs aux bonnes pratiques agricoles, à la gestion des ressources naturelles et à la transformation des produits locaux. Donc, Caritas Tchad facilite la création et le renforcement des coopératives agricoles, favorisant ainsi l'accès au marché et au financement. L'autre stratégie que nous utilisons, c'est l'amélioration de l'accès à l'eau et aux intrants agricoles, comme je l'avais dit. Et ensuite, il y a la promotion aussi de l'agriculture durable et résiliente. Nous sommes dans la réflexion pour utiliser, par exemple, l'énergie solaire dans l'appui aux agriculteurs pour leur permettre d'améliorer les rendements. Et aussi le soutien aux femmes agricultrices. C'est-à-dire que les femmes, quand elles sont mises ensemble, elles travaillent bien, elles obligent même moralement leur mari à une bonne gestion des récoltes. Donc les femmes jouent un rôle central dans le travail agricole, mais aussi dans la gestion des revenus agricoles. Et l'autre stratégie que nous utilisons, c'est aussi de nous focaliser sur les jeunes. Bon, là, nous utilisons la clé 60-40, c'est-à-dire 60% de filles et 40% de garçons. Ces jeunes-là, nous les accompagnons en sachant qu'au niveau de développement durable, il faut miser sur cette catégorie de population, cette catégorie de bénéficiaires pour espérer avoir plus de rendement même dans le futur.
1: Alors, monsieur le directeur, est-ce que vous pouvez nous parler de vos interventions sur le terrain?
0: Nous sommes en contact avec les couches les plus vulnérables. Nous essayons de les pousser à grandir, à s'améliorer. Et donc, nos interventions, c'est sur la sécurité alimentaire, surtout avec les banques céréales que nous mettons en place, surtout au niveau des réserves communautaires, pour garantir l'accès à la nourriture en période de crise. Et nous avons aussi l'appui à l'élevage, avec la distribution des chèvres aux familles vulnérables. Là, nous touchons autour de 4 500, rien que par exemple dans la zone de Gorée. Si nous prenons toutes les zones, nous tournons autour de 10 000 personnes ou 7 500 ménages. Et puis l'accès à l'eau, surtout les pratiques agricoles durables. Donc, pour dire que la pratique des jardins potagers communautaires et puis aussi le fait qu'il y a certaines couches de la population qui sont affectées, par exemple, par des maladies, tout ça, nous misons sur ces personnes pour leur montrer qu'il y a toujours l'espoir de vivre. Ce n'est pas seulement Caritas qui fait seul. Nous travaillons en collaboration avec ITRAD, par exemple, pour la formation aux techniques agricoles, qui est aussi une de nos stratégies. Au vu des résultats que nous avons, nous pouvons penser que notre stratégie de renforcer la gouvernance locale et la résilience est la meilleure stratégie que nous pouvons continuer à améliorer pour que les populations vulnérables que nous servons puissent vraiment recevoir des services de qualité pour leur vie.
1: Merci beaucoup, monsieur le directeur. Quelles sont vos zones d'intervention?
0: Une de nos forces, c'est aussi le fait que nous sommes pratiquement sur l'ensemble du territoire. C'est-à-dire nous occupons autour de 80% du territoire national. Nous avons une équipe à Mongo qui prend l'est et le nord de notre pays. Nous avons Caritas Djamena qui s'occupe, n'est-ce pas, de la zone du lac et puis de toutes les régions du Charibagemi. Donc nous avons aussi au niveau de l'est la Tangilé. Nous avons une équipe là et puis nous avons une équipe à Pala. Et au niveau du sud, nous avons Mundu, Gorée, Doba, Koumra et Sar. Donc vous voyez que nous sommes sur l'ensemble du territoire et grâce à cette répartition, nous sommes au courant des problèmes de développement et nous essayons de faire de notre mieux pour donner les réponses de qualité, les services de qualité à des populations qui sont vulnérables.
1: Alors, monsieur le directeur, quelles sont les difficultés que vous rencontrez dans l'exercice de vos activités à travers le pays?
0: Déjà, vous voyez que nous sommes dans un contexte où les ressources diminuent, donc au niveau global. Vous savez qu'il y a la guerre en Ukraine, il y a la guerre aussi en Palestine, et puis aussi au niveau de l'Europe, vous voyez qu'il y a la montée, par exemple, des groupes politiques qui refusent, n'est-ce pas, les aides au développement aux pays africains que nous sommes. Donc, nous sommes dans un contexte où les ressources s'amenuisent et nous devons avoir les bons résultats dans ce contexte-là. Donc, nous essayons aussi de développer nos capacités de mobilisation des ressources locales. Occuper aussi un vaste territoire, vous voyez que c'est pas toujours facile en termes de communication. Malgré tout, nous essayons de développer nos capacités de résilience qui nous permettent quand même de répondre à notre appel qui est de servir les plus vulnérables.
1: Notre entretien tire à sa fin. Quel est votre message de fin à l'endroit des autorités du pays, à vos partenaires et à l'endroit de la population bénéficiaire des projets de Caritas Tchad?
0: Avant de répondre à votre question, je sais que vous êtes au courant que nous sommes un pays qui est souvent mal placé en termes de pauvreté. Par exemple, en 2019, notre indice de développement humain était de 0,398, ce qui nous a placés au 187e rang sur 189. En 2023, on a fait des progrès pour arriver à 0,416. Enfin, ce sont des chiffres développés, partagés surtout par la Banque mondiale. Et donc, ça veut dire que nous avons beaucoup à faire pour améliorer le bien-être des populations les plus vulnérables. Et dans un contexte où la dette de nos pays crée aussi beaucoup d'injustices, nous avons une dette au niveau du Tchad, une dette énorme, ne permet pas, par exemple, de répondre à tous les besoins de nos populations. Donc, ce que je demande, c'est vrai, nous sommes partenaires de l'État à travers les services techniques comme Sénat, le ministère de l'Action sociale, le ministère de l'Éducation, le ministère de l'Agriculture, qui sont aussi nos partenaires de premier plan. Nous demandons toujours leur appui technique pour avancer. Avec nos partenaires traditionnels, nous restons en contact. Par exemple, Caritas Suisse, le CRS, Caritas Internationalis. Nous avons un forum pays où nous nous rencontrons pour partager nos expériences. Leur appui est toujours indispensable. Maintenant, aux populations, tout à l'heure, je disais que l'aide extérieure tend à s'harmoniser. Pour que Caritas fonctionne, nous aurons toujours besoin de l'appui de la population. Au niveau des CEB, au niveau des paroisses, au niveau des diocèses, nous demandons que les populations contribuent pour nous permettre de mettre en œuvre notre stratégie pour le bien-être des populations. Nous avons aussi l'obligation de rendre compte lorsque les populations contribuent. Nous devons créer des cadres pour leur expliquer ce que nous faisons avec les contributions qu'ils donnent. Tout en vous remerciant, c'est toujours un plaisir de nous donner cette occasion pour parler de Caritas à la population, pour que les gens comprennent mieux ce que nous faisons. Vous voyez par exemple au niveau de l'Est, lorsque nous amenons de l'eau, de la nourriture à des populations qui n'ont rien à manger, vous voyez que ça fait toujours plaisir. C'est pas toujours l'extérieur qui va donner des appuis au niveau du pays aussi. Je pense que la population est prête à contribuer pour nous permettre de mettre en œuvre nos stratégies pour améliorer le bien-être des populations les plus vulnérables.
1: Par ma voix, la Radio Tchad vous remercie, monsieur le directeur.
0: Merci.
2: Mesdames, messieurs, fidèles auditeurs et auditrices, nous sommes arrivés à présent au terme de notre entretien. Retenez tout simplement que nous avons reçu sur ce plateau le responsable de l'ONG Caritas Tchad qui nous a expliqué les différentes activités de cette organisation. Réalisation Abdoulaye Toche, prise de son Hamid Djida au micro. Pour la présentation d'Imtambe Majimouroje. Au revoir et à la prochaine.

0: Ah oui, c'était à l'instant Tibesti qui nous a chanté son titre Ikie. Nous sommes à 13h, passé de 31 minutes à présent, Radio Service. A commencer par les officiels.
1: 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Avis de vente en jachère. Dans le cadre des liquidations de la société Finadev Tchad, conformément à la décision COBAC-D 2026-002, portant nomination de Madame Khadija Lamanan en qualité de liquidataire bancaire de Finadev Tchad, l'étude de Maître Kouchak B. Tjomba, huissier commissaire de justice, titulaire des charges, informe le public qu'il sera mis à la vente volontaire aux jachères sous pli fermé au plus offrant et dernier enchères d'un immeuble 6 au quartier Abena, section 2, îlot 36, lot 4 appartenant à la société Finadev Tchad, selon le programme ci-dessus. Visite des articles se fera tous les jours du 15 au 20 juillet 2026 de 9h à 16h au siège de Finadev Tchad, 6 au quartier Abena, sauf le dimanche. Dépôt des commissions à partir du 21 au 23 juillet 2026 de 8h à 15h30 minutes. L'étude de Maître Kouchak B. Tjomba à l'avenue Pascal Ioadoumadi en face de la pharmacie Panacée ou contactez le numéro 63 29 38 43 66 52 35 39 94 63 43 43. Les conditions de vente, l'immeuble mise en vente laisse à l'État. Par conséquent, les détails relatifs à l'immeuble ne peuvent être garantis ni par le commissaire Pisser, ni par l'équipe de la liquidation. Le paiement du prix de l'adjudication doit être versé le même jour de la vente ou au plus tard dans les 48 heures, jour ouvrable suivant la notification, le non-respect du délai, le paiement entraînera l'annulation et la vente. L'adjudicataire devra aussi, et dans les délais ci-dessus indiqués, payer le montant de 12% en sus de l'adjudication et des frais de procès-verbal, des remises au titre des frais d'enregistrement et émoluments dus au commissaire Plisser pour certains articles au prix élevé. Le paiement sera effectué par versement sur le compte bancaire de l'étude des maîtres Kouchak B. Tjomba, logé à la banque UBA, agissant en qualité du commissaire Pisser. Toute vente est sujettée à des prix de réserve raisonnables. Le prix de réserve d'un article n'est pas atteint. Le commissaire Pisser de Finadef Tchad peuvent retirer de la date l'édite article signé l'indicatrice Madame Khadija Lamanan, l'huissier commissaire de justice, Maître Kouchak B. Tjomba. 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
0: Page noire à présent, la grande famille de Feu Dumbote Ribé, les familles Feu Altangar Ribé, Ramadjingar Ribé, Ratangar Pierre Dumba Altangar, Darbigue Dieudonné, Mogle Halimé Dobote Ribé, Mbaye Nade Mouna, Madame Rari Sengar Né Roneliam, Ngarjimbak Ngardjum Bankte et les enfants Rari Sengar résidant à N'Djamena ont la profonde douleur d'annoncer le décès de leur frère, grand frère, père, oncle et époux. Commissaire divisionnaire Rari Sengar Dumbote Ribé survenu le 11 juillet 2026 à l'hôpital général de référence nationale de N'Djamena, des suites de maladie. Cet avis de décès s'adresse aux parents des villages Birimti par Gabogo, Manaï par Gabrigolo, la belle famille de Gourmoura par Kumogo, Mundu, Sarlaï et aux amis, voisins, collègues, au chef de la communauté Mouroum Djumrangar Serafon. Le lieu de recueillement est au domicile familial au quartier Kabalaï. L'enterrement aura lieu le samedi 18 juillet 2026 au cimetière de Toukra. C'est avec une profonde douleur et une immense tristesse que la grande famille Milengar porte à la connaissance des parents, amis et connaissances le rappel à Dieu de son très cher fils, père, grand-père et oncle Ngarindo Milengar, conseiller de la province du Logone oriental, survenu ce 17 juillet 2026 à 4h30 à N'Djamena. En cette douloureuse circonstance, la famille s'associe à la peine de tous ceux qui l'ont connu, aimé et estimé à N'Djamena, Doba Mundo, Kumra, Sahara Béché, ainsi qu'au sein de la diaspora, notamment en France, en Belgique, Allemagne, et aux États-Unis qui auront écouté cette triste nouvelle. La famille demande à chacun de garder sa position dans l'attente d'un communiqué qui sera d'un communiqué ultérieur qui précisera la disposition et orientation à suivre. Que son âme repose en paix et que son souvenir demeure à jamais vivant dans nos cœurs. Les enfants et petits-enfants de Kamis Dindil et Fob Ndadro, ainsi que les parents paternels et maternels, adressent leurs sincères remerciements aux parents, amis, voisins et connaissances pour leur nombreux soutiens et leur présence lors du décès de leur fils, frère, oncle et père, le regretté Dindil Jude, décès survenu à Douala, au Cameroun, le 10 avril 2026, des suites de maladie. Et votre solidarité et affection ont été un grand réconfort pour toute la famille en cette période douloureuse. Que le Seigneur vous bénisse richement. 13 h passées de 42 minutes, mesdames et messieurs. Ainsi se referme la chemise de vos avisés communiqués, premier volet. La radio Tchad par nos voix adresse ses sincères condoléances à toutes ces familles éplorées et que l'âme des défunts repose en paix.

Bâton magique Amser, ça se passe ici sur les ondes de la radiodiffusion nationale tchadienne. Ça fait bonne écoute de la maman de Gaël, Angèle, de l'autre côté d'Amtoukouin. Et j'envoie aussi ce son à tous les amoureux qui sont au bord du goudron, qui font mototaxi, à tous les clandomanes. Continuez à toujours serrer vos activités et à garder toujours la paix du cœur. Écoutons ensemble.

C'était à l'instant, bâton magique Amser. Nous basculons toujours la pression musicale. On garde toujours la belle voix. On reste toujours au pays avec Matibé Geneviève. Écoutez la belle voix.

0: C'était à l'instant Matibé Geneviève de l'autre côté de la radiodiffusion nationale tchadien. Ça fait bien d'écouter la radio nationale. 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Nous quittons le pays de Touma et nous nous rendons de l'autre côté du Congo avec Fally Ipupa Meidi.
1: Et oui, ce titre de Fally, nous envoyons à tous ceux qui ont gagné un an de plus aujourd'hui, ainsi que toutes celles qui se prénomment Charlotte, car nous sommes le 17 juillet et nous fêtons Sainte Charlotte. Voilà, les Charlotte et les Carla, si vous êtes branchés, câblés, sur les 94.5 MHz, celle-ci, c'est pour vous.

0: Auditeurs, auditrices à l'écoute de la radiodiffusion nationale italienne, dans nos studios, il est 14h. Chat d'actualité midi, une présentation des dignes et dignités du Massal. Bonjour du Massal.
1: Émile, bonjour. La ministre centrafricaine du développement des ressources hydrauliques.
2: Ce matin à la primature, elle a été reçue par le premier ministre chef du gouvernement. Retour sur le forum africain de l'eau, dont les travaux ont été hier, assis au cours desquels des engagements majeurs ont été pris en faveur de l'eau en Afrique. L'agence italienne de presse et d'édition ATPE est dotée d'équipements informatiques
1: et autres matériels de travail. C'est un don de la République populaire de Chine à travers son ambassade au Tchad. Nous sommes vendredi et nous avons aussi au menu de ce journal la chronique politique. Voilà pour le titre. Mesdames, Messieurs, bonjour. Je disais en titre, le Premier ministre ambassadeur Alamaye Alena a reçu en audience ce vendredi la ministre du Développement de l'Énergie et des Ressources Hydrauliques de la République Centrafricaine, Edwige Opportune, Pouni Nginza Gelebi. Elle est porteuse d'un message du président centrafricain, professeur Foster Archange Touadéra, à son homologue maréchal Mahamat Idriss Déby Itno, président de la République. Reportage Kilinga Olina Jonas.
3: Une émissaire du président centrafricain, professeur Faustin Archange Touadéra, au cabinet du premier ministre chef du gouvernement ce vendredi 17 juillet 2026. C'est au nom du président de la République que le chef du gouvernement, ambassadeur Alamaye Alena, a reçu la ministre centrafricaine de développement de l'énergie et des ressources hydrauliques, Edwige Opportune, Pouni Nginza Gelebi, dépêché à N'Djamena pour remettre un pli fermé destiné au maréchal Mahamat Idriss Déby Itno.
4: À l'occasion du forum sur l'eau, donc la République centrafricaine était représentée par Madame le ministre en charge du développement de l'énergie et des ressources hydrauliques et aussi avec son collègue qui est le ministre en charge de l'agriculture. L'objet de notre passage ici, c'est qu'on était porteur du message de son Excellence, le professeur Faustin Archange Touadéra, à son frère, le maréchal Mahamat Idriss Déby Itno.
3: Un message dont le contenu n'a pas été relevé par la délégation. Toutefois, l'envoyé spécial de la République centrafricaine s'est félicité de sa rencontre avec le chef du gouvernement des bonnes relations entre son pays et le Tchad. Entre les deux pays existent depuis des lustres des liens de coopération qui s'illustrent dans divers domaines. Des relations qui se consolident jour après jour.
1: Fin hier, ici à N'Djamena, des travaux du Forum africain de l'eau. À l'issue de ces assises, plusieurs engagements des partenaires financiers ont été pris en faveur de l'eau en Afrique. Vourbobe Passiri.
5: Le Forum africain de N'Djamena a débouché sur de forts engagements pour la gestion de l'eau en Afrique. Des engagements qui placent ce liquide vital au cœur des stratégies de développement avec des promesses d'investissement accrues, de réformes de gouvernance et de pactes pour transformer ces intentions en actions concrètes. Selon le président du Conseil des ministres africains en charge de l'eau, Dr Cheikh Tidiane Ndiaye, le Forum de N'Djamena est une réussite.
6: Nous repartons de N'Djamena pleinement rassurés et revigoré, partant d'engagements politiques de haut niveau, partant de savoirs et d'expériences partagées, partant d'actions programmées, tant de relations et de partenariats noués ou projetés pour nourrir notre rêve de voir l'eau devenir en Afrique et partout dans le monde, non pas un luxe, mais bien un droit auquel toute personne doit prétendre.
5: Pour lui, l'eau est un levier important pour la transformation du continent.
6: Cette vision marque une évolution profonde de notre approche au niveau du continent africain. Elle affirme que l'eau n'est pas seulement un secteur de développement. Elle constitue un levier stratégique de transformation des systèmes alimentaires, de résilience climatique, de création d'emplois, de prospérité partagée, de paix, d'intégration régionale et de souveraineté de notre continent.
5: Les partenaires financiers, à savoir le groupe de la Banque mondiale et la Banque islamique de développement, ont réaffirmé leur soutien pour la mise en œuvre de ces engagements. Le représentant de la Banque mondiale au Tchad, Farouk Bana Mola.
7: Je souhaite confirmer la pleine disponibilité du groupe de la Banque mondiale à accompagner les différents gouvernements dans cette phase de mise en œuvre en étroite collaboration avec les communautés et tous les partenaires. Que cette rencontre soit ainsi retenue, non comme un aboutissement, mais comme un point de départ renouvelé pour une action collective résolue et durable en faveur de l'eau en Afrique.
5: Après N'Djamena, le cap est mis sur Abu Dhabi aux Émirats arabes unis pour la tenue d'un forum mondiale de l'eau en décembre prochain.
1: Vourbobé Patrick, nous allons retrouver vers la fin du journal pour la chronique politique. En séjour au Tchad, dans le cadre du Forum africain de l'eau, la secrétaire générale de l'ODA NEPAD, agence de développement de l'Union africaine, Nardos Bekele Thomas, a eu une rencontre avec le ministre en charge des infrastructures, Amir Idriss Kourda. C'était hier au cabinet du ministre que la rencontre a eu lieu. De quoi était-il question, Yann Mouyebe?
8: Le tête-à-tête entre la secrétaire exécutive de l'Agence de développement de l'Union africaine avec le ministre en charge des infrastructures, Amir Idriss Kourda, a permis à ces deux personnalités d'évoquer les sujets d'intérêt réciproque, selon Mme Nardos Bekele Thomas.
9: J'ai eu un grand plaisir de partager notre vision, mais aussi d'entendre la vision du ministère des infrastructures et définir la collaboration étroite avec l'Agence de développement. On est en train de faire une évaluation de ce qui s'est passé dans le passé, y compris le forum qu'on a eu il y a un an, et puis voir comment on peut encore engager avec tout ce qu'il nous faut pour qu'il y ait la deuxième édition de ce forum en 2027. Donc on espère que la deuxième édition du forum d'investissement infrastructure serait vraiment une réussite.
8: Cette rencontre a également été l'occasion pour la secrétaire exécutive de présenter le champ d'action de son institution.
9: Dans le cadre de programme continental qui s'appelle Programme Infrastructure de Développement de l'Afrique, on a 67 projets qui lient Afrique. Donc, c'est ce qu'on fait, c'est la préparation des projets, c'est la mobilisation des ressources, c'est de mettre les différents pays ensemble, c'est l'harmonisation des règles, des politiques, des normes, des standards de chaque pays pour qu'il y ait des politiques, des processus interopérables et qui servent tous les pays. Quelque chose qui est commun, comme ça l'intégration devient une réalité.
8: Le NEPAD, nouveau partenariat pour le développement de l'Afrique, a été créé en 2001 pour être restructuré en 2018 et puis officialisé en 2019 sous le nom de l'ODA NEPAD. Sa mission est d'accélérer la réalisation de l'agenda 2063, la feuille de route stratégique de l'Union africaine par la transformation socio-économique du continent africain.
1: Dans le cadre du projet d'appui au secteur de la santé au Tchad de phase 3, des moyens roulants ont été réceptionnés ce matin au ministère de la Santé publique. La cérémonie a été présidée par le ministre de la Santé publique et de la prévention, Dr Abdelmadjid Abdrahim. Nous retrouvons une fois de plus Yann Mouyibi.
8: Ces moyens roulants, constitués des véhicules tout-terrain et motos, symbolisent le partenariat entre le ministère de la Santé publique, l'Agence française de développement et le centre Carter. Des moyens destinés au projet d'appui au secteur de la santé au Tchad phase 3 et au programme national d'élimination de l'oncocercose. Le directeur de l'AFD au Tchad, Philippe Chiedan, relève que ces véhicules arrivent au moment opportun.
10: Le projet entre dans une phase particulièrement importante avec le recrutement des opérateurs et la préparation du démarrage des travaux d'infrastructure dans trois zones d'intervention du projet, N'Djamena, le Wadaï et le Logone occidental. Dans ce contexte, les équipements remis constituent un outil de travail essentiel.
8: Pour Dr Abdelmadjid Abdirahim, ministre de la Santé publique et de la Prévention, recevoir des nouveaux moyens constitue toujours un plus.
11: Le Tchad est un immense territoire et ces moyens sont donnés en complément pour toucher les populations en zone de stratégie fixe, avancée et mobile. Parce qu'il ne faut pas oublier que nous avons une population spécifique. Les nomades sont à la recherche de pâturage, perpétuelle mobilité constante, mais également les populations vivant dans les zones insulaires. Donc le moyen roulant permet d'atteindre tous ces objectifs.
8: Cette nouvelle dotation atteste que le secteur de la santé bouge et qu'il est l'une des priorités du gouvernement.
1: Il se tient depuis ce matin à Biltine un atelier de formation des mentors des espaces sûrs communautaires et de l'équipe de l'ONG de mise en œuvre des activités du projet souhaite plus sur les techniques des mentorats. C'est le secrétaire général de la province de Wadi Fira qui a présidé l'ouverture des travaux. Mamad Salé Oumar.
12: Cette session dite de recyclage vise à renforcer les capacités des mentors afin qu'elles accompagnent efficacement les jeunes filles et les adolescents à travers des espaces sûrs favorisant l'accès aux connaissances en santé de reproduction, aux compétences de vie et autres pour leur autonomisation. Le chef de service nutrition Hassan Baba Alat Nagim, représentant le délégué provincial en charge de la santé de Wadi Fira, précise que les mentors corps sont des actrices de première ligne du système de santé communautaire et que la santé sexuelle et reproductive demeure un défi majeur. L'assistant suivi évaluation du projet SWED Plus et chef de mission à la DOUM Lengar Oulem, après avoir retracé les objectifs du projet SWED Plus, indique que les mentors des espaces surcommunautaires jouent un rôle crucial dans l'éducation des filles en agissant comme modèle éducatrice et protectrice. Le secrétaire général de la province de Wadi Fira, Abdelaziz Maï Mahamad, représentant le délégué général du gouvernement, a exprimé sa reconnaissance au projet SWED Plus et ses partenaires pour leur engagement en faveur de la population. Biltin Mahamad Saleh Oumar, Radio Tchad.
1: 14 et presque 11 minutes dans nos studios. La suite du journal, le ministre de l'enseignement supérieur, Dr Sitak Yombatna Beni, séjourne dans le Mandoul. Il a animé ce matin à Koumbra un meeting.

0: toute la chaîne des opérations de recensement. Au stade municipal de Koumra, Dr Yombatina Sidak Beni déclare que le recensement général de la population et de l'habitat n'est pas un recensement électoral, mais un acte offensif citoyen, mûrement réfléchi par les plus hautes autorités du pays au profit des populations. Cela, ajoute-t-il, permettra de disposer des données fiables, clés à l'État en vue d'orienter sa politique d'investissement. Pour cela, dit-il que tout le monde doit se faire enrôler pour pouvoir bénéficier de routes, hôpitaux et autres ouvrages publics. Le délégué général du gouvernement auprès de la province du Mandoul, Ahmad Abdallah Fadoul, indique que cette visite est porteuse d'espoir pour booster les activités réalisées à plus de 70%. La présence du ministre Yombatina Sidak Beni, natif de la région, servira d'aiguillon de remobilisation de la population. Koumra, Alain Yomo, Radio Tchad.
1: Alain Yomo, la députée du département de la Nia, le délégué général du gouvernement auprès de la province du Mayo-Kébi Est et celui de la province du Mayo-Kébi Ouest ont effectué des missions dans leurs circonscriptions électorales et administratives pour les mêmes exercices. Le directeur général de l'agence tchadienne de presse et d'édition ATPO, je disais en titre, Hissène Bosqué Khamis Togoy, a réceptionné un don de matériel de la République populaire de Chine. C'était ce matin dans les locaux de la dite agence Ndiegedum et dite reportage.
2: C'est un important don composé d'équipements informatiques, d'appareils photo et de tablettes que la République populaire de Chine, à travers son ambassade au Tchad, a remis à l'agence tchadienne de presse et d'édition ATPE. Ce don vise à renforcer les moyens de travail de la rédaction de cette agence qui joue un rôle crucial dans l'information de la population et le développement du pays. Le conseiller de l'ambassadeur de la République populaire de Chine au Tchad, Qiu Xiangming, a souligné que la coopération dans les domaines des médias et de la presse constitue une composante importante des relations bilatérales entre les deux pays. Il a également promis de renforcer davantage cette coopération à travers des échanges, des visites et des formations. Le directeur général de l'ATPE, Hissène Bosqué Khamis Togoy, a salué ce geste à sa juste valeur. Il a déclaré que ces équipements seront mis à la disposition des services de l'information afin d'améliorer les conditions de travail des professionnels de cette agence.
3: C'est une première qu'un pays frère nous accompagne et nous exprimons notre gratitude à la République populaire de Chine. Ces gens sont appelés à couvrir des événements chaque jour, mais ils sont en manque des appareils. Aujourd'hui, avec tout ce matériel, c'est un ouf de soulagement à l'agence tchadienne de presse.
2: Rappelons que ce don intervient à la suite de la signature d'une convention entre l'ATPE et l'ambassade de la République populaire de Chine au Tchad.
1: Diagadou Médit retourne en province pour dire que dans les plaines rizicoles de Gang, sous-préfecture de Bakturu, les membres de la coopérative agro-silvopastorale Zlapou expérimentent l'utilisation des nouveaux engrais afin d'améliorer les rendements du riz. Une visite de terrain a permis de constater l'évolution des cultures et les efforts déployés par cette organisation paysanne pour moderniser la production agricole. Derkin Egapili nous fait le point.
4: Dans les localités voisines de Kélo, la saison de œufs de pintade mobilise petits et grands. Une fois pondus, ces œufs sont soigneusement ramassés puis conservés avant d'être consommés ou vendus. Pour de nombreux ménages, cette activité représente une opportunité économique pendant la saison des pluies. De la concession au marché, les œufs de pintade suivent un circuit bien organisé. Producteurs, commerçants et revendeurs assurent leur disponibilité auprès des consommateurs. Au marché central de Kélo, le produit attire une clientèle de plus en plus nombreuse. Des passages dans la ville après une mission à Mundu dans le Logone occidental, Barka Kassine témoigne de la qualité des œufs de pintade de Kélo.
5: À Kélo, chaque année de début de saison, quand je viens ici, je trouve beaucoup de œufs. Les œufs, c'est des œufs, ce sont des aliments très nutritifs. Partout où je passe, je ne vois pas, mais ici, à Kélo, il y en a beaucoup en fait.
4: Sur les marchés, Baysalam Saban et Pindide et Clarisse font partie de ceux qui ont choisi de commercialiser ces œufs très prisés. Entre satisfaction et difficulté, ils racontent leur quotidien.
6: J'ai commencé par vendre les œufs depuis 1980. Avant là, nous, on payait les œufs 3 à 25. Mais avant, on revendait 1 à 25. Mais maintenant, on achète les œufs maintenant à 80 francs. On revend maintenant 11 à 1000 francs.
7: Je vends les œufs, ça fait déjà 10 ans. Bon, si je trouve 1000, je gagne un 10 000 francs là. Les œufs, quand j'achète, des fois ça casse. Je perds l'argent dessus.
4: Si les consommateurs apprécient de plus en plus les œufs de pintade, leur prix connaît également une hausse. Pour certains commerçants, cette augmentation s'explique par une forte demande qui dépasse

0: frontière de Kélo avec des acheteurs venus de N'Djamena et d'autres provinces du pays. Abo Gaina est également commerçant au marché central de Kélo.
1: Les gens pensent que nous, on vend les œufs chers 11 à 1000 francs là. On veut trop d'intérêt, mais ça vient pas de nous. Au marché hebdomadaire, on achète la centaine à 7500, parfois à 8000. Donc, si on ne vend pas 11 à 1000 francs là, ça ne va pas nous s'en sortir.
0: Au-delà du commerce, l'œuf de pintade est aussi un aliment aux multiples atouts nutritionnels. Sa coquille plus épaisse lui confère une meilleure résistance et une conservation plus longue, un avantage important dans les zones où les conditions de stockage sont parfois limitées. Le nutritionniste clinicien souligne l'importance de cet aliment dans l'équilibre nutritionnel, notamment pour les femmes enceintes et les enfants en situation de malnutrition. À Kélo, derrière chaque œuf de pintade vendu au marché, se trouve une histoire. Celle de famille qui perpétue une tradition, des commerçants qui développent leurs activités et des consommateurs qui redécouvrent un produit local aux nombreuses vertus. La saison des œufs de pintade apparaît ainsi comme un symbole de valorisation des ressources locales et une contribution au dynamisme économique de la Transilé Ouest. Kélo, Derkine Gapili, pour la Radio Tchad.
2: Toutes nos excuses pour ce désagrément. Derkine Gapili nous a plutôt parlé de la vente des œufs de pintade et non l'utilisation des nouveaux engrais afin d'améliorer le rendement du riz. Je disais donc, nous sommes vendredi, la chronique politique d'aujourd'hui porte sur la responsabilité sociale des partis politiques. Chronique signée, vous ne pouvez pas, Siri.
3: La responsabilité sociale des partis politiques est essentielle dans un état de droit. Un parti n'est pas seulement créé pour conquérir le pouvoir. Il doit aussi éduquer, apaiser et proposer. Dans un contexte marqué par les tensions, les partis ont le devoir d'éviter des discours de haine, de promouvoir la paix et de défendre l'intérêt général. Ces formations politiques doivent parler de vrais problèmes des citoyens. Emploi, santé, école, sécurité, coût de vie, eau et justice. La démocratie tchadienne a besoin de partis responsables, capables de transformer la contestation en solution et la compétition en débat civilisé. C'est une exigence démocratique, surtout dans un pays où la parole politique façonne la paix sociale, la cohésion nationale et la confiance des citoyens. Quand les partis politiques se transforment en simples machines électorales ou en instruments de mobilisation identitaire, ils fragilisent plutôt le débat public et exposent la société aux tensions. À l'inverse, lorsqu'ils jouent pleinement leur rôle, ils deviennent des écoles de citoyenneté et des relais de stabilité. Mais un parti politique responsable doit éviter d'enflammer les frustrations. Il doit parler juste, vérifier ses accusations et privilégier l'intérêt général plutôt que les calculs des clans. Il ne suffit pas de dénoncer les dérives du pouvoir, il faut également montrer l'exemple dans les rangs de l'opposition, dans les meetings, dans les déclarations et dans la manière de traiter l'adversaire. En définitive, la responsabilité sociale des partis politiques au Tchad se mesure à une question simple. Servent-ils la nation ou servent-ils seulement leurs intérêts? Tant que la réponse restera incertaine, la démocratie tchadienne avancera à pas hésitants. Mais si les partis acceptent enfin de devenir des forces d'éducation civique, de paix et de proposition, alors ils pourront contribuer à bâtir un avenir politique plus serein et plus crédible. Vivement à vendredi prochain.
2: À vendredi prochain, Vourbeuve et Passery, il est 14h20 à Bitoy, même heure à Bégoreux et à Oulibangra, département de Mont-de-Lam. Point final à cette édition, le rappel des titres. La ministre centrafricaine du développement des ressources hydrauliques ce matin à la primature, elle a été reçue par le premier ministre chef du gouvernement. Vous avez suivi dans ce journal le reportage de Vourbeuve Passery sur la fin des travaux du Forum africain de l'eau, forum au cours duquel des engagements ont été pris par les partenaires en faveur de l'eau en Afrique. L'agence tchadienne de presse et d'édition ATPE est dotée d'équipements informatiques et autres matériels de travail. C'est un don de la République populaire de Chine à travers son ambassade au Tchad. C'est fini pour ce journal réalisé par Adjara Haroun Cheikh, collaboration technique Chouiki Alfred, assisté de Dener Angar Ndok, de Delphine et Mamat Nour Zakaria. Présentation Digne Djimti Djimassal. Merci à toute l'équipe de la rédaction qui m'a aidé à la confection du journal. Dieu voulant, demain à la même heure, très bon début de week-end à toutes et à tous. Au revoir.
4: La noblesse de la musique, c'est dans le savoir-faire. Abdoulaye Ndiangué, version rumba. 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

0: Abdoulaye Ndergué, Monde Immoral. 14 heures passées des 26 minutes. À présent, vos avis des communiqués, volet 2. 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
1: Dans le cadre de la liquidation de la société Finadef, Tchad SA, conformément à la décision COBAC D 2026-002 portant nomination de Madame Khadija Lamanon en qualité de liquidateur banqueur de Finadef, Tchad SA, l'étude de Maître Kouchakbe Tidomba, huissier commissaire de justice titulaire de charge, informe le public qu'il sera mis à la vente volontaire aux enchères sous pli fermé aux plus offrants et derniers enchérisseurs dans l'immeuble 6 au quartier Abénon, section 2 îlot 36 lot 4 Appartenant à la société Finadev Tchad SA, selon le programme ci-dessous, visite des articles se fera tous les jours du 15 au 20 juillet 2026 de 9h à 16h au siège de Finadev Tchad SA, 6 à Bénin, sauf le dimanche. Dépôt des soumissions à partir du 21 au 23 juillet 2026 à 8h, de 8h à 15h30 à l'étude de maître Chakbe Tcholomba, 6 à l'avenue Pascal Yuadomnadji en face de la pharmacie Panacée ou contacter les numéros 63 29 38 43 66 52 35 39 ou 94 63 43 43. Les conditions de la vente, l'immeuble mis en vente, l'est en l'état. Par conséquent, les détails relatifs à l'immeuble ne peuvent être garantis ni par le commissaire priseur ni par l'équipe de la liquidation. Le paiement du prix de l'adjudication doit être versé le même jour de la vente ou au plus tard dans les 48 heures jours ouvrables suivant la notification. Le non-respect du délai de paiement entraînera l'annulation de la vente. L'adjudicateur devra aussi et dans le délai ci-dessus indiqué payer le montant de 12% en su de l'adjudication et le frais de procès verbal de remise au titre des frais d'enregistrement et émolument dû au commissaire priseur pour certains articles au prix élevé. Le paiement sera effectué par versement sur le compte bancaire de l'étude de maître Kouchakbe Tchodongba, logé à la banque UBA, agissant en qualité du commissaire priseur. Toute vente est sujette à des prix de réserve raisonnables si le prix de réserve d'un article n'est pas atteint. Le commissaire priseur et Finadev Tchad SA peuvent retirer de la vente le dit article. Si la liquidatrice, Madame Khadija Lamana, et le commissaire de justice, Maître Kouchakbe Tchodongba. Avis de décès, les familles Diraita et Ngena Djingar ont la profonde douleur d'annoncer le décès des suites de maladie de leur mère, tante, sœur et parente, Madame Mouaboural Siamadji Madeleine, épouse Diraita, survenue à l'hôpital général de référence nationale de N'Djamena le jeudi 16 juillet 2026. Cet avis s'adresse aux familles de N'Djamena, Djoli, Missi, Sanglé, Doina, Kumbra, Kol, Doboro, Bedaya, Essar, ainsi qu'à M. Nambatinian Ngaribé, Mme Doubou Ngaribé à Djoli, M. Nadjito Djinon, chef de canton de Djoli, M. Nouba Rangé Ngadjol, à ceux de village Ngar Ndoumal, Mogina, Ngemadjibay Nganel et Ngayen Djidimbay et Ngetoyinga à Missi, la famille Ngarbita à Kumbra, l'association AIPDEF de N'Djamena, la famille Manta, la famille Kélé à Bedaya, l'association Rotngé de N'Djamena et de Ndila, l'association des ressortissants de Moussangouli, le mouvement Kotaria Sainte-Thérèse ainsi qu'à tous les ressortissants de Ndila résidant à N'Djamena. L'inhumation aura lieu le mercredi 22 juillet 2026 au cimetière de Toukra. Le recueillement est au domicile de son dauphin époux, le capitaine Diraita Garibé Jonas, situé au quartier d'Embedou, en face du bas-fond au monument appelé Boutakouran, que le Seigneur accueille son âme dans sa paix éternelle. La grande famille de feu Dombot Ribé, les familles feu Altangar Ribé, Ramadjingar Ribé, Ratangar Pierre, Domba Altangar Darbigué Dieudonné, Meglé, Halimé, Dobot Ribé, Bainade Mouna, Madame Raris Ngarné, Roneliam, Ngardjumbangt et les enfants Raris Ngar résidant à Djamenon ont la profonde douleur d'annoncer le décès de leur père, oncle, grand frère et époux, commissaire divisionnaire Raris Ngar Dombot Ribé survenu le 11 juillet 2026 à l'hôpital général de référence nationale de N'Djamena. Des suites de maladie, cet avis de décès s'adresse aux parents des villages Birimchi par Ngamogo, Manaï par Gabrigolo, la belle famille de Gourmoura par Kumoko, Mundu, Sarlaï et aux amis, voisins, collègues, au chef de la communauté Mouroum Djimrangar Serafon. Le lieu de recueillement est au domicile familial au quartier Kabalaï. L'enterrement aura lieu demain samedi 18 juillet 2026 au cimetière de Toukra. C'est avec une profonde douleur et une immense tristesse que la grande famille Milengar porte à la connaissance des parents, amis et connaissances le rappel à Dieu de son très cher fils, père, grand-père et oncle Ngarindo Milengar, conseiller de la province de Logone Orientale, survenu ce 17 juillet 2026 à 4h30 minutes à N'Djamena. En cette douloureuse circonstance, la famille s'associe à la peine de tous ceux qui l'ont connu, aimé et estimé, de N'Djamena, Doba, Mundu, Kumbra, Sara, Béché, ainsi qu'au son de la diaspora notamment. La France, Belgique, Allemagne et États-Unis qui ont écouté cette triste nouvelle. La famille demande à chacun de garder sa position dans l'attente d'un communiqué ultérieur qui précisera les dispositions et orientations à suivre, que son âme repose en paix et que son souvenir demeure à jamais vivant dans nos cœurs.
0: Remerciements à présent les enfants et les petits-enfants de Camis Dindil et Fobé Dandro, ainsi que les parents paternels, maternels, adressent leurs sincères remerciements aux parents ainsi qu'aux connaissants pour leur nombreux soutien et leur présence lors du décès de leur fils, frère, oncle et père, le regretté Dindil Jude, décès survenu à Douala, au Cameroun, le 10 avril 2026, suite des maladies. Votre solidarité a affectionnés ont été un grand réconfort pour toute la famille en cette période douloureuse. Que le Seigneur vous bénisse richement. La radiodiffusion nationale tchadienne, à travers nos voix, présente nos sincères condoléances à toutes les familles endeuillées et que les âmes des regrettés reposent en paix.

0: Juste après la radio service deuxième volet, c'était Décibel, Dingam, Enfant sonore, Caleb Ngaba, Cœur de l'homme. Et cette belle sonorité musicale nous conduire vers quoi déjà, Céline?
1: Vers Al-Ifta, aux connaissances de l'islam. Voilà, mesdames et messieurs, nous allons simplement vous dire merci pour votre fidélité renouvelée sans cesse à cette station mère, la radiodiffusion nationale tchadienne. Était à votre service les quatre sous-directions de la radiodiffusion nationale tchadienne. Et également, nos collègues des provinces ont assumé le relais. Vous avez au studio Fatima Kadia Malato qui était à la régie d'Onchen, à la cabine technique. Tuigi Waku, Alfred et Dene Rangamdok et Delphine, assisté de Mahamat Nour Zakaria et Mahamat Nour. Avait également assumé les enregistrements de cette mi-journée. Mac Alex était également avec là, était là également avec vous dans Gardez l'écoute, ainsi que Diadimte Djimassa dans Tchad Actu Midi au micro.
2: Emile Jonyabi.
1: Et moi-même Yana Madseline. Place à votre émission religieuse de tous les vendredis, Al-Iftar aux connaissances de l'islam. Bonne écoute.

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0: Bismillah ar-Rahman ar-Rahim, louange à Allah, Seigneur des mondes, Maître du jour de la résurrection, à lui toutes les louanges. Seigneur, accorde ta paix, ton salut, ta bénédiction à notre cher prophète Mohammed ibn Abdullah, messager de l'islam, à sa famille, ses compagnons et à tous ceux ou celles qui les ont suivis son droit chemin jusqu'au jour de la résurrection. Chers auditeurs et auditrices, frères et sœurs en islam, le thème de notre émission est le rôle de la jeunesse musulmane dans le monde moderne. Avec nous, Cheikh Abdoulaye Mohamed Djerma. Cheikh, assalamu alaikum.
1: Wa alaikum assalam wa rahmatullahi wa barakatuh.
0: Cheikh, que voulez-vous nous apprendre du rôle de la jeunesse musulmane?
1: Au nom d'Allah, le tout miséricordieux, le très miséricordieux, salut et bénédiction d'Allah soit sur le prophète Mohamed. Les jeunes sont la force de toute nation et religion. Une nation gagne son identité dans le monde, surtout grâce aux jeunes. Seuls les jeunes ont le pouvoir et la force de mettre en valeur leur nation et religion aux yeux du monde entier. Alors, pour qu'une nation ou une religion se développe, il faut donner plus d'attention aux jeunes de cette religion ou nation. Une nation qui n'a pas renforcé sa jeunesse ne peut connaître le succès. Il est évident dans l'histoire que les nations qui se sont démarquées dans le monde sont celles qui ont de la force dans la jeunesse. En réalité, la jeunesse est le socle d'une nation. Il en est de même pour les nations musulmanes. Les nations musulmanes ont aussi de grandes et puissantes jeunesses. Si nous prenons le temps d'analyser le passé, nous pouvons noter brièvement la jeunesse musulmane et ses bonnes actions. Il n'y a pas de doute que l'islam est une religion spirituelle et forte dans le monde, disposant aussi d'une grande nation. L'histoire est évidente en ce qui concerne ce que les musulmans ont fait de merveilleux dans le passé, surtout les stades de la vie. Plusieurs inventions principales et importantes sont liées aux jeunes de la nation musulmane. Les scientifiques musulmans sont les jeunes de la nation musulmane et nous savons tous que les jeunes de la nation musulmane ont brillé dans le monde moderne. Tel est aussi le cas pour les jeunes de la nation musulmane dans le présent. De nos jours, les jeunes sont conscients et forts. Ils sont de plus en plus puissants que leurs ancêtres. La raison est qu'ils ont plus de ressources que par le passé et qu'ils exploitent bien ces ressources.
0: Cher, que doit être le souci primordial des jeunes musulmans?
1: Les jeunes musulmans doivent avoir comme souci primordial la formation spirituelle du citoyen musulman. La formation vise à doter les jeunes musulmans des qualités suivantes. 1. Être de bonne foi. Cela consiste à croire fermement en Allah, en ses messagers, aux livres saints, aux anges, au jour du jugement dernier et au destin. 2. Avoir une adoration sincère et correcte. Adorer Allah tel qu'il l'ordonne. Cela n'est possible que si les musulmans ou la musulmane a un minimum de connaissances lui permettant d'accomplir les obligations religieuses comme il se le doit et en mesure de ses capacités, comme le dit Allah, exalté soit-il. Ya ayyuhalladhina amanu ittaqullaha haqqa tuqati. Ô croyants, craignez Allah comme il doit être craint. Sourate 3, verset 102. Ittaqullaha mastata'tum. Craignez Allah donc autant que vous le pouvez. Sourate 64, verset 16. 3. Être d'une bonne moralité, car toute adoration n'ayant pas pour objectif d'éduquer les gens est inutile. Allah indique dans le Saint-Coran la mission des prophètes en général et celle de son messager Mohammed, qu'Allah le bénisse et le salue en particulier. Notre Seigneur envoie l'un de leurs comme messager parmi eux pour leur réciter tes versets, leur enseigner le livre et la sagesse, elle est purifiée. Sourate 2, verset 128. Le mot purifié dans ce verset signifie l'éducation qui a pour but de développer la moralité. 4. Accomplir sa mission. L'individu musulman doit connaître la raison de son existence. Allah le Très-Haut dit: Wa ma khalaqtu al-jinna wal-insa illa liya'budun. Je n'ai créé les djinns et les hommes que pour qu'ils m'adorent. Sourate 51, verset 56. L'adoration d'Allah est la première occupation pour laquelle l'homme doit exploiter son temps et ses capacités. S'il possède des qualités, selon les théologiens musulmans, il peut accomplir des exploits dans la vie et être un bon élément pour la société.
0: Cher, quel doit être le second souci des jeunes musulmans?
1: Le second souci des jeunes musulmans doit être la fondation d'une famille. Après avoir reçu sa formation, le jeune musulman doit se marier et fonder une famille, car ce qui empêche le devoir d'avoir lieu devient un devoir. Le messager d'Allah, Muhammad, qu'Allah le bénisse et le salue, appelle le jeune musulman au mariage. Il a dit, ô jeune musulman, celui parmi vous qui a la capacité de se marier, qu'il se marie. Hadith rapporté par Ibn Mas'ud. La famille, selon le modèle islamique, doit être un éducatrice des générations, car elle est la pouponnière naturelle où grandit les jeunes qu'elle prépare pour devenir la réserve et le butin de la nation. La première chose que doit inculquer la famille à ses enfants est la croyance en Allah et à son unicité. 2. Préservatrice des valeurs et des principes. La famille doit, à travers l'éducation, enseigner à ses enfants les valeurs et les bons principes auxquels nous appelle l'islam. Une fois acquis, ils appliquent dans leur vie quotidienne avec leur famille et les autres. L'action d'inspirer la piété, la vertu par la parole ou par l'exemple. L'édification de la société n'incombe pas seulement aux prédicateurs. Elle engage la responsabilité de tous les citoyens. Allah le Très-Haut dit, et aussi nous avons fait de vous une communauté de justes pour que vous soyez témoins aux gens comme le messager sera témoin à vous. Sourate 2, verset 143. Allah a honoré la communauté islamique en lui accordant le statut de témoin. Cette désignation exige de tout individu musulman d'être conscient de son rôle en appelant les gens vers Allah pour remplir son obligation vis-à-vis de son Créateur.
0: Cher, quels sont les critères de la société selon l'islam?
1: Les critères de la société selon l'islam sont 1. L'application des préceptes de la charia dans tout type d'échange. La société musulmane doit veiller au respect des prescriptions de la charia islamique dans toutes ses affaires et dans toutes ses relations sociales, économiques, civiles et politiques. 2. L'incarnation de la morale islamique dans ses relations. Elle doit incarner toutes les valeurs établies par l'islam et les appliquer dans leur ensemble afin de se distinguer des autres sociétés. 3. Résoudre les problèmes de la nation et contribuer à la gestion de ses affaires. Le prophète Mohammed, qu'Allah le bénisse et le salue, a dit « Celui qui ne se soucie pas des affaires des musulmans n'est pas de leur. Les croyants, dans leur affection, leur clémence, leur tolérance et leur assistance mutuelle sont comparables à un seul corps. Lorsqu'un de ses membres est affecté, c'est l'ensemble du corps qui ressent la douleur et s'enfièvre. » Hadith rapporté par Muslim.
0: Cheikh, quels sont les problèmes auxquels fait face la nation islamique aujourd'hui?
1: Parmi les problèmes auxquels fait face la nation islamique, il y a la mauvaise compréhension de l'islam qui se manifeste par 1. La passivité et l'imitation, consistant à maintenir l'ancien héritage jurisprudentiel en s'y conformant sans recherche ni analyse, alors que les savants contemporains sont tenus d'être les médecins traitants de leur temps comme l'étaient les anciens savants à leur époque. 2. L'indivisibilité de l'islam. L'islam est un tout indivisible englobant la croyance, l'adoration, la morale, la foi, la pensée, la bonne conduite, la culture et l'appartenance sociale, etc. Mais il existe des musulmans qui ont une vision répartitive de l'islam, ceux qui prennent en considération un aspect et négligent les autres, ce qui conduit à plusieurs types de paralysie affectant le fond de la nation. Allah le Très-Haut dit, croyez-vous donc à une partie du livre et rejetez-vous le reste? Atu'minuna bi ba'dil kitabi wa takfuruna bi ba'd. Sourate 2, verset 85. Il y a aussi le problème de déchirement. Notre nation islamique vit un déchirement généralisé sur tous les plans, affaiblissant ses capacités et ses moyens de défense, permettant ainsi à ses ennemis d'attaquer sa religion, sa charia et ses principes. Le problème de sous-développement touchant plusieurs secteurs intellectuels, économiques, politiques, pédagogiques, technologiques. Le problème de l'invasion culturelle constitue un danger extérieur menaçant l'autonomie de la nation. Il s'aggrave car cette dernière est incapable d'en faire face. Il y a aussi le problème de la dépravation des mœurs.
0: Cher, comment contribuer à trouver des solutions aux problèmes de l'humanité?
1: La da'wa, l'appel à Dieu, est caractérisée par son universalité vu qu'elle n'est pas limitée à une époque, ni à une place, ni à des peuples définis. Allah le Très-Haut dit à son ultime messager et prophète Mohammed, qu'Allah le bénisse et le salue, et nous ne t'avons envoyé qu'en miséricorde pour l'univers. « Wa ma arsalnaka illa rahmatan lil alamin » Sourate 21, verset 107. Sur le plan éducatif, les bonnes mœurs et les valeurs humaines n'ont plus de place dans certaines sociétés. Par conséquent, la perversion infeste le monde et les relations humaines, malgré la présence des règles régissant, elles ne sont plus observées par certains. Les conséquences de cette perversion sont la toxicomanie, l'alcoolisme, la perversion sexuelle, la dissolution des liens de parenté, etc. Le rôle de l'islam consiste à répandre la moralité et à rééduquer les gens, à diffuser les vertus et les valeurs islamiques qui sont deux normes régulatrices de la conduite de l'homme dans la vie. Ce rôle important est assumé par les prophètes et les messagers dont la fonction consistait à éduquer les hommes, confie le messager d'Allah Muhammad, qu'Allah le bénisse et le salue, à travers sa da'wa. Sur le plan culturel et scientifique, l'islam accorde une grande valeur à la science, où le premier mot révélé par Allah à son prophète Muhammad, qu'Allah le bénisse et le salue, est « lis », car la lecture est la clé du savoir. La science à laquelle appelle l'islam est la science positive, celle qui est accompagnée d'une bonne foi, car elle est constructive quand elle s'accompagne de la foi, mais elle devient destructive lorsque la foi en est absente. Sur le plan social, les sociétés modernes souffrent de l'absence des valeurs humaines et morales comme la compassion, l'entraide et la fraternité. Ces valeurs et vertus sont remplacées par certains principes et habitudes autres, causant la désunion des familles et des proches. L'islam apporte la solution pour fonder une société droite, composée de familles unies, respectant les préceptes de la religion musulmane, les préservant du déchirement et de la désintégration. Sur le plan économique, l'islam établit un ensemble de lois à même d'instaurer un système économique équitable protégeant l'homme et ses biens. Il établit le système de la zakat, comprenant tous les types de biens qui sont dépensés au bénéfice de la société. Il autorise la propriété individuelle qu'il restreint par un ensemble de dispositions concernant son acquisition et sa source et sa fonction. Il interdit l'usure, causant la ruine des économies et l'exclusion des impuissants. Sur le plan législatif, la législation islamique atteint un niveau de perfection élevé vu sa globalité, son intégrité et sa justice qu'aucune législation terrestre n'a pu atteindre. De ce fait, on doit œuvrer à montrer les trésors contenus dans la charia afin de garantir une législation parfaite contrôlant les relations humaines et préservant les droits de l'homme.
0: Chers auditeurs et auditrices, frères et sœurs en islam, c'est ainsi se referme votre émission Al-Iftah ou connaissance de l'islam sur les rôles de la jeunesse musulmane dans le monde moderne avec Cheikh Abdoulaye Mohamed Djarma. Au micro pour la présentation à Pakaras Mbukhari et à vendredi prochain, Inch'Allah.
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2: Mesdames et messieurs, bonjour et bienvenue à ce magazine que nous consacrons aux réalisations du chef de l'État liées à une émergence dynamique de l'entrepreneuriat. Cela pour développer une économie résiliente et diversifiée. 23 mai 2024, 23 mai 2026, cela fait exactement 2 ans que le maréchal Mahamat Idriss Déby Itno a prêté serment devant le peuple tchadien. À cette occasion, le chef de l'État a envisagé dans ses actions de catalyser l'innovation et l'entrepreneuriat au Tchad. C'est là pour développer les activités du secteur informel en leur fournissant un soutien technique et financier sur mesure. L'ambition du chef de l'État est de transformer le secteur privé tchadien en un écosystème dynamique propice à la croissance économique et à la création d'emplois durables. Monsieur Ouya Malato, bonsoir.
3: Bonsoir.
2: Vous êtes ancien directeur général de l'entrepreneuriat des femmes et des jeunes. Vous êtes également expert consultant en entrepreneuriat, création et reprise d'entreprise. Dites-nous comment se fait l'emploi des jeunes au Tchad.
3: Merci pour cette initiative. En effet, l'entrepreneuriat est un domaine très vaste. Il englobe en même temps l'aspect emploi qui est un second volet. Sinon, l'aspect création d'entreprise vient comme premier volet de cette technique. Aujourd'hui, au niveau du Tchad, l'emploi est perçu comme quelque chose de rare, quelque chose de très sensible où l'accès demeure très difficile. Aujourd'hui, malheureusement, au Tchad, on pense emploi, c'est-à-dire travailler pour quelqu'un ou bien être salarié quelque part, alors qu'il y a un palliatif qui est là, l'entrepreneuriat. L'entrepreneur vient pour pallier à ce manque, cette insuffisance d'emploi sur le marché, pour permettre à tout ce qui est jeune, tout ce qui est femme et tout ce qui est personne désireuse de créer une entreprise, d'aller dans la voie de la création d'une entreprise pour reprendre les termes techniques que nous avons l'habitude de le dire, voler de ses propres ailes. Aujourd'hui, pour percevoir la notion de l'emploi au Tchad, il faut dire que le marché, il est certes vite, mais il faut une certaine nécessité d'absorption. Mais c'est chose qui est très difficile à cause du pouvoir d'achat et puis des entrées multiples dues à tout ce qui est crise financière des entreprises ou bien des institutions étatiques que nous connaissons qui ne peuvent pas résorber tous ces jeunes. Et c'est ça qui fait aujourd'hui qu'on parle du chômage des jeunes. Heureusement que l'entrepreneuriat est là pour résorber à ce chômage des jeunes.
2: Après un an du quinquennat du président de la République. Dites-nous où en est-on avec le projet entrepreneuriat jeune.
3: Merci pour cette question. Comme vous le savez, l'emploi jeune a connu des avancées vraiment notables au Tchad ces dernières années, surtout avec le début du quinquennat du président de la République, notamment avec la mise en place de plusieurs initiatives que nous connaissons déjà. Mais la plus parlante et la plus palpable que nous avons, c'est l'initiative 50 000 emplois décents pour les jeunes, qui a été lancée en 2022, appelée initiative pour l'emploi décent à travers 50 000 emplois. Va sur 3 axes stratégiques ou 3 principaux volets, à savoir le soutien à l'entrepreneuriat elle-même, le renforcement des compétences des jeunes et la promotion du volontariat. Le dernier volet qui est la promotion du volontariat qui a permis au ministère de la Jeunesse de mettre à profit 10 000 jeunes sur le marché du volontariat, c'est-à-dire une immersion dans les entreprises ou bien dans les associations pour permettre à ces jeunes-là de percevoir un peu l'aspect de la compétence et de la mobilité dans les organisations. Pour le renforcement de compétences, un peu plus aussi de 10 à 20 000 jeunes sont prévus pour bénéficier dans le projet 50 000 emplois des formations axées sur les techniques managériales, les techniques de l'autopromotion et de l'auto-développement personnel. Notamment, le premier volet phare qui est le soutien même à l'entrepreneuriat a permis aujourd'hui sur les 20 000 jeunes prévus, plus de 2 000 jeunes sont déjà soutenus à travers des projets vraiment bancables pour leur permettre d'aller dans ce sens. Donc aujourd'hui, nous avons beaucoup de jeunes qui ont pu sceller des projets, des business plans sur l'agro-industrie, sur l'agriculture et puis sur les domaine lié beaucoup plus à l'innovation. Donc aujourd'hui, le Tchad a pris une avancée notable à travers ce domaine. Nous, en tant qu'experts, on a pu accompagner plusieurs jeunes. On a orienté vers les banques conventionnées avec l'État, qu'il faut se tenir bien. L'État ne s'est pas seulement mis à résorber ce projet, mais il a aussi mis en exergue ces jeunes-là à travers l'argent. Plus de 30 milliards, si je me rappelle bien, sont injectés dans les banques. Ces jeunes vont avec leurs projets dans les banques et les banques essayent de leur octroyer du crédit. Donc ça, ce sont des choses méconnues du public, mais le gouvernement l'a fait et ces choses qui sont aujourd'hui supportées par des institutions régaliennes mises sur place qui absorbent ces jeunes-là. Nous avons la chance de participer à ce projet et c'est pour dire que ce sont des avancées qui auront leur impact dans les années à venir. Donc c'est pour dire que à travers ce projet, il y a déjà quelque chose de grandiose qui a été fait et ça, nous en remercions. Et le second volet, oui, notamment au-delà du 50 000 emplois, il y a aussi les avancées dans la formation de jeunes en lien avec l'emploi. Par exemple, le gouvernement du Tchad a mis l'accent beaucoup plus sur la formation professionnelle. Pourquoi ? Parce qu'aujourd'hui, on a bon nombre de jeunes qui sont diplômés, bon nombre de jeunes qui ont aussi arrêté l'école très tôt, ou bien un bon nombre de jeunes qui ne sont jamais allés à l'école. Donc, qu'est-ce qu'il faut faire ? Il a été question de mettre sur pied des organisations ou bien des institutions de formation emploi. Donc, c'est-à-dire des formations beaucoup plus techniques et professionnelles qui permettront aux jeunes d'apprendre un métier très rapidement en rien de temps. Et là, aujourd'hui, il y a une prolifération de ces institutions-là, pas seulement en N'Djamena, mais dans toutes les provinces du pays, nous trouverons ces institutions qui forment en brevet de technicien ou bien qui forment en agent de technicien de surface. Et très tôt, et nous avons des gens qui peuvent sortir et travailler pour leur propre compte et avoir quelque chose à mettre sous la dent ou bien pour développer leur petite entreprise à eux-mêmes. Voilà un peu les deux grands axes qui sont soutenus par l'État et, bien entendu, avec l'appui des bailleurs bilatéraux qui appuient le pays dans ce domaine.
2: Oui. Vous avez également parlé de trois axes.
3: Oui, le troisième axe, je disais, c'est la promotion du volontariat. Donc la promotion du volontariat est beaucoup plus axée sur la mise sur le marché de plus de 10 000 jeunes et nous avons eu les preuves palpables. Dans un passé récent, le ministère de la Jeunesse a mis plus de 1000 jeunes dans les entreprises tchadiennes et quelques 50 autres jeunes qui sont partis pour des volontariats d'échange à l'international. Donc ce sont des choses aussi qui existent et ça c'est réservé aux diplômés sans emploi qui ont zéro expérience mais qui vont dans les entreprises ou bien dans les institutions pour acquérir de l'expérience et pour leur permettre d'être compétitifs sur le marché de l'emploi.
2: Monsieur Ouya Malato, vous êtes expert en entrepreneuriat. Le président de la République avait insisté beaucoup sur la formation des jeunes en lien avec l'emploi. Quelles sont les avancées significatives à ce niveau?
3: Par rapport à la formation, je crois que des efforts notables sont déployés pour renforcer vraiment le partenariat ou bien entre le gouvernement de la République et les institutions de formation, que ce soit à l'international ou bien ceux qui sont au niveau de l'État ici. Et il faut aussi reconnaître que le besoin sur le marché, il est grand, mais ce qu'il faut faire en termes de formation liée à l'emploi, c'est de former avec le besoin qui est sur le marché. Dieu merci, aujourd'hui au Tchad, nous avons ces institutions de formation que le gouvernement a mis sur pied, à l'exemple d'un grand centre de formation qui a été construit vers la sortie de la ville et qui sera ouvert bientôt, qui renforce la capacité des jeunes en menuiserie, en métallurgie, couture et en toutes sortes d'emplois qui peut être généré rapidement et avec un besoin pressant sur le marché. Aujourd'hui, vous voyez N'Djamena est en parfaite expansion. Elle est en train d'agrandir et qui dit agrandissement, qui dit élargissement de la ville, dit aussi marché de l'emploi qui est là. Donc la main d'œuvre aujourd'hui vient beaucoup plus de l'extérieur. Et à travers ces institutions qui sont créées, le gouvernement, à travers l'appui de la Banque mondiale, ils ont un projet qu'on appelle FORMI, la formation métier qui est mis sur pied. Donc ce projet va essayer de résorber tous ces jeunes-là et de les former afin que ces derniers aient une notoriété et puis des bases solides pour leur permettre, une fois sur le marché, d'être compétitifs et d'avoir l'emploi facilement.
2: Très bien. Monsieur Ouya Malato, alors la dernière question que je voudrais vous poser, il y a un concours qui a été organisé récemment à la Maison des Femmes. Pour quel but ce concours a été organisé?
3: Effectivement, le concours d'entrepreneuriat effectivement organisé par le ministère de la Jeunesse entre dans le cadre du projet d'appui à la promotion de l'entrepreneuriat jeune, du CONFEJES, c'est-à-dire le PPEJ. Ce projet d'appui à l'entrepreneuriat, promotion de l'entrepreneuriat jeune, vise à promouvoir autant pour moi l'autonomisation de la femme et de la jeune fille vers la création d'activités génératrices de revenus. Parce qu'il y a entrepreneuriat et certains disent que non, par exemple, l'AGR, l'activité génératrice de revenus, ne font pas partie de l'entrepreneuriat. Non, ce sont des petites entreprises, des micro-entreprises qui se créent, mais qui font partie du grand volet entrepreneuriat. Donc ce concours a été créé dans ce cadre-là, il a pour principal objectif d'abord l'absorption du talent de ces jeunes femmes et ces jeunes hommes qui sont sur le marché, qui ont des diplômes, qui ont des initiatives, qui ont des idées, mais qui n'arrivent pas à les exprimer. Donc c'est pourquoi ce projet a été mis sur pied. D'abord, dans un premier temps, c'est pour formaliser les activités qu'ils sont en train de faire. Beaucoup de jeunes aujourd'hui font des activités, mais ces activités ne sont pas visibles. Donc c'est pour formaliser ces activités, les encourager à la création d'emplois directs ou indirects, parce qu'à travers ce qu'ils font, ils peuvent créer de l'emploi, que ce soit dans leur milieu immédiat ou bien dans leur milieu un peu élargi. Et ensuite, renforcer les capacités entrepreneuriales de ces jeunes, donc former les femmes aux compétences nécessaires. Par exemple, l'aspect sur la formation en pâtisserie, l'aspect sur la formation en couture, l'aspect sur la formation en tissage. Donc ce sont ces genres d'initiatives-là qui sont émises. Donc la valorisation des produits locaux a été aussi un accent particulier à travers ce concours-là pour stimuler la production des biens qu'on appelle entre parenthèses « made in Tchad ». Donc aujourd'hui, le Tchad produit beaucoup, mais ne valorise pas. Donc à travers ce concours, il faut valoriser et labelliser ces produits-là qui sont faits au Tchad. Et enfin, ce concours, comme l'a annoncé la secrétaire générale adjointe du ministère de la Jeunesse ce jour, c'est pour réduire ce qu'on appelle les inégalités aussi de genre. Donc beaucoup plus pour contribuer à l'égalité des sexes en offrant aux femmes des opportunités économiques et en renforçant leur rôle dans le milieu immédiat auquel ils attribuent. Donc voilà un peu ce que je pourrais dire sur ce concours qui s'inscrit dans une démarche générale visant à soutenir l'entrepreneuriat féminin au Tchad.
2: Monsieur Ouyamalato, je vous remercie.
3: Le plaisir est pour moi d'échanger à travers la notion de l'entrepreneuriat qui pour nous aujourd'hui reste le seul levier pour sortir les jeunes de leur situation de précarité.
2: Je rappelle aux éditeurs que vous êtes expert en entrepreneuriat et vous êtes venu partager le bilan positif de l'an du quinquennat du président de la République. Nous vous en remercions.
3: Merci.
2: Mesdames et messieurs, chers auditeurs, ainsi s'achève notre entretien consacré à l'entrepreneuriat et l'emploi au Tchad. Prise de son Ahmad Chahata Ibrahim, à la réalisation Abdoulaye Toche et au micro pour animer cette émission, je suis Bayoudou Yamine Sébastien.
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bonsoir et ravi de vous savoir si nombreux à l'écoute de votre poste national. Nous émettons bien de N'Djamena, la magnifique capitale de la République du Tchad. Et vous nous recevez en ce moment en fréquence modulée sur les 94.5 MHz. Vendredi 17 janvier 2026, 20h passées de 2 minutes dans nos studios. Bienvenue donc dans cette tranche titre service de nuit. Au menu tout à l'heure, à partir de 20h10, vous suivrez la lecture de vos avis communiqués. 20h30 sera donc le grand rendez-vous de l'info. 21h10, vous écouterez magazine sur la Drupano Action. 22h, et comme nous sommes un vendredi, vous aurez droit à votre émission Flashback Souvenir Souvenir. 23h, Tchad Actu dernière. 23h30, le journal en arabe littéraire. Et le terminus, c'est à partir de 24h. Service de nuit de ce vendredi 17 juillet 2026 pour vous servir à la console numérique, c'est Yarna Yves de Bamsi Junior. À la tour de contrôle, c'est Hassan Alifa. Le transport, c'est l'affaire de Ali Jonas. Les Grédiabous assurent la mise en onde. Pas non plus les amis de la maintenance, service informatique enregistrement. Et dans vos oreilles depuis chez vous, je suis Benan Selayo. 20h passé de 3 minutes dans le studio, voici pour vous la toute première note musicale Zenaba de Africa Melody.

20h passées de 10 minutes dans le studio présent à la lecture de vos avis communiqués. La Direction générale des domaines rappelle que l'immatriculation de vos biens est bien plus qu'une formalité administrative. C'est un acte citoyen responsable. En sécurisant vos titres, vous renforcez la stabilité de notre territoire et participez au développement durable de notre communauté. Le titre foncier constitue la seule preuve irréfutable de votre droit de propriété. Il vous protège contre les risques de double vente, de litiges ou de transactions frauduleuses. Sans cette garantie, votre patrimoine reste vulnérable. Nous vous invitons donc dès maintenant à régulariser la situation de vos parcelles auprès de nos services. Cet effort collectif construit l'avenir de nos terres et assure la transmission sereine de votre héritage. Agissez aujourd'hui pour un avenir sécurisé. C'est signé par le directeur général des domaines, Djidi Hissène. Un avis de cessation des paiements et appel aux créanciers. Madame Khadija Lamana, liquidateur bancaire de Finadev Tchad SA, nommée par décision COBAC numéro D/2026/002 du 5 février 2026 et désignée en qualité de syndic judiciaire par ordonnance du président du tribunal de commerce de N'Djamena, porte à la connaissance du public que la société Finadev Tchad SA fait l'objet d'une procédure de liquidation à la suite du retrait de son agrément par la Commission bancaire d'Afrique centrale, COBAC. L'ordonnance du président du tribunal de commerce de N'Djamena a constaté que le retrait d'agrément emporte cessation des paiements et a confirmé l'ouverture de la liquidation de Finadev Tchad SA. En conséquence, il est demandé à tous les créanciers de Finadev Tchad SA, notamment les bailleurs, fournisseurs, prestataires de services, établissements financiers, administrations publiques, organismes sociaux, partenaires financiers, ainsi que toute personne physique ou morale se prévalant d'une créance à l'encontre de Finadev Tchad SA de procéder à la déclaration de leur créance. Période de réception des déclarations de créance, ouverture des déclarations le 20 juillet 2026, clôture des déclarations le 30 août 2026. Les déclarations reçues après cette date seront examinées conformément aux dispositions légales et réglementaires applicables. Modalité de dépôt, les déclarations de créance doivent préciser l'identité complète du créancier, l'adresse et les coordonnées du créancier, le montant de la créance réclamée, l'origine de la créance, les pièces justificatives utiles. Les déclarations peuvent être déposées ou adressées à Liquidation Finadev Tchad SA. À l'attention de liquidateurs bancaires et syndics judiciaires, information aux déposants et titulaires de compte. Les déposants et titulaires de compte de Finadev Tchad SA sont informés que leurs avoirs seront vérifiés sur la base des livres, registres et systèmes d'information de l'établissement. Ils ne sont pas tenus à ce stade de déposer une déclaration de créance, sauf en cas de contestation de leur solde ou de leur réclamation particulière. Les modalités de consultation et de vérification des soldes feront l'objet d'un communiqué ultérieur. Pour toute information complémentaire, veuillez contacter l'équipe de la liquidation sur les numéros suivants, 60 99 90 47.

Un avis de vente aux enchères dans le cadre de la liquidation de la société Finadev Tchad SA conformant à la décision COBAC-D-2026-002 portant nomination de Madame Khadija Lamana en qualité de liquidateur bancaire de Finadev Tchad SA, le titre de Maître Kouchakbe Tedjomba, huissier commissaire de justice. Titulaire de charge informe le public qu'il sera mis à la vente volontaire aux enchères sous plis fermé au plus offrant et dernier enchérisseur d'un immeuble situé au quartier à Bénin, section 2, îlot 36, lot 4, appartenant à la société Finadev Tchad SA selon le programme ci-dessous. Visite des articles se fera tous les jours du 15 au 20 juillet 2026 de 9 h à 16 h au siège de Finadev Tchad SA 6 au quartier à Bénin, sauf le dimanche. Dépôt des soumissions à partir du 21 au 23 juillet 2026 de 8 h à 15 h 30 à l'étude de Maître Kouchakbe Tedjomba, 6 à l'avenue Pascal Youadoum Nadji, en face de la pharmacie Panacéou. Contactez les numéros 103 29 38 43, 103 29 38 43, 106 52 35 29, 106 52 35 29 et enfin 94 63 43 43, 94 63 43 43. Les conditions de la vente sont l'immeuble mis en vente l'est en l'état. Par conséquent, les détails relatifs à l'immeuble ne peuvent être garantis ni par le commissaire priseur, ni par l'équipe de la liquidation. Le paiement du prix de l'adjudication doit être versé le même jour de la vente ou au plus tard, dans les 48 heures jours ouvrables suivant la notification. Le non-respect du délai de paiement entraînera l'annulation de la vente. L'adjudicateur devra aussi, dans le délai ci-dessus indiqué, payer le montant de 12% en sus de l'adjudication et le frais de procès-verbal de remise au titre des frais d'enregistrement et émoluments dus au commissaire priseur pour certains articles au prix élevé. Le paiement sera effectué par versement sur le compte bancaire de l'étude de Maître Kouchakbe Tedjomba, logé à la banque UBA, agissant en qualité de commissaire-priseur. Toute vente est sujette à des prix de réserve raisonnables. Si le prix de réserve d'un article n'est pas atteint, le commissaire-priseur et Finadev Tchad SA peuvent retirer de la vente le dit article. Et c'est signé par la liquidatrice Madame Khadija Lamana et l'huissier commissaire de justice Maître Kouchakbe Tedjomba. 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

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Décès à présent, les grandes familles Doumbissi et Kimto, les familles Damonte, Tokundang, Dadro, Maïdal, Daouta, Bandigué, Bimadita, Mana, Kimto, Dungus Kimto, Isaac Kimto et Rachel Kimto annoncent avec regret le décès de leur fille, sœur, cousine et maman Ramadjo Tetate Adoum. Ramadjo Tetate Adoum, commune appelée Bobby, décès survenu le 16 juillet 2026 à N'Djamena des suites de maladie. Le recueillement a lieu au domicile familial au quartier Ardep Djoumal chez Étienne Gassi Dawangte. La date de l'enterrement sera communiquée ultérieurement. L'Éternel a donné, l'Éternel a repris, que son nom soit glorifié. C'est avec une profonde douleur et une immense tristesse que la grande famille Milingar porte à la connaissance des parents, mise et connaissance, le rappel à Dieu de son très cher fils, père, grand-père et oncle Ngarindo Milingar, conseiller de la province de Logan Oriental, c'est revenu ce jour, vendredi 17 juillet 2026, à 4h30 à N'Djamena. En cette douloureuse circonstance, la famille s'associe à la peine de tous ceux qui l'ont connu, aimé et estimé à N'Djamena, Doba, Mundu, Kumra, Sara Béché, ainsi qu'au sein de la diaspora, notamment en France, en Belgique, en Allemagne et aux États-Unis d'Amérique, qui auront écouté cette nouvelle. La famille demande à chacun de garder sa position dans l'attente d'un communiqué ultérieur qui précisera les dispositions et orientations à suivre, que son âme repose en paix et que son souvenir demeure à jamais vivant dans nos cœurs. La grande famille de feu Ndombot Ribé, les familles feu Altangar Ribé, Rama Dingar Ribé, Ratangar Pierre, Ndouba Altangar, Darbig Dieudonné, Mengle, Halime Ndobot Ribé, Mbaynade Mouna, Madame Rari, Singarne, Ronel Yam, Ngar Djimbangte. Et les enfants Rari Singar, résidant à N'Djamena, ont la profonde douleur d'annoncer le décès de leur frère, grand frère, père, oncle et époux, le commissaire divisionnaire Rari Singar Ndombot Ribé, survenu le 11 juillet 2026 à l'hôpital général de référence nationale N'Djamena des suites de maladie. Cet avis de décès s'adresse aux parents des villages Birimti par Gamongo, Manaï par Gabringolo, la belle famille de Ngourmoura par Kumogo, Mundu, Sar, Laï et aux amis, voisins, collègues, au chef de la communauté Mouroum Dimrangar Séraphin. Le lieu de recueillement est au domicile familial au quartier Kabalaï. L'enterrement aura lieu demain, samedi 18 juillet 2026, au cimetière de Toukoura. Remerciements. La grande famille Dawad et tous les ressortissants de Guira par Monsela à N'Djamena, profondément touchés par les nombreuses marques de sympathie et d'affection témoignées à leur endroit lors du décès de leur fils et frère Ngarka Patrice décédé le 21 juin 2026 à N'Djamena, tient à remercier du fond du cœur tous les parents mis en connaissance pour leur soutien sous diverses formes, leurs prières, etc., qui leur ont été un grand réconfort pendant cette dure épreuve. Ces remerciements vont aussi à l'endroit de la grande famille de Guira, Moïsala, Mugo, Nara, Sar, Biltin, aux voisins, aux belles familles, aux fossoyeurs, à l'église Akam de Koundoul, à ses collègues étudiants de N'Djamena et Bangui, et sans oublier tout le personnel de l'Institut COFID,
Que le Seigneur Jésus, dans sa miséricorde, vous bénisse, vous protège et vous rende au centuple pour tout le bien que vous leur avez témoigné. Enfin, les enfants et petits-enfants de Khamis Dindil et Fobé Ndadro, ainsi que les parents paternels et maternels, adressent leurs sincères remerciements aux parents, amis, voisins et connaissances pour leur nombreux soutien et leur présence lors du décès de leur fils, frère, oncle et père, le regretté Dindil Jude, décès survenu à Douala au Cameroun le 10 avril 2026 des suites de maladie. Votre solidarité et affection ont été un grand réconfort pour toute la famille en cette période de douleur. Que le Seigneur vous bénisse richement. 20h passées de 25 minutes, la suite de vos annonces, ça sera après le journal.

0: Mesdames et messieurs, nous sommes le vendredi 17 juillet 2026 et merci de votre confiance. N'Djamena, comme sur l'ensemble du réseau national, il est 20h30. Le tour complet de l'actualité nationale, la Seda Makfandi Olan. Bonsoir.
1: Benan Silayo, bonsoir. Bonsoir à tous et bienvenue dans ce journal au sommaire. Renforcement de la coopération bilatérale, une émissaire de la République centrafricaine dépêchée à N'Djamena, reçue ce matin par le Premier ministre ambassadeur à la Malina. La ministre de l'Énergie et des Ressources hydrauliques était porteuse d'un message du président Postin Archange Touadéra, adressé à son homologue maréchal Mamadi Idriss Déby. Des moyens roulants destinés au projet d'appui au secteur de la santé publique, phase 3 réceptionnée ce matin par le ministre en charge de la santé publique. Une dotation des partenaires, notamment l'Agence française de développement et le centre Carter. Dans ce journal également, suivre les nouvelles de Provence et ce vendredi, votre rendez-vous avec la chronique politique en fin d'édition. Le Premier ministre chef du gouvernement, ambassadeur Alamaï Alina, a reçu en audience ce vendredi la ministre du Développement de l'Énergie et des Ressources hydrauliques de la République centrafricaine, Edwige Opportune Poniginza Gelebi. Elle est porteuse d'un message du président centrafricain, professeur Faustin Archange Touadéra, à son homologue maréchal Mamadi Idriss Déby, nos présidents de la République. Le reportage de Kilinga Olina Jonas.
2: Une émissaire du président centrafricain, professeur Faustin Archange Touadéra, au cabinet du premier ministre chef du gouvernement ce vendredi 17 juillet 2026. C'est au nom du président de la République que le chef du gouvernement, ambassadeur Alamaï Alina, a reçu la ministre centrafricaine de développement de l'énergie et des ressources hydrauliques, Edwige Opportune Poniginza Gelebi, dépêchée à N'Djamena pour remettre un pli fermé destiné au maréchal Mohamed Idriss Déby Idno.
3: À l'occasion du forum sur l'eau, la République centrafricaine était représentée par Madame le ministre en charge du développement de l'énergie et des ressources hydrauliques et aussi avec son collègue qui est le ministre en charge de l'agriculture. L'objet de notre passage ici, c'est qu'on était porteur du message de son Excellence, le professeur Faustin Archange Touadéra, à son frère, le maréchal Mohamed Idriss Déby Idno.
2: Un message dont le contenu n'a pas été relevé par la délégation. Toutefois, l'envoyé spécial de la République centrafricaine s'est félicité de sa rencontre avec le chef du gouvernement des bonnes relations entre son pays et le Tchad. Entre les deux pays existent depuis des lustres, des liens de coopération qui s'illustrent dans divers domaines, des relations qui se consolident jour après jour.
1: Fin hier ici à N'Djamena, des travaux du Forum africain de l'eau. À l'issue de ces assises, plusieurs engagements des partenaires financiers ont été pris en faveur de l'eau en Afrique. Vous le verrez, Basili.
4: Le Forum africain de N'Djamena a débouché sur de forts engagements pour la gestion de l'eau en Afrique. Des engagements qui placent ce liquide vital au cœur des stratégies de développement avec des promesses d'investissement accrues, de réformes de gouvernance et de pactes pour transformer ces intentions en actions concrètes. Selon le président du Conseil des ministres africains en charge de l'eau, Dr Cheikh Tidiane Ndiaye, le Forum de N'Djamena est une réussite.
5: Nous repartons de N'Djamena pleinement rassurés et revigorés, partant d'engagements politiques de haut niveau, partant de savoirs et d'expériences partagées, partant d'actions programmées, tant de relations et de partenariats noués ou projetés pour nourrir notre rêve de voir l'eau devenir en Afrique et partout dans le monde, non pas un luxe, mais bien un droit auquel toute personne doit prétendre.
4: Pour lui, l'eau est un levier important pour la transformation du continent.
5: Marque une évolution profonde de notre approche au niveau du continent africain. Elle affirme que l'eau n'est pas seulement un secteur de développement. Elle constitue un levier stratégique de transformation des systèmes alimentaires, de résilience climatique, de création d'emplois, de prospérité partagée, de paix, d'intégration régionale et de souveraineté de notre continent.
4: Les partenaires financiers, à savoir le groupe de la Banque mondiale et la Banque islamique de développement, ont réaffirmé leur soutien pour la mise en œuvre de ces engagements. Le représentant représentant de la Banque mondiale au Tchad, Farouk Bana Mola.
6: Je souhaite confirmer la pleine disponibilité du groupe de la Banque mondiale à accompagner les différents gouvernements dans cette phase de mise en œuvre en étroite collaboration avec les communautés et tous les partenaires. Que cette rencontre soit ainsi retenue, non comme un aboutissement, mais comme un point de départ renouvelé pour une action collective, résolue et durable en faveur de l'ONU en Afrique.
4: Après N'Djamena, le cap est mis sur Abu Dhabi aux Émirats arabes unis pour la tenue d'un forum mondial de l'eau en décembre prochain.
1: Venue à N'Djamena dans le cadre du Forum africain de l'eau, la secrétaire exécutive de l'ODA NEPAD, l'Agence de développement de l'Union africaine, Nardos Bekele Thomas, a eu une rencontre hier avec le ministre en charge des infrastructures, Amir Idriss Kourda. Les précisions avec Yann Mouibé.
7: Le tête-à-tête entre la secrétaire exécutive de l'Agence de développement de l'Union africaine avec le ministre en charge des infrastructures, Amir Idriss Kourda, a permis à ces deux personnalités d'évoquer les sujets d'intérêt réciproque, selon Madame Nardos Bekele Thomas.
8: J'ai eu un grand plaisir de partager notre vision, mais aussi d'entendre la vision du ministère des infrastructures et définir la collaboration étroite avec l'Agence de développement. On est en train de faire une évaluation de ce qui s'est passé dans le passé, y compris le forum qu'on a eu il y a un an, et puis voir comment on peut encore engager avec tout ce qu'il nous faut pour qu'il y ait la deuxième édition de ce forum en 2027. Donc on espère que la deuxième édition du forum d'investissement infrastructure serait vraiment une réussite.
7: Cette rencontre a également été l'occasion pour la secrétaire exécutive de présenter le champ d'action de son institution.
8: Dans le cadre de programme continental qui s'appelle Programme Infrastructure de Développement de l'Afrique, on a 67 projets qui lient Afrique. Donc c'est ce qu'on fait, c'est la préparation des projets, c'est la mobilisation des ressources, c'est de mettre les différents pays ensemble, c'est l'harmonisation des règles, des politiques, des normes, des standards de chaque pays pour qu'il y ait des politiques, des processus interopérables et qui sert tous les pays. Quelque chose qui est commun, comme ça l'intégration devient une réalité.
7: Le NEPAD, nouveau partenariat pour le développement de l'Afrique, a été créé en 2001 pour être restructuré en 2018 et puis officialisé en 2019 sous le nom de l'ODA NEPAD. Sa mission est d'accélérer la réalisation de l'agenda 2063, la feuille de route stratégique de l'Union africaine par la transformation socio-économique du continent africain.
1: Autre volet de l'actualité, dans le cadre du projet d'appui au secteur de la santé au Tchad, phase 3, des moyens roulants ont été réceptionnés ce matin au ministère de la Santé publique. La cérémonie a été présidée par le ministre de la Santé publique et de la Prévention, Dr Abdelmadjid Abdrahim. Yann Mouibé.
7: Ces moyens roulants, constitués des véhicules tout-terrain et motos, symbolisent le partenariat entre le ministère de la Santé publique, l'Agence française de développement et le centre Carter. Des moyens destinés au projet d'appui au secteur de la santé au Tchad phase 3 et au programme national d'élimination de l'oncocercose. Le directeur de l'AFD au Tchad, Philippe Chédan, relève que ces véhicules arrivent au moment opportun.
9: Le projet entre dans une phase particulièrement importante avec le recrutement des opérateurs et la préparation du démarrage des travaux d'infrastructure dans trois zones d'intervention du projet, N'Djamena, le Wadaï et le Logone occidental. Dans ce contexte, les équipements remis constituent un outil de travail essentiel.
7: Pour Dr Abdelmadjid Abdirahim, ministre de la Santé publique et de la Prévention, recevoir des nouveaux moyens constitue toujours un plus.
10: Le Tchad est un immense territoire et ces moyens sont donnés en complément pour toucher les populations en zone de stratégie fixe, avancée et mobile. Il ne faut pas oublier que nous avons une population spécifique de nomades à la recherche de pâturage, perpétuée de mobilité constante, mais également les populations vivant dans les zones insulaires. Donc le moyen roulant permet d'atteindre tous ces objectifs.
7: Cette nouvelle dotation atteste que le secteur de la santé bouge et qu'il est l'une des priorités du gouvernement.
1: Et sans transition, les nouvelles de nos provinces et en santé, il se tient depuis ce matin à Biltine un atelier de formation des mentors des espaces sûrs communautaires et de l'équipe de l'ONG des mises en œuvre des activités du projet Souhaite Plus. C'est sur la technique de mentorat, c'est le secrétaire général de la province du Wadi Fira qui a présidé l'ouverture des travaux. Le point sur place avec Mamad Saleh Oumar.
11: Cette session dite de recyclage vise à renforcer les capacités des mentors afin qu'elles accompagnent efficacement les jeunes filles et les adolescents à travers des espaces favorisant l'accès aux connaissances en santé de reproduction, aux compétences de vie et autres pour leur autonomisation. Le chef de service nutrition, Hassan Baba Alat Nadim, représentant le délégué provincial en charge de la santé de Wadi Fira, précise que les mentors sont des actrices de première ligne du système de santé communautaire et que la santé sexuelle et reproductive demeure un défi majeur. L'assistant suivi et évaluation du projet Souhaite Plus et chef de mission à la Doum Lengar Oulem, après avoir retracé les objectifs du projet Souhaite Plus, indique que les mentors des espaces surcommunautaires jouent un rôle crucial dans l'éducation des filles en agissant comme modèle éducatrice et protectrice. Le secrétaire général de la province de Wadi Fira, Abdelaziz Maï Mahamad, représentant le délégué général du gouvernement, a exprimé sa reconnaissance au projet Souhaite Plus et ses partenaires pour leur engagement en faveur de la population. Biltin Mahamad Saleh Oumar, Radio Tchad.
1: Le ministre de l'enseignement supérieur, Dr Sitak Yombatna Beni, séjourne dans le Mandoul. Il a animé ce matin à Koumra un meeting de mobilisation pour la réussite du troisième recensement général de la population et de l'habitat à l'Ignomo.
12: Accueilli en grande pompe par toutes les couches socio-professionnelles représentées, Dr Yombatina Sitak Beni s'est rendu à la résidence du délégué général du gouvernement auprès de la province du Mandoul où il dévoile l'objet de sa descente sur le terrain, appuyer et encourager toute la chaîne des opérations de recensement. Au stade municipal de Koumra, Dr Yombatina Sitak Beni déclare que le recensement général de la population et de l'habitat n'est pas un recensement électoral, mais un acte offensif citoyen mûrement réfléchi par les plus hautes autorités du pays au profit des populations. Cela, ajoute-t-il, permettra de disposer des données fiables, clés à l'État en vue d'orienter sa politique d'investissement. Pour cela, dit-il que tout le monde doit se faire enrôler pour pouvoir bénéficier de routes, hôpitaux et autres ouvrages publics. Le délégué général du gouvernement auprès de la province du Mandoul, Ahmad Abdallah Fadoul, indique que cette visite est porteuse d'espoir pour booster les activités réalisées à plus de 70%. La présence du ministre Yombatina Sitak Beni, natif de la région, servira d'aiguillon de remobilisation de la population. Koumra, Alain Yomo, Radio Tchad.
1: Et à signaler que la députée du département de la Nian, le délégué général du gouvernement auprès de la province du Mayo-Kébi-Est et celui de la province du Mayo-Kébi-Ouest ont effectué des missions dans leur circonscription administrative. Et c'était pour les mêmes exercices. Ici, en Djamena, le directeur général de l'agence tchadienne de presse et d'édition, Hissène Bosqué Kamis Togoy, a réceptionné un don de matériel de la République populaire de Chine. C'était ce matin dans les locaux de la dite agence. Les détails avec Diego de Médite.
13: C'est un important don composé d'équipements informatiques, d'appareils photo et de tablettes que la République populaire de Chine, à travers son ambassade au Tchad, a remis à l'agence tchadienne de presse et d'édition ATPE. Ce don vise à renforcer les moyens de travail de la rédaction de cette agence qui joue un rôle crucial dans l'information de la population et le développement du pays. Le conseiller de l'ambassadeur de la République populaire de Chine au Tchad, Qiu Xiangming, a souligné que la coopération dans les domaines des médias et de la presse constitue une composante importante des relations bilatérales entre les deux pays. Il a également promis de renforcer davantage cette coopération à travers des échanges, des visites et des formations. Le directeur général de l'ATPE, Hissène Bosqué Kamis Togoy, a salué ce geste à sa juste valeur. Il a déclaré que ses équipements seront mis à la disposition des services de l'information afin d'améliorer les conditions de travail des professionnels de cette agence.
14: C'est une première qu'un pays frère nous accompagne et nous exprimons notre gratitude à la République populaire de Chine. Ces gens sont appelés à couvrir des événements chaque jour, mais ils sont en manque des appareils. Aujourd'hui, avec tout ce matériel, c'est un ouf de soulagement à l'agence tchadienne de presse.
13: Rappelons que ce don intervient à la suite de la signature d'une convention entre l'ATPE et l'ambassade de la République populaire de Chine au Tchad.
1: À suivre maintenant ce reportage à Kélo, dans le département de la Tandilé-Ouest, les saisons rythment la vie des populations. Connue pour son activité agricole, la localité révèle aussi d'autres ressources de revenus qui soutiennent les ménages, parmi elles l'élevage traditionnel de la pintade domestique qui occupe une place particulière à cause des œufs de la pintade très recherchés sur les marchés locaux. Dirkine Gapili est allé à la découverte de cette activité.
15: Dans les localités voisines de Kélo, la saison des œufs de pintade mobilise petits et grands. Une fois pondus, ces œufs sont soigneusement ramassés puis conservés avant d'être consommés ou vendus. Pour de nombreux ménages, cette activité représente une opportunité économique pendant la saison des pluies. De la concession au marché, les œufs de pintade suivent un circuit bien organisé. Producteurs, commerçants et revendeurs assurent leur disponibilité auprès des consommateurs. Au marché central de Kélo, le produit attire une clientèle de plus en plus nombreuse. Sur les marchés, Beysalam Saban et Pindide et Clarisse font partie de ceux qui ont choisi de commercialiser ces œufs très prisés. Entre satisfaction et difficulté, ils racontent leur quotidien.
16: J'ai commencé par vendre les œufs depuis 1980. Avant là, nous, on payait les œufs à 3 à 25. On revendait 1 à 25. Mais maintenant, on achète les œufs à 80 francs. On revend maintenant 11 à 1000 francs.
17: Je vends les œufs, ça fait déjà 10 ans. Bon, si je trouve 1000, je gagne 10 000 francs là. Les œufs, quand j'achète, des fois ça casse. Je perds de l'argent dessus.
15: Si les consommateurs apprécient de plus en plus les œufs de pintade, leur prix connaît également une hausse. Pour certains commerçants, cette augmentation s'explique par une forte demande qui dépasse les frontières de Kélo avec des acheteurs venus de N'Djamena et d'autres provinces du pays. Abou Gaina est également commerçant au marché central de Kélo.
16: Les gens pensent que nous, on vend les œufs chers 11 à 1000 francs là. On veut trop d'intérêt, mais ça ne vient pas de nous. Au marché hebdomadaire, on achète la centaine à 7500, parfois à 8000. Donc, si on ne vend pas 11 à 1000 francs là, ça ne va pas nous s'en sortir.
15: Au-delà du commerce, l'œuf de pintade est aussi un aliment aux multiples atouts nutritionnels. Sa coquille plus épaisse lui confère une meilleure résistance et une conservation plus longue, un avantage important dans les zones où les conditions de stockage sont parfois limitées. Le nutritionniste clinicien souligne l'importance de cet aliment dans l'équilibre nutritionnel, notamment pour les femmes enceintes et les enfants en situation de malnutrition. À Kélo, derrière chaque œuf de pintade vendu au marché, se trouve une histoire. Celle de famille qui perpétue une tradition, des commerçants qui développent leurs activités et des consommateurs qui redécouvrent un produit local aux nombreuses vertus. La saison des œufs de pintade apparaît ainsi comme un symbole de valorisation des ressources locales et une contribution au dynamisme économique de la Tandilé-Ouest. Kélo, Dirkine Gapili pour la Radio Tchad.
1: Voilà un reportage signé Dirkine Gapili sur place à Kélo dans la Tandilé. Et à présent, la chronique politique, nous sommes vendredi. La chronique porte sur la responsabilité sociale des partis politiques. Vous devez passer.
4: La responsabilité sociale des partis politiques est essentielle dans un état de droit. Un parti n'est pas seulement créé pour conquérir le pouvoir. Il doit aussi éduquer, apaiser et proposer. Dans un contexte marqué par les tensions, les partis ont le devoir d'éviter des discours de haine, de promouvoir la paix et de défendre l'intérêt général. Ces formations politiques doivent parler de vrais problèmes des citoyens. Emploi, santé, école, sécurité, coût de vie, eau et justice. La démocratie tchadienne a besoin de partis responsables, capables de transformer la contestation en solution et la compétition en débat civilisé. C'est une exigence démocratique, surtout dans un pays où la parole politique façonne la paix sociale, la cohésion nationale et la confiance des citoyens. Quand les partis politiques se transforment en simples machines électorales ou en instruments de mobilisation identitaire, ils fragilisent plutôt le débat public et exposent la société aux tensions. À l'inverse, lorsqu'ils jouent pleinement leur rôle, ils deviennent des écoles de citoyenneté et des relais de stabilité. Mais un parti politique responsable doit éviter l'intérêt général plus des clans. Il ne suffit pas de dénoncer les dérives du pouvoir, il faut également montrer l'exemple dans les rangs de l'opposition, dans les meetings, dans les déclarations et dans la manière de traiter l'adversaire. En définitive, la responsabilité sociale des partis politiques au Tchad se mesure à une question simple. Servent-ils la nation ou servent-ils seulement leurs intérêts? Tant que la réponse restera incertaine, la démocratie tchadienne tchadienne avancera à pas hésitants. Mais si les partis acceptent enfin de devenir des forces d'éducation civique, de paix et de proposition, alors ils pourront contribuer à bâtir un avenir politique plus serein et plus crédible. Vivement à vendredi prochain.
1: Merci pour Bébé Fassiri. À vendredi prochain pour un autre numéro de la chronique politique. Il est 20h, passé de 49 minutes. Mesdames, Messieurs, c'est la fin de ce journal. Merci à toute l'équipe des Tchad Actualité Soir. Ce journal a été réalisé par Mbaïré Noudidéné à la technique Yarna Yves et Tchoubé Gabriel. Au micro à Seyda Maktouandi Hollande. Merci de nous avoir suivis. Je vous souhaite de passer un très bon début de week-end. Mesdames, Messieurs, faisons de chaque instant une vie. Les adieux demain, 20h30.

Mesdames et messieurs, bienvenue à l'écoute de vos avis et conseils agrométéorologiques de la deuxième décade de juillet, valable jusqu'au 25 juillet 2026. Prévision. Au regard des conditions météorologiques, notamment pluviométriques, qui s'annoncent assez bonnes pour la prochaine décade, il est conseillé aux agriculteurs ce qui suit. Poursuivre les semis dans les localités où les pluies sont désormais bien installées, intensifier les opérations d'entretien des cultures, sarclage, remplacement des pouquets manquants et apport des fertilisants. Dans les zones ayant enregistré des pauses pluviométriques ou cumuls encore insuffisants, les producteurs agricoles doivent privilégier des semis prudents en attendant une meilleure régularité des pluies. Dans la zone sahélienne, procéder au semis généralisé, quelle que soit la quantité de pluie enregistrée dans la décade. Assurer un suivi régulier des parcelles afin d'évaluer la levée et la croissance des cultures. Procéder rapidement au regarnissage des pouquets non encore levés. Effectuer le premier ou le deuxième désherbage selon le stade des cultures. Intensifier la surveillance phytosanitaire afin de détecter précocement les ravageurs tels les chenilles, criquets, insectes, foreurs, etc. et les maladies favorisées par l'augmentation de l'humidité. Renforcer les dispositifs d'alerte et intervenir rapidement en cas de foyer d'infestation. Aux éleveurs de profiter de l'amélioration progressive des pâturages tout en maintenant une surveillance de l'état sanitaire du cheptel, veiller à une utilisation rationnelle des points d'eau et éviter le surpâturage dans les zones où la régénération du couvert végétal demeure encore limitée. Aux services agricoles et de vulgarisation, de renforcer l'accompagnement technique des producteurs en matière de gestion des cultures, de lutte contre les mauvaises herbes, de fertilisation raisonnée et de choix de variétés adaptées aux conditions agroclimatiques locales. Sensibiliser également les producteurs sur les bonnes pratiques de conservation des eaux et des sols. Enfin, renforcer les mécanismes d'alerte précoce dans les zones exposées au risque d'inondation, de sécheresse et d'autres aléas climatiques. C'est tout pour ce bulletin agrométéo. Merci de l'avoir suivi. Au revoir et à la prochaine décade. Réalisation Abdoulaye Toche, présentation Benan Selayou.

20h passées de 57 minutes dans nos studios. Un changement au niveau de la technique. Tchoboué Gabriel, l'homme du quartier Milésie, qui s'installe en lieu et place de Yarna Ibn de Bamsi, qui lui a déjà filé vers la maison. 21h dans 2 minutes, la suite de vos annonces d'essai. Les familles Diraïta et Nguena Djingar ont la profonde douleur d'annoncer le décès des suites de maladie de leur mère, tante, sœur et parente, Madame Moura Boural Signa Madji Madeleine, épouse Diraïta, survenue à l'hôpital général de référence nationale de N'Djamena le jeudi 16 juillet 2026. Cet avis s'adresse aux familles de N'Djamena, Djoli, Missi, Sanglé, Douana, Koumra, Kol, Doboro, Bedaya et Sar. Cet avis s'adresse également à Monsieur Namba Tian Ngaribé, Madame Doubou Ngaribé Djoli, Monsieur Nadji Todjina, chef de canton de Djoli, Nouba Rangé, et Ngar Diol, au chef de village Ngar Ndoumal, Moguina, Nguema Djibaï Nganel et Ngahen Dindin Bay et Ngetoy Ngar à Missi, à la famille Ngar Bita Koumra, à l'association Aipidev de N'Djamena, à la famille Manta, la famille Kélé Bédaya, l'association Rotngé de N'Djamena de Ndila, à l'association des ressortissants de Moussangouli, au mouvement Kotar et à Sainte-Thérèse, ainsi qu'à tous les ressortissants de Ndila résidant à N'Djamena. L'inhumation aura lieu le mercredi 22 juillet 2026 au cimetière de Toukra. Le recueillement se tient au domicile de son défunt époux, le capitaine Diraïta Garibé Jonas, situé au quartier d'Embédé, en face du bas-fond communément appelé Boutakourant. Que le Seigneur accueille son âme dans sa paix éternelle. Les grandes familles Doumbessi et Kimto, les familles Daouante, Tokundang, Dadro, Maïdal, Daouta, Bandigui, Bemadjita, Mana, Kimto, Dungus Kimto, Isaac Kimto et Rachel Kimto annoncent avec regret le décès de leur fille, sœur, cousine et maman Ramadi Tetate Adoum, maman Ramadi Tetate Adoum, communément appelée Bobby, décès survenu le 16 juillet 2026 à N'Djamena, dessus de maladie. Le recueillement a lieu au domicile familial au quartier Ardep-Djoumal chez Étienne Gassi Daouante. La date de l'enterrement sera communiquée ultérieurement. L'Éternel a donné, l'Éternel a repris, que son nom soit glorifié. C'est avec une profonde douleur et une immense tristesse que la grande famille Milengar porte à la connaissance des parents, mise et connaissance, le rappel à Dieu de son très cher fils, père, grand-père et oncle Ngarindo Milengar. Conseiller de la province du Logone oriental, survenu ce jour vendredi 17 juillet 2026 à 4h30 minutes, Simandjamena. En cette douloureuse circonstance, la famille s'associe à la peine de tous ceux et de toutes celles qui l'ont connu, aimé, estimé, N'Djamena, Doba, Mundu, Koumra, Sara, Béché, ainsi qu'au sein de la diaspora, notamment en France, en Belgique, en Allemagne et aux États-Unis d'Amérique, qui auront écouté cette nouvelle. La famille demande à chacun et à chacune de garder sa position dans l'attente d'un communiqué ultérieur qui précisera les dispositions et orientations à suivre. Que son âme repose en paix et que son souvenir demeure à jamais vivant dans nos cœurs. Remerciements présents, la grande famille Dawad et
tous les ressortissants de Guira, par Moïsala, N'Djamena, profondément touchés par les nombreuses marques de sympathie et d'affection témoignées en leur endroit lors du décès de leur fils et frère Patrice Yacoub, connu sous le nom de Pata, décès survenu le 21 juin 2026 à N'Djamena, tient à remercier du fond du cœur tous les parents mis en connaissance pour leur soutien sous diverses formes, leurs prières, etc., qui leur ont été un grand réconfort pendant cette dure épreuve. Ces remerciements vont aussi à l'endroit de la grande famille de Guira, Moinsala, Mougo, Nara, Sar, Bultine, N'Djamena, aux voisins, aux belles familles, aux fossoyeurs, à l'église Akam de Koundoul, à ses collègues étudiants de N'Djamena et Bangui, et sans oublier tout le personnel de l'Institut COFID. Que le Seigneur Jésus, dans sa miséricorde, vous bénisse, vous protège, vous rende au centuple pour tout le bien que vous leur avez témoigné. Et enfin, ce dernier avis de remerciement, les enfants et petits-enfants de Hamis Djindil et Fobé Ndadrou, ainsi que les parents paternels et maternels, adressent leurs sincères remerciements aux parents, amis, voisins et connaissances pour leur nombreux soutiens et leur présence lors du décès de leur fils, frère, oncle et père, le regretté Djindil Jude, décès survenu à Douala au Cameroun le 10 avril 2026 des suites de maladie. Votre solidarité et affection ont été un grand réconfort pour toute la famille en cette période de douleur. Que le Seigneur vous bénisse richement. Voilà, c'est donc pratiquement terminé avec la lecture de vos annonces. Toute compassion aux familles attristées. 21h passées de 5 minutes. Je vous rappelle qu'à partir de 21h10, vous suivrez un magazine relatif à la Drépano Action. Restez toujours des nôtres.

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2: Mesdames et messieurs, bonsoir et bienvenue sur les ondes de la radiodiffusion nationale tchadienne. Très ravi de vous savoir nombreux à l'écoute de votre magazine Santé pour tous. Votre magazine vous propose aujourd'hui le thème portant sur la prise en charge des malades victimes de la drépanocytose. Chers invités, bonsoir.
3: Bonsoir.
4: Bonsoir.
2: Présentez-vous à nos auditeurs en commençant à ma droite.
3: Ok, merci Caldor. Je suis docteur Swam Gélé-Silé. Je suis pédiatre. Je suis drépanocytologue et depuis plus de 17 ans, j'œuvre en prenant en charge, en assurant le suivi de ces enfants.
4: Alors, je suis Chabour Adounia Kagne, présidente de l'association Élan de l'Espoir et je suis aussi écrivain et enseignante au CEFAUD.
2: Merci d'avoir accepté notre invitation. Avec vous, nous allons parler de la prise en charge d'un malade victime de la drépanocytose. Docteur Swam Gélé-Silé, dites-nous, c'est quoi une drépanocytose?
3: La drépanocytose est une maladie héréditaire, donc génétique, qui est due à une mutation ponctuelle sur le chromosome 11 en position 6 de la globine, où l'acide glutamique est remplacé par la valine. Et dans ce cadre-là, il se développe une hémoglobine anormale appelée communément l'hémoglobine S qui va remplacer l'hémoglobine normale adulte appelée l'hémoglobine A. Et de ce fait, cette hémoglobine S aura donc des fonctions spécifiques, à savoir la falciformation. Et lorsque, dans certains contextes, dans certaines situations, avec un manque d'oxygène, l'hémoglobine S va se falciformer, c'est-à-dire elle va entraîner la déformation du globule rouge sous la forme de faucilles, sous la forme de banane ou sous la forme de feuilles de chou. En effet, le mot drépanocytose est dérivé du mot drépanon en grec qui signifie fossile.
2: Merci. Avant d'aborder les causes de cette maladie, je ne sais pas si Madame Sabour, vous avez quelque chose à ajouter sur la définition.
4: Alors, je crois que Docteur Silé a tout dit. Hein. Mm-hmm. En tant que médecin, la drépanocytose, c'est une maladie héréditaire, justement, mm-hmm. maladie de sang. Voilà, donc je crois qu'elle a déjà tout dit. Quoi. Il n'y a rien à ajouter.
2: Docteur Swam, quelles sont les causes de cette maladie?
3: Il s'agit d'une transmission qui est autosomique récessive. C'est-à-dire, quand les deux parents portent le gène en eux, ils vont le transmettre à leur bébé. Donc, c'est une maladie vraiment héréditaire, comme on le dit, et c'est une maladie dont on hérite de ses parents. Maintenant, vous comprendrez que lorsque les deux parents portent le gène, alors l'enfant risque d'hériter des deux parents, et donc l'enfant aura la forme totale, appelée la forme SS, ou la forme qui entraîne les syndromes drépanocytaires majeurs. C'est-à-dire, la transmission respecte la loi de Mendel. C'est-à-dire, quand les deux parents sont AS, c'est-à-dire ils ne sont que des porteurs, ils auront 25% d'enfants normaux, 25% d'enfants malades, c'est-à-dire SS, et 50% d'enfants porteurs. Voilà pourquoi au Tchad, en effet, cette pathologie a toujours existé, hein. Mais actuellement, elle prend de l'envol à cause de l'endogamie, le mariage entre les cousins germains. Donc, lorsqu'il y a ce germe, même s'ils ne sont que des porteurs, ils vont donner naissance aux enfants et porteurs et aux enfants malades, mais également 25% d'enfants.

0: exclusives qui sont les manifestations et dont la base est la douleur.
1: D'accord, docteur, vous avez dit tout à l'heure que c'est une maladie du sang qui entraîne la douleur osseuse. En dehors de la forme SS, est-ce qu'il y a d'autres formes? Et si oui, quelle est la plus grave?
0: La forme la plus grave, c'est la forme justement SS. C'est-à-dire qu'il y a deux formes.
1: Oui.
0: Il y a les porteurs sains qui sont les AS. Et donc, chez ceux-là, le taux d'hémoglobine S est à moins de 50%. Eux, ils ne font pas de crise. Hein. Eux, ils ne font pas de crise, c'est des sujets porteurs. Mais ils peuvent transmettre la pathologie. Mais en dehors de ça, ceux qui font les syndromes drépanocytaires majeurs, nous avons les formes SS, nous avons les formes SC, nous avons les formes S bêta-thalassémie, nous avons les formes SO arabe, nous avons les formes SD Punjab, etc., etc. Mais au Tchad, la forme qui prédomine, c'est la forme AS ou SS. Il y a la forme SC prédomine en Afrique de l'Ouest. Mais à cause de l'interpénétration des populations, des déplacements des populations, nous nous retrouvons aussi au Tchad avec quelques rares cas de SC.
1: Me tourne rapidement vers Mme Saboura. Vous dirigez une association dénommée l'association Élan de l'Espoir. Dites-nous ce que vous faites dans cette association, mais quelles sont les activités que vous avez eues à mener.
2: Élan de l'Espoir, c'est une association justement qui lutte contre la drépanocytose. Nous faisons beaucoup de choses. D'abord, la sensibilisation. Ça, c'est vraiment très, très, très important parce que jusqu'à aujourd'hui, les gens se cachent toujours. Hein. La drépanocytose, elle... Bon, c'est vrai qu'elle sort de l'ombre, mais elle ne sort pas vraiment du ghetto parce que les gens refusent et prennent toujours la drépanocytose comme un tabou. Et la pauvreté fait aussi qu'il faut vraiment aller vers ces personnes-là pour leur faire comprendre que c'est une maladie qu'on hérite et ça n'a rien à voir avec la sorcellerie, la malédiction, etc. Donc notre travail, vraiment, c'est vraiment de pouvoir les sensibiliser, les amener à accepter à vivre avec la maladie. On contribue aussi à l'amélioration des conditions de vie de ces malades. Étant malades, c'est déjà difficile pour eux, c'est une charge, etc. Donc on essaie de leur faire comprendre que au-delà de la maladie, on peut vivre aussi comme tout autre. C'est vrai, on a les douleurs, comme disait Dr Sillé, on a les douleurs, on a les infections, on a tout ça. Mais c'est de pouvoir vraiment accepter. Donc, l'intégration même de ces malades-là dans notre société, en milieu rural comme urbain. Après, on essaie de les appuyer aussi aux initiatives de développement. Que les gens, jusqu'à aujourd'hui, franchement, refusent d'aller à l'hôpital. Ils disent que c'est la sorcellerie, on préfère se cacher avec un charlatan qui va leur dire des choses. Et parfois, les familles, vu qu'elles souffrent, elles n'ont pas les moyens, elles préfèrent ne pas aller à l'hôpital. Mais chez nous, jusqu'à aujourd'hui, franchement, c'est d'abord la sensibilisation, l'information, la formation de ces malades, dont on a mené quelques, en fait, activités. Par exemple, la formation des journalistes, c'est de les amener en fait à pouvoir comprendre ce que c'est que la drépanocytose. Former aussi les pères éducateurs, donc qui sont aussi drépanocytaires. Et aussi, en fait, une journée d'information aux députés, voilà, parce que on pense qu'avec eux, vu que les drépanocytaires n'ont pas de voix, avec eux, bon, on pourra aller encore un peu plus loin et espérer avoir un programme de lutte contre la drépanocytose.
1: D'accord. Chers invités, nous allons prendre une pause avant de continuer avec la suite de notre entretien.

0: victime de la drépanocytose et nous avons dans ce studio Dr Swam Ngelesile. Elle est pédiatre drépanocytologue et nous avons Madame Sabora Doniakai, écrivain et enseignante au CEFOD, par ailleurs présidente de l'association Élan de l'Espoir. Alors, docteur Silim, à quel moment faut-il procéder à la consultation de la drépanocytose?
1: La consultation, il ne faut pas attendre que le malade vienne. Moi, je pense, comme l'a dit Sabora tout à l'heure, il faut vulgariser l'information. C'est comme le VIH. Le VIH est une maladie chronique aujourd'hui, avec laquelle la population vit. Au début de la pandémie, ça a été très difficile. Alors, nous nous disons qu'il faudrait que dans les écoles, il faudrait déjà que les adolescents puissent connaître leur statut, faire de la sensibilisation pour que les adolescents se fassent dépister et qu'ils connaissent leur statut. Si, au stade d'adolescence, ils ne connaissent pas leur statut, alors il faudrait qu'ils fassent le dépistage prénuptial. Avant le mariage, il faut que le couple sache quel est son statut. Et si là aussi, le dépistage n'a pas été fait, alors la femme, dès qu'elle se marie et qu'elle commence, qu'elle conçoit, il faut, pendant les visites prénatales, il faudrait qu'elle soit dépistée pour qu'on sache si elle est porteuse ou si elle est malade. Et à partir de là, s'impose le dépistage néonatal. Dès que l'enfant naît, dans les 28 premiers jours, pendant ce temps-là, il faudrait que l'enfant soit dépisté. Si l'enfant est dépisté, on va alors commencer la prise en charge plus tôt. Parce que quand l'enfant naît, il peut ne pas présenter les symptômes parce qu'il a ce qu'on appelle l'hémoglobine F, c'est-à-dire l'hémoglobine fœtale. À la naissance, le taux est très élevé. Et cette hémoglobine a la particularité de porter plusieurs molécules d'oxygène. Donc, l'enfant, dans les 3-4 premiers mois, il ne fera pas de crise. Mais si rien n'est fait, à partir du 4e, 5e, 6e mois, au moment où il y a la chute du taux de l'hémoglobine fœtale dans son sang, il va commencer déjà à présenter les signes. Et les signes sont quoi? C'était ce qu'on appelle communément la dactylie. C'est-à-dire les doigts et les orteils vont s'enfler, devenir rouges, douloureuse, l'enfant va pleurer, il va crier, quel que soit ce qu'on fait. Dès qu'on le touche, il va hurler. Dès que la maman veut le soulever, il va pleurer parce qu'il a mal. À partir de là, vont s'en suivre les douleurs, l'anémie. Tout à l'heure, j'expliquais que l'hémoglobine S se falciforme, ça déforme les hématies, c'est-à-dire les globules rouges. Ces globules rouges déformés-là, perdent leur élasticité et ne peuvent plus passer à travers les vaisseaux de petit calibre. C'est communément comme ce qu'on appelle le bouchon qui se crée. Et à partir de là, les douleurs, l'anémie et tout. Aujourd'hui, chez nous, on a des malades qui font souvent le syndrome drépanocytaire majeur parce que leur prise en charge a été tardive. C'est quand l'enfant a été plusieurs fois transfusé, on dit « Ah, mais peut-être que c'est ça, il faut l'amener voir le pédiatre. » Et quand ils arrivent, nous faisons le diagnostic et voilà. Or, ailleurs, surtout en Europe, le dépistage se fait précocement. Pendant la période néonatale, la prise en charge commence précocement et jusqu'à aujourd'hui, en Europe, il y a des drépanocytaires qui avoisinent 80 ans et qui n'ont jamais subi ou vécu des crises douloureuses.
0: Madame Sabora, vous venez de suivre aussi l'explication de Dr Swam Ngelesile. Dans vos activités, vous menez toujours la campagne de sensibilisation et d'information auprès des parents. Nous aimerions savoir, est-ce que certains parents acceptent de conduire leurs enfants à l'hôpital ou bien faire le suivi de leurs enfants pour éviter également d'autres complications?
2: C'est difficile. Hein. Oui. Je pense que la population tchadienne, pour la plupart, non seulement, pas parce que ses parents n'acceptent pas, mais c'est parce que les parents pensent que c'est l'association qui pourra tout prendre en charge. Pourtant, nous, on n'a pas aussi les moyens, comme je disais. Donc, c'est vraiment difficile de faire comprendre à une famille, allez-y à l'hôpital, on vous dira tout simplement, mais je n'ai pas les moyens. Pourtant, l'enfant est en train de souffrir. Et nous savons très bien qu'aujourd'hui, la consultation est presque gratuite. Donc, c'est 1000 francs, hein. Par exemple, quand on prend, par exemple, l'unité de prise en charge. Donc, ces parents-là, certains acceptent, mais d'autres reviennent malgré c'est-à-dire, ils savent que leurs enfants sont drépanocytaires, mais il y a des mamans qui parfois nous contactent au téléphone en disant que non, mon enfant, c'est juste un esprit, ce sont les mauvais esprits. C'est juste ça. Donc, je suis partie voir quelqu'un qui m'a dit, je dois lui donner telle plante et ça va aller. Pourtant, ils sont en train, en fait, d'aggraver le cas de cet enfant. Il y a d'autres qui refusent systématiquement de dire que leurs enfants sont drépanocytaires. Franchement, sur le terrain, c'est compliqué. Mais quand même, il y a des familles, il y a des enfants, surtout ceux qui ont 17, 18 ans, qui viennent avec nous. Eux, c'est vraiment facile parce que c'est à eux qu'on s'adresse directement. Donc, ces enfants, parfois, ils essaient d'accepter ce qu'on leur dit. Avec tout ce qu'on est en train de faire, surtout le travail de docteur s'il est sur le terrain, on pourra aujourd'hui nous faciliter la tâche en tant qu'association de pouvoir mieux orienter encore les patients, surtout qui ont honte, qui ont peur d'aller à l'hôpital parce que les soins sont très chers.
0: Docteur Swamgele, en tant que drépanocytologue, vous faites le suivi médical des malades. Dites-nous quel est le taux de prévalence de cette maladie au sein de la population.
1: Au sein de la population globale tchadienne, nous n'avons pas la prévalence. Pourquoi? Parce que nous nous sommes d'abord adressés au ministère il y a quelques années pour nous aider à faire ce travail, mais on n'a pas pu. Mais nous n'avons pas baissé les bras. Nous avons continué d'assurer le suivi pour alléger la souffrance des parents, des familles. Vous savez, je n'ai pas besoin de vous le dire, quand un enfant est malade, c'est deux adultes qui veillent. Alors, nous avons continué d'assurer le suivi de ces enfants. Et nous avons aussi parallèlement fait des études sur le terrain qui ont montré que, par exemple, à l'hôpital mère-enfant, nous sommes en 2016, nous étions à 4%. Mais le Tchad faisant partie de la ceinture cyclémique de Liman, nous lui appliquons le pourcentage qui varie de 25 à 40%. Les travaux scientifiques que nous avons faits de part et d'autre nous ont donné il y a quelques années un taux de prévalence de 4% au niveau de l'hôpital de la mère et de l'enfant. Entre 2003 et 2019, nous avons eu 1233 patients que nous avons suivis. En 2020, le 1er janvier, après l'inauguration de l'unité de prise en charge, et quand je vois cette unité, je me souviens de la première dame à qui je réitère mes remerciements parce que c'est elle qui nous a permis non seulement d'avoir cette unité de prise en charge, mais également de construire pour le Tchad le Centre national de lutte contre la drépanocytose. Entre janvier et décembre 2020, il y a eu 185 patients qui ont présenté des crises et vaso-occlusives, c'est-à-dire ceux qui sont venus que nous avons dû prendre en charge de façon urgente et garder à l'unité pendant toute la journée.
0: Docteur Swam, parmi les malades que vous faites leur suivi, est-ce qu'il y a certains qui sont à l'école?
1: Oui, il y en a parmi eux qui sont à l'université. Il y en a eu deux particulièrement qui ont eu le bac D avec mention cette année, qui ont voulu faire médecine. Le concours, peut-être qu'ils ne se sont pas bien préparés, donc le concours n'a pas marché. Mais il y a l'autre porte d'entrée, c'est le régime spécial à la faculté. Et ce régime-là, tous les enfants qui s'inscrivent en régime spécial à la faculté des sciences de la santé humaine de N'Djamena payent 1 million par an. Et voilà, nous avons fait avec Saboura, nous avons frappé à toutes les portes. Jusque-là, on n'a pas encore pu décanter la situation de ces deux jeunes qui ont voulu fermer. Connaissant cette maladie, ils voudraient arriver à la fin de leurs études à assurer le suivi des autres enfants ou bien des autres adultes drépanocytaires.
0: Espérons qu'à travers ce magazine, nous aurons des personnes de bonne volonté qui doivent venir à votre secours pour permettre également la prise en charge ou bien le suivi de ces malades. Mesdames et messieurs, vous êtes sur les ondes de la Radiodiffusion nationale tchadienne et vous suivez votre magazine Santé pour tous qui reçoit pour vous aujourd'hui Dr Swamgele Sile. Elle est pédiatre drépanocytologue. Nous avons Madame Saboura Dounia Kaye, écrivain, enseignante au CEFOD et par ailleurs présidente de l'association Élan de l'Espoir. Nous parlons de la prise en charge d'un malade victime de la drépanocytose. Madame Saboura, récemment, votre association a organisé une campagne d'information à l'attention des élus des peuples. Lors de cette rencontre, est-ce que vous avez eu quand même des engagements des élus des peuples?
2: Bien sûr, on a eu des promesses et surtout avec l'intervention des docteurs Sillé. Donc c'est bon, d'abord c'était une journée, comme son nom l'indique, voilà, d'information. C'était une occasion de leur apprendre ce que c'est que la drépanocytose, parce que beaucoup n'en savaient même pas ce que c'est que la drépanocytose. Donc aujourd'hui nous savons au moins que des députés, des élus de peuple savent ce que c'est que cette maladie, la souffrance de nos familles, des populations. En dehors de ça, nous avons aussi eu à faire des plaidoyers avec nos ambassadeurs, surtout pour les médicaments qui sont très chers, la transfusion sanguine. Au-delà de ça, c'est aussi peut-être pouvoir créer un fonds pour ces familles de solidarité. Et puis bon, penser à un programme national de lutte contre la drépanocytose. On n'a pas ce programme. Et donc quand c'est comme ça, quand un enfant drépanocytaire va dans un hôpital, il est obligé de se référer vers un hôpital comme l'unité ou encore le centre. Pourtant, ces malades, ils sont dans le pays, dans tout le pays. Si aujourd'hui, il y a un protocole, c'est-à-dire il y a des médecins qui se sont réunis, comme docteur Sillé, qui est pédiatre, qui est en même temps, qui s'occupe de ses enfants, si elle nous donne aujourd'hui un protocole, même étant à Mundu, à Mongo, cet enfant, on peut dire que, bon, voilà, ce sont ces produits qu'on doit lui donner. Ça va vraiment faciliter, même à des médecins, parce qu'il y a des médecins sur le terrain qui ne connaissent même pas la maladie, et on fait peut-être des perfusions, on donne des médicaments qui ne sont pas appropriés à cet enfant. Et malheureusement, là, je vous dis aujourd'hui, en 2 mois, on a perdu 3 enfants de drépanocytaires, et c'est quand même triste, parce que ces enfants n'ont pas eu de soins.
0: Docteur Swam, un enfant drépanocytaire peut subir une circoncision? Si oui, quelles sont les mesures à prendre?
1: Il faut vérifier son taux d'hémoglobine, c'est-à-dire faire la numération. Il faut s'assurer que cet enfant n'a pas une infection en cours. Il faut s'assurer que cet enfant se réhydrate normalement. C'est-à-dire que le drépanocytaire, pour l'enfant drépanocytaire, même l'eau est un traitement. Il doit boire de façon très, très régulière, au moins 1 à 2 litres d'eau par jour. Donc, il faut s'assurer d'abord de tout ça et voir avec son médecin, est-ce que cet enfant prend régulièrement les médicaments qui lui sont assignés, c'est-à-dire l'acide folique, la vitamine C et l'hydréa. Lorsqu'on a circonscrit tous ces paramètres, on peut les circonciser. Mais il ne faut pas aller sur un terrain douteux pour que demain l'enfant puisse être sujet à des complications dues au saignement de la circoncision.
0: Madame Saboura, quelles sont les difficultés que font face à votre association?
2: Ah ça, on fait... D'abord, on n'a pas d'argent, vous savez. On vit seulement sur des cotisations. Et même là encore, il y a un souci. Même les cotisations ne s'y font pas. 1 000 francs, c'est difficile pour une personne, mais c'est des millions de personnes qui vous disent « on veut adhérer à votre association ». Adhérer, c'est seulement venir sans rien donner, même 1 franc. Et je pense qu'on fait un travail remarquable sur le terrain avec Dr Sillé, qui est notre coordinatrice médicale. On a des personnes, vraiment, des personnalités aujourd'hui sérieuses hein, qui nous accompagnent. Donc vraiment, on a intérêt à faire un travail qui est bien sur le terrain. C'est difficile de leur faire comprendre qu'il faut aller à l'hôpital. Donc pour elles, c'est nous, en tant qu'association, on doit faire tout le travail à leur place. Parce que la drépanocytose, c'est toute une vie. Voilà, on peut aujourd'hui tomber malade et ne pas tomber malade demain et faire 1 mois avec des crises et ne pas avoir toutes ces crises. Donc c'est vraiment un suivi optimal et avoir un médecin vraiment qui va vous suivre toute votre vie. Donc ça, vraiment, on a aussi ces soucis-là. Il y a des papas qui refusent que leurs enfants soient soignés. Ils préfèrent retourner même à la maison. Pourtant, ce sont des petits soins. La consultation n'est qu'à 1 000 francs. Je voulais en même temps profiter pour dire qu'on a besoin d'aide, pas seulement d'argent, mais par exemple le matériel pour ces enfants qui vont à l'école. Il y a ça aussi, on a du mal quand c'est la rentrée. Il y a des enfants qui s'orientent vers nous. On n'est même pas capable d'acheter un cahier. En réalité, nous aussi, on n'a pas les moyens.
0: L'hôpital est la maison des enfants drépanocytaires. Docteur Swam, beaucoup de nos auditeurs nous suivent à travers ce magazine. Quel serait votre conseil à l'endroit de la population tchadienne?
1: À l'endroit de la population tchadienne, comme elle l'a dit, l'hôpital doit être accepté comme tel. L'hôpital doit être la maison de l'enfant drépanocytaire. Mais en amont, on peut éviter toutes ces souffrances parce que ne viennent à l'hôpital généralement que ceux qui souffrent. Mais on peut éviter toute cette souffrance en acceptant au moins le dépistage. Si pendant l'adolescence, lorsque les adolescents sont au lycée, s'ils ne sont pas dépistés. Mais au moins, le dépistage prénuptial, il faut que ça se fasse. On ne les empêchera pas de se marier. Mais lorsqu'on sait que c'est un couple à risque, alors ils seront surveillés. Et surtout la femme, elle doit avoir son gynécologue. Et au moment où elle voudra tomber enceinte, le gynécologue fait d'abord le bilan. Et le bilan de santé lui prodigue des conseils. Et une fois tombée enceinte, elle doit être suivie de façon régulière pour lui éviter toutes ces souffrances qui peuvent arriver suite à une anémie. Parce que quand elle sera enceinte, tout son capital sanguin et tout ça, elle va le partager avec son bébé. Si on le sait d'avance, mais on prendra les décisions qui s'imposent et on pourra mieux aider. Mais il faut que la population tchadienne comprenne qu'il ne s'agit pas des sujets tabous et qu'il y a des gens qui sont là pour les aider.
0: Voilà, mesdames et messieurs, nous sommes arrivés à la fin de notre entretien. Mais bien avant de remettre le micro à l'animateur pour la suite des programmes de la Radio Tchad, nous allons faire le tour de table. Dernier mot, en commençant par Madame Sabora.
2: Le dernier mot, c'est d'abord à l'endroit des malades. Hein. C'est d'être fort, je me dis, et de pouvoir, comme toujours, hein, accepter la maladie, vivre avec cette maladie. Moi, je les appelle les victimes de la nature, parce qu'on ne peut pas en vouloir à quelqu'un. Et surtout aux mamans de pouvoir vraiment aider leurs enfants aussi à accepter la maladie et pouvoir surtout, comme on le dit, aller à l'hôpital. Pour nous, en tant qu'association, c'est vraiment, on attend toujours des personnes hein, qui pourront, des bonnes volontés qui pourront nous aider. Voilà, comme je disais, pas financièrement, hein, mais nous accompagner aussi. Voilà, donc on est disponible, on est là. On a aujourd'hui, on peut vivre très longtemps avec la drépanocytose et c'est possible. Et comme disait le docteur Sillé pour finir, si aujourd'hui on commence trop très tôt, on peut protéger l'enfant drépanocytaire des autres maladies.
0: C'est docteur Swam.
1: Je vais au risque de me répéter, vraiment que les parents comprennent, que la population comprenne qu'il s'agit d'une maladie qui est héréditaire. Et l'hérédité, c'est la loi de Mendel. Ce n'est pas une honte, ce n'est pas une maladie qui s'achète pour se culpabiliser, non. Mais il suffit simplement d'accepter son statut et aller chercher de l'aide. Et nous serons toujours là, nos portables ne sont jamais fermés. Et nous pensons que nous irons de l'avant si et seulement si la population comprend et accepte nos propositions.
0: Merci, mesdames et messieurs. Merci, chers invités, d'avoir accepté de passer dans ce studio. Nous vous remercions de votre disponibilité. Espérons vous retrouver encore très prochainement avec un autre numéro, surtout dans le cadre de la lutte contre la drépanocytose. À la réalisation, la prise de son est l'affaire de Ahmed Chérif. Le magazine a été animé et présenté par Najindou Mabi Kaldor. Merci de nous avoir suivis. Au revoir et à la semaine prochaine.
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Voilà, mesdames et messieurs, vous êtes sur les ondes de la radiodiffusion nationale tchadienne et vous suivez votre magazine Santé pour tous qui parlent aujourd'hui de la prise en charge d'un malade.

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5: Mesdames, Messieurs, amis fidèles auditrices et auditeurs de la radio-diffusion nationale de TD Mélomane du Merveille du Passé ou Flashback, bonjour, bonsoir. Et bienvenue à bord d'Airbus 320 griffé au Naman pour le voyage musical dans le passé d'une durée de 60 minutes. Prise de son, l'Amazon des zones en patent Angèle, arrangement à Tuki Alfred Wakou alias Alfredou, réalisation Madi Mahamad Abdoulaye, votre humble serviteur du jour, Naïl Mbaïtouba Mosemou. Le numéro de Flashback de cette semaine nous amène à Antiémé, au sud-ouest du Bénin, la préfecture du département du Mono, située à la frontière avec le Togo, d'où nous accueille Gégé Vikey avec son titre planétaire « Vive les mariés » sorti en 1969.

Vive les mariés est le titre de cette chanson planétaire de Gégé Vicky, sortie en 1969, mais qui continue à faire danser les couples et la génération actuelle de l'artiste, chanteur, guitariste, compositeur et interprète mondial de son nom d'état civil, Gustave Igbenou Vicky, alias Gégé Vicky, né en Thiémé en septembre 1944. En Thiémé est une commune du sud-ouest du Bénin, préfecture du département du Mono, située à la frontière avec le Togo. Gustave Igbenou Vicky, alias Gégé Vicky, est né de Bénédicta Tchotchovi, une troisième épouse d'un propriétaire terrien. Aucune information est donnée concernant le nom de son père. Gustave Igbenou Vicky, alias Gégé Vicky, est inscrit en 1950 à l'école primaire publique de Pobopa au Bénin. À l'âge de 6 ans, il obtient son certificat d'études primaires dans le même établissement en 1950. Gustave Igbenou Vicky, alias Gégé Vicky, poursuit ses études secondaires au célèbre lycée Victor Balot de Porte-Nouveau. 7 ans après, il obtient son baccalauréat et décroche une bourse du ministère de l'Éducation. Gustave Igbenou Vicky, alias Gégé Vicky, embarque en 1962 pour la France afin de poursuivre ses études supérieures. Pendant 5 ans, Gégé Vicky mène de brillantes études et en sort nanti d'un diplôme supérieur de commerce en 1967. Ces années françaises d'études ne sont pas que laborieuses. Dans son studio d'étudiant, avec la nostalgie du pays, refleurisse chaque fois dans sa mémoire ses vieilles compositions, celles qui mettent en exergue les couleurs et les odeurs de son beau-père natal, car Gégé Vicky a toujours écrit les chansons.

Au lycée, le maître de musique Désiré Viqué lui avait toujours encouragé et lui offre une guitare de fortune. Le jeune élève Désiré Viqué s'était alors trouvé un complice idéal pour des aventures mélodieuses. Lors de ses vacances en France en 1963, Gustave Igbenou Viqué alias Désiré Viqué se rend à Paris pour un job d'étudiant dans le bureau de l'administration où il est engagé. Il fredonne souvent ses propres chansons sans se rendre compte que ces chansons séduisent le chef service qui s'est posé la question et dit « Qui est cet étudiant chanteur ?» Ce dernier a décidé de l'aider à faire sa carrière musicale en lui donnant l'adresse d'un studio d'enregistrement où s'organise une audition. Le jeune Désiré Viqué se rend à l'adresse et tombe sur Gilles Salah, qui était le producteur phonographique peu de temps. Après, Désiré Viqué signe ses premiers 45 tours, d'où figurent 4 chansons à savoir « Sur le lac à aimer »,« Le mal du pays », »,« Ma petite Jeanne »,« Laisse-moi t'embrasser ». Mais de ces 4 morceaux, c'est le titre « Le lac à aimer » qui était plébiscité. L'accueil au Dahomey à l'époque et dans la communauté noire de Paris est enthousiaste. L'année qui suit, c'est-à-dire en 1964, la jeune vedette Désiré Viqué passa à la vitesse supérieure avec un super 45 tours intitulé Gentleman Viqué qui était un album de tous les records. Gentleman Viqué est une composition d'un musicien nigérien, Bobby Benson, intitulé Gentleman Bobby. Bobby était à l'époque un chef d'orchestre connu comme le père du high life nigérien. L'album de Désiré Viqué, Gentleman Viqué, était numéro 1 au hit parade africain. De 1965 à 1967, la retrouvaille de Désiré Viqué avec les Dahomey seront pointues. Des concerts aussi bien à Cotonou, à Porte-Novo, qu'à Lomé au Togo, suit alors son troisième album titré Vive l'Afrique, puis un quatrième titré Vive les vacances. Si le musicien Gustave Igbenou Viqué alias Désiré Viqué était un observateur attentif de son milieu, il reste avant tout un militant de la cause noire. Bien même avant d'aller en France et de s'inscrire dans le courant de pensée des poètes de la négritude, Désiré Viqué célébrait déjà les valeurs de la civilisation africaine. Arrivé en France, ce sentiment se renforce par la lutte que mènent les intellectuels de la diaspora.

Gustave Egbeno Vikey alias GG Vikey insiste pour qu'on mette sur la première pochette le surnom de chanteur de la négritude. Il faut noter qu'à l'époque, il y a trois rythmes qui dominaient en Afrique, qui sont le highlife ghanéen, la rumba congolaise et le calypso caribéen. GG Vikey était partagé entre

Progressivement arrêter son rythme de composition en même temps que ses apparitions en public. Gustave Igbeno Vikei Alejeje Vikei a commencé à se faire connaître au Bénin dans les années 1960 et c'est avec son titre planétaire « Vive les mariés » qu'il continue de séduire plus d'un de nos jours. Sorti en 1969, est un véritable hymne de la musique africaine. Ce classique a marqué des générations et a valu à l'auteur le prestigieux Kound d'or en 2003. En Afrique et dans son pays, le Bénin, Gustave Igbeno alias Jeje Vikei est considéré par beaucoup comme un véritable précurseur de la musique africaine. Mais certains critiques lui ayant même décerné le titre du meilleur poète béninois des années 60. Le prénom Vikei est un diminutif du prénom Victoria qui provient du latin Victoria, signifiant Victor. Enfant de Bopa qui est né en 1944, Jeje Vikei se fit connaître dès 1965 par son jeu de guitare, sa voix de croné, et ses textes et devient le chanteur préféré des dames.

C'était Gustave Igbenou, Vikey alias GG Vikey. Les chansons de GG Vikey composées dans les années 50 et 60 restent d'une étonnante actualité et témoignent du talent d'un artiste hors pair, passionné de l'Afrique et profondément humaniste, panafricaniste vaincu. Cet inspecteur des impôts revient sur le devant de la scène en 1999 avec la composition Bénin Passion, réalisée par Jean-Luc Aplogan et Oscar Kidiou, une compilation qui réunit les grandes pointures des années 1960 qui étaient El Rego, Idia Soufi, Jonas Pedro, Sak Bohan, Danielou, Joseph Tao, Clément Mélomé et GG Vikey, et suivra l'album intitulé GG Vikey Chantre de la négritude, produit par Diapi Diawara.

Kamara, de Balinana, un hommage à sa remarquable technique de guitare. En dehors de sa carrière musicale, Gustave Igbenu Vikey alias G. Vikey est engagé à la fonction publique en juin 1968. Il devient haut fonctionnaire de l'État et occupe notamment le poste de directeur général de la Loterie nationale du Bénin et de directeur de l'hôtel Croix du Sud. Aux fonctionnaires de l'État, obligé, semble-t-il, de tenir son rang. On raconte aussi que des problèmes personnels, liés notamment à sa vie de famille, lui ont sapé le moral et l'éloigné du monde musical. Gustave Igbenu Vikey alias G.G. Vikey devient sombre, enfermé sur lui-même et solidaire. Bien vite, on le soupçonne de dépression. Il redevient un simple fonctionnaire du ministère de l'économie affecté dans les poussières d'un bureau. Des années plus tard, G.G. Vikey est admis à la retraite. Voici Gustave Igbenu, dit G.G. Vikey, dans le titre « La fête au village ».

ma plus belle. Mesdames, Messieurs, La Fête au Village, ce titre est une chanson composée et chantée par Gigi Vikeye sur les ondes de la Radio Diffusion Nationale Tchadienne dans votre émission Merveille du Passé. Le 30 avril 2003, Chantal Compaoré, première dame du Burkina Faso, a remis à l'auteur, compositeur, interprète et guitariste Gustave Igbenou Vikeye alias Gigi Vikeye pour son titre Vive les mariés, un prix d'honneur à l'occasion de la troisième édition de Conde d'Or, tandis qu'à l'occasion du Salon des Lettres Africaines de Cotonou, le professeur Ozito Madjouan invite les organisateurs à éditer les textes de celui qu'il considère comme le meilleur poète béninois des années 60. Le 12 octobre 2012, Gigi Vikeye reçoit l'Ordre National du Bénin au grade de commandeur. L'amoureux de la guitare est un des véritables précurseurs de la musique africaine. Ce son atteste véritablement son amour aux merveilles de la nature, son attachement à la paix et son rôle dans la négritude. Les textes de Gigi Vikeye sont si simples, mais avec des contenus importants et très significatifs. Sa discographie est très riche, avec des albums aux compositions riches à la guitare, à la fanfare et à la trompette. Le premier titre, La reconnaissance de Gigi Vikeye, est apparu en 1984. Le deuxième titré, Le chantre de la négritude et sa guitare africaine, composé en deux volumes, est apparu également en 2003, qui était un son album le plus connu de sa riche carrière. Compositeur et interprète béninois, Gustave Igbenou Vikeye alias Gigi Vikeye, meurt le 15 mai 2013 des suites de maladies liées à sa vieillesse dans une clinique à Cotonou à l'âge de 69 ans. Il est inhumé le 28 juin de la même année dans sa résidence à Arcanville, dans la commune d'Abomey, Calavi. L'artiste laisse des millions d'admirateurs à travers le monde. Poète, guitariste, interprète, Gustave Igbenou Vikeye alias Gigi Vikeye a su faire entendre très tôt ses textes dans une Afrique tout juste réveillée des longs chemins de la colonisation. Deux rues portent son nom, l'une à Cotonou et l'autre à Bopa, sa ville d'adoption.

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3: Mesdames et messieurs, à l'écoute de votre émission Flashback, veux-tu le rappeler, nous avons aussi deux rubriques, à savoir les courriers des auditeurs et les appels aussi de nos fidèles auditeurs de l'émission Flashback. Alors, pour ce soir, nous allons nous rendre du côté de Doba. Oui, Doba. Monsieur Yeremadi Delso. Delso, bonsoir.
4: Bonsoir.
3: Bienvenue dans Flashback de Doba. Nous allons nous rendre dans le Mandoul. Hein. Docteur Tergabin Ngartolum, bonsoir.
4: Bonsoir, Nadir Mbaïtouba.
3: Vous allez bien?
4: Bonsoir, la radio. Oui, on se porte bien comme le poisson dans l'eau.
3: D'accord. Ok, ça c'est très bien ça. Comment va Penny?
4: Oui, Penny va très bien. La population de Penny se porte encore bien.
3: Allez, docteur Gabin, vous gardez la ligne. Voir avec notre troisième auditeur qui nous appelle du côté d'Amdiaras, Moussa. Monsieur Moussa Bala.
5: D'accord. Oui, je suis à l'écoute.
3: Moussa, comment vous allez?
5: Nous allons très bien ici à Amdiaras.
3: D'accord, la coquette ville d'Amdiaras. Moi, c'est comme ça que j'appelle. Hein.
5: Ah, ok, c'est bien.
3: D'accord. La maison et vous-même?
5: La maison, ça va, la famille. Ma petite famille,
3: revenir vers monsieur Delso. Vous êtes étudiant à Doba, quelle filière?
5: C'est anglais.
3: Anglais.
5: Oui.
3: D'accord. Allez, dites-nous comment vous trouvez l'émission Flashback.
5: Ça reste beaucoup avec l'émission Flashback.
3: Oui, d'accord. Ça vous permet d'étudier?
5: Oui, oui.
3: D'accord. Alors dites-nous comment se porte Doba maintenant.
5: Doba va bien.
3: D'accord. Monsieur Delso, l'émission Flashback vous permet d'étudier, mais moi j'ai constaté qu'il y a certains quand ils sont en train d'étudier, ils ne veulent pas trop de bruit à côté. La musique ne vous gêne pas, non?
5: Oui, mais pour nous les autres, ça nous permet d'étudier.
3: Quelles sont vos suggestions par rapport à cette émission?
5: Donc là, tu vois, entre temps, il y a pas à la radio, RT, maintenant la nuit, ça, tu vois, là encore, là, ça m'a permis de faire la lecture, de faire tout, de faire des.
3: Alors, à Doba, par exemple, quand on prend le week-end, vendredi, samedi, le jeune de Doba, qu'est-ce qu'il fait exactement?
5: Ah, à Doba, là, il y a le mouvement ici. Même s'il n'y a pas la jambe, il y a le mouvement.
3: Vous avez aussi des maquis qui organisent aussi Bala Papa. Si oui, quelles sont les musiques que vous appréciez là-bas? Surtout vous.
5: Bon, de Bodero, quoi.
3: Ah, Bodero.
5: Ah, ici, à Doba, la majorité, c'est Bodero qui a. Habit à engager aussi, peut-être même, qui a Doba. Sinon, moi j'aime beaucoup la musique de notre route à une avec mon déselecteur.
3: Oui, ça c'est sur le plan national. Alors, à l'international, quels sont les véhicules que vous aimeriez écouter?
5: Bon, international, peut-être la musique.
3: Aussi le musée. Bon, mais merci beaucoup, monsieur Delso. Bien les choses également, c'est que nous recevons ce mois du côté de Doba. Merci et très bonne soirée à vous.
5: Bonne soirée à vous.

0: Allez, de Doba, nous avons docteur Gabin Gartolum. Bonsoir.
1: Bonsoir, mon animateur. Nadjil Mbaye Touba.
0: Comment vous allez?
1: Je me porte à merveille.
0: D'accord. La maison et surtout la famille?
1: Oui, tout va bien.
0: D'accord. Bienvenue dans Flashback.
1: Oui.
0: Alors, vos appréciations par rapport à cette émission?
1: L'émission Flashback est une incontournable émission, donc je suis souvent.
0: Merci.
1: À tout moment, je fais suivre ici. Même si à le manger, j'essaie d'abandonner, venir pour suivre lorsque l'émission se produit.
0: Alors, vous mangez d'habitude à partir de 22h?
1: Si à le manger, si à le manger.
0: Ah bon, ça vous gêne pas?
1: Non, ça ne me gêne pas.
0: D'accord. Allez, dites-nous, quelles sont les musiques que vous aimeriez écouter, surtout d'abord sur le plan national, en ce qui concerne les veilleries? Oui, aussi, parce qu'on a les qui parlent les veilleries, on a les charis jazz, on a les ceci et cela. Quels sont les titres que vous appréciez d'abord côté national?
1: Oui, vous savez, comme j'ai aimé cette émission, c'est mon papa qui m'a ouvert la porte.
0: Ouais.
1: Sur le plan international, mon papa c'était un aventurier. Voilà, il me parlait beaucoup de musique de Nico Varga.
0: Mm-hmm.
1: Il me parlait de la musique de Kilobé dans son L'Office dégagé. Il me parlait de Orlick Mavelé.
0: Ah bon?
1: Voilà, et c'est bien de musique en fait à ce que j'ai aimé cette émission, puisque à tout moment, quand j'écoute, je me rappelle de ce que mon père me dit et ça me donne du joie.
0: D'accord.
1: Et il se peut que si je mets la musique ou bien je suis en train d'écouter, mon papa m'approche et il me dit que voilà, s'il écoute cette musique, ça lui rappelle de sa jeunesse.
0: Ok.
1: Oui, sur le plan national, nous avons aussi des incontournables artistes. Quand je suis souvent, il y a Tembe Tembao, il y a Laura Satourne, il y a le dessin Talino Manu. Voilà, ces artistes sont ceux-là qui donnent l'importance à notre pays. Ils chantent pour l'amour, ils chantent pour la cohabitation pacifique. Voilà, en quelques mots, c'est que je retiens sur les artistes du Tchad, les artistes de mon pays.
0: Ok. Vous avez des suggestions par rapport à cette émission?
1: Oui, cette émission est une émission, vraiment une émission, donc il se peut que les responsables de l'ONAMA doivent déployer assez de moyens pour soutenir cette émission afin qu'il passe de l'avant.
0: Vraiment, merci.
1: Puisque c'est une émission vraiment qui nous donne du joie, qui nous rappelle beaucoup de choses, parce que il y a certains papas qui réunissent les enfants dans la soirée, ils les rappellent beaucoup de choses. Quand l'artiste chante, il essaye de nous expliquer à partir de là, on peut être sur le droit chemin, puisque c'est pas seulement les prendre quelque chose, mais la musique aussi sensibilise la musique forme l'homme à être complet.
0: Ouais. Alors, docteur Gabin, nous vous remercions. Nous avons beaucoup d'appels ce soir.
1: Salut, je salue toute la population de Bénin.
0: Oui.
1: Au nom de Gabin Gartolum, connu sous le nom de Joe Biden.
0: Joe Biden, docteur Joe Biden.
1: Ouais, Joe Biden. Exactement. Je salue aussi mon technicien à côté de vous là-bas.
0: D'accord, c'est Madi.
1: Madi, bonjour beaucoup à vous, Madi.
0: D'accord, et puis à côté de moi se trouve Aimé de l'UNASU.
1: Je salue beaucoup Aimé, sans aussi oublier la fratrie de Nadine, pas souvent le petit de Salatomas.
0: Merci.
1: Merci beaucoup.
0: Merci beaucoup.
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0: Merci beaucoup. Après Penny, nous sommes en Mdjaras avec M. Moussa Bala. Moussa, vous allez bien?
4: Bien, quand
0: même. D'accord, bienvenue dans Flashback.
4: Ok, merci.
0: D'accord. Vous avez l'habitude de suivre cette émission?
4: Oui, j'ai l'habitude de suivre cette émission.
0: Alors, M. Moussa Bala.
4: On verra tellement bien avec les musiques et puis les jeunes. On verra qu'ils se collaborent bien et puis ils écoutent souvent les musiques nationales telles que les Sampeke, les Kadino, les Gazonga, tout ça. Et puis c'est ça notre.
0: D'accord.

0: Nous allons revenir ici au studio après les appels des auditeurs venant de M. Delso, un étudiant à Doba, le docteur Gabin Gartolom aussi, qui nous a appelé également de Péni, et M. Moussa Bara qui nous a aussi appelé de Dame Diaras. Nous revenons au studio avec à mes côtés Aimé de Lina. Bonsoir, comment tu vas?
1: Je vais bien,
0: Nadilo. D'accord. Allez, ça va à la maison?
1: Ça va, tout va bien.
0: Ah, d'accord. Tu as quelques courriers avec toi, de nos fidèles auditeurs?
1: Exactement.
0: D'accord. Allez, d'accord, on revient avec les courriers des auditeurs. Certainement, il y en a beaucoup, mais nous allons essayer de trier. Le reste, on va garder pour la semaine prochaine.
1: Exactement.
0: Allez.
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1: Flashback, comme on le dit, c'est l'heure de message. Coucou, bienvenue dans votre chronique Flashback ou message des auditeurs. Aujourd'hui, Nadilom.
0: Oui.
1: Nous avons tout un lot de messages venant de nos auditeurs qui nous ont vraiment manqué. Mais nous n'allons pas tout vraiment prendre les messages, mais nous allons quand même toucher quelques messages. En commençant par les premiers d'abord, coucou, bonsoir la Radio Tchad, c'est de la part de Kaiwe Honoré. Depuis ça, j'aime les anciennes musiques car elles me rappellent mon enseignant de CE1, cours élémentaire 1. Ça c'est Kaiwe. Mais j'aimerais également dire à chaque fois que vous envoyez vos messages, précisez-nous la ville auquel vous vous situez, ça nous fera vraiment du bien.
0: Ça c'est vrai.
1: Deuxième message, quelle joie, ça me va droit au cœur cette émission. Et vous nous avez beaucoup manqué. Mamie Depi Abéché. Merci mamie. Coucou, salut ma radio. Moi c'est Bekongar Dimodoum. Théodore, j'aime trop cette émission. Depi Doba, merci. C'est Tagadi Nandjebaï Diram. Depuis Abéché, dans le Dar Wadaï, je suis très content de revivre le passé par cette émission. Vraiment, les anciennes musiques sont très, très merveilleuses. Mais je voulais juste vous demander de me rappeler l'un des morceaux intitulé Espoir.
0: Espoir?
1: Espoir.
0: Espoir, il parle
1: de quel artiste?
0: Parce qu'il y a Désespoir de Koffi Olomide, il y a Espoir perdu.
1: Voilà, peut-être c'est ça. Et là, nous disons à Ram que nous allons nous rattraper la semaine prochaine. Bonsoir, je suis Nadikos Séraphin, étudiant en deuxième année de sociologie à SAR. J'adore cette émission qui me rappelle des anciennes musiques. Que Dieu vous accorde une longue vie. Amen. Bonsoir ma radio, comment allez-vous? Moi je suis Ateba Jonathan de Pissard, je suis très très content pour cette émission. Ce soir, que Dieu vous bénisse. Dernier message pour finir. Bonsoir Onaman, je suis Sakine Adoum Kawasa de Ndjari. Je disais longue vie et je le dis encore, longue vie à vous. Salut les animateurs, vous allez bien? Je suis Aïcha Isaka Daab. Depuis Farsha Éthiopie, je vous dis bonsoir avec le sourire aux lèvres. Voici, c'est ici que prend fin votre chronique Message des auditeurs. Merci de nous avoir envoyé vos messages surtout. N'oubliez pas de le faire si vous avez des suggestions et autres. Cela sera sur votre antenne.
0: D'accord.
1: Passez un bon week-end et merci.
0: Ah, mais ils peuvent aussi, parce que c'est pas tout le monde qui a aussi des crédits pour envoyer des messages. Hein. Ils peuvent aussi écrire et puis nous déposer à la grite,
1: à la protection
0: de l'élément, pourquoi pas.
1: Voilà.
0: D'accord.
1: Merci.
0: Allez, c'était les deux rubriques, appel des auditeurs et les courriers des auditeurs. Nous allons écouter un peu de la musique avant de revenir.

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1: Mesdames et messieurs, pour nous permettre de bien vous servir pour améliorer cette émission Flashback, je vous rappelle que si vous avez des documents ou des histoires sur des groupes ou sur des artistes du Tchad des années 1970 ou 80, même si vous êtes membre d'une famille d'un ancien artiste tchadien, que vous voulez nous raconter son parcours musical, vous pouvez nous écrire à l'émission Merveille du passé au Flashback de la radio nationale tchadienne et déposer vos courriers à la guérite au siège de l'ONAMA et on peut venir réaliser l'émission chez vous avec toute l'équipe de la réalisation de Flashback car nous aimerions bien réaliser cette émission Flashback avec nos anciens artistes tchadiens mais nous sommes en manque des informations dans les émissions précédentes. J'ai réalisé avec Charijas, j'ai trouvé des informations avec un membre de l'orchestre, tout comme l'émission avec Vox Tangile, l'émission sur Fouetalino Manu, l'orchestre Soubiana Music et autres. Alors si vous constatez que je réalise trop des émissions sur les artistes étrangers, c'est parce que je consulte trop l'univers musical qui se réfère à l'ensemble des concepts liés à la musique, que ce soit d'un point de vue artistique, culturel ou technique. Donc, c'est votre émission, vous pouvez me faire vos propositions en document, bien sûr.
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0: 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Amboumbourkou, tout le monde.
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3: Concernant la vie privée et familiale de Gustave Igbenou Vikey alias G. Vikey, l'époux de Mariam Simonde Kouvi en Demangoyon, il a eu plusieurs enfants. Parmi eux, Georges Vikey est le plus connu publiquement. Il s'est lui-même lancé dans une carrière d'auteur-compositeur et interprète perpétuant avec l'héritage musical de son père. Après ses obsèques reçues organisées par le gouvernement béninois, la famille représentée par la veuve Myriam Simonde, Angèle, épouse Igbenou alias G.G. Vikey et sa fille Christine Igbenou, a annoncé la création d'une fondation au nom de l'illustre disparu. Au total, Gustave Igbenou Vikey alias G.G. Vikey a sorti 6 fois 45 tours et un disque de 30 tours avec au total une quarantaine de chansons dont certaines sont devenues des classiques. Qui ne se souvient pas des titres à succès de G.G. Vikey comme « Vive les mariés »,« Attention, surveillez vos femmes »,« La fête au village »,« Que Dieu te bénisse »,« Aujourd'hui je pleure » et « Vive l'Afrique ». Et bien d'autres titres pour ne parler que de ces titres qui, malgré le temps, continuent de marquer l'actualité. L'homme qui a fait danser au son de la guitare et de la musique plusieurs générations a pendant 3 ans lutté contre la mort. L'Afrique a perdu l'une de ses plus grandes voix, qui est l'un des artistes les plus talentueux de l'Afrique des indépendances de 1960. G.G. Vikey faisait partie des catégories des artistes complets qui jouaient, composaient, chantaient et très souvent écrivaient eux-mêmes leurs textes. Et ces textes étaient souvent des poèmes, des mots associés en rime avec des métaphores et autres figures de style. G.G. Vikey est un artiste que l'on n'oubliera jamais. Un artiste ne meurt jamais. Gustave Igbenou Vikey, alias G.G. Vikey, dort.

Mesdames, messieurs, chers mélomanes de Flashback, avant de se quitter, car leur bus 320 Griffon Amman est déjà de retour à l'aéroport Sandiamous de N'Djamenon. Avec votre permission, nous avons reçu deux appels des auditeurs qui réclament Sao Chinor dans la version remix de son titre Iyana Bébé et aussi African Melody avec la version remix de son titre Zenaba. L'auditeur est roi et nous sommes à votre service d'ici et là. Toute l'équipe de Flashback vous souhaite bonne suite de programme de la radio Diffusion Nationale Tchadienne.

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0: Dawa Lale Fianga Pala Lere Kilo, il est 23h. 23h, c'est la même heure qui fait un diamena et c'est l'heure de suivre votre dernière information de ce vendredi 17 juillet 2026 à la présentation. Marie-La Guélé-Barma ouvrant ce journal par les activités du Premier ministre ambassadeur Alamaï Alina qui a reçu en audience ce vendredi la ministre du Développement de l'Énergie et des Ressources Hydrauliques de la République Centrafricaine, Edwige Opportune Pouning. Giza Guélébé, elle est porteuse d'un message du président centrafricain, professeur Faustin Archange Touadéra, à son homologue maréchal Mahamat Idriss Déby Itno, président de la République. Kilinga Oulina Jonas, qu'est-ce qu'on peut retenir de cette audience?
1: Une émissaire du président centrafricain, professeur Faustin Archange Touadéra, au cabinet du premier ministre chef du gouvernement ce vendredi 17 juillet 2026. C'est au nom du président de la République que le chef du gouvernement, ambassadeur Alamaï Alina, a reçu la ministre centrafricaine de développement de l'énergie et des ressources hydrauliques, Edwige Opportune Pouneguinza Guélébé, dépêché à N'Djamena pour remettre un pli fermé destiné au maréchal Mahamat Idriss Déby Itno.
2: À l'occasion du forum sur l'eau, la République centrafricaine était représentée par Madame le ministre en charge du développement de l'énergie et des ressources hydrauliques et aussi avec son collègue qui est le ministre en charge de l'agriculture. L'objet de notre passage ici, c'est qu'on était porteur du message de son Excellence, le professeur Faustin Archange Touadéra, à son frère, le maréchal Mahamat Idriss Déby Itno.
1: Un message dont le contenu n'a pas été relevé par la délégation. Toutefois, l'envoyé spécial de la République centrafricaine s'est félicité de sa rencontre avec le chef du gouvernement des bonnes relations entre son pays et le Tchad. Entre les deux pays existent depuis des lustres, des liens de coopération qui s'illustrent dans divers domaines, des relations qui se consolident jour après jour.
0: Fin hier ici à N'Djamena des travaux du Forum africain de l'eau. À l'issue de ces assises, plusieurs engagements des partenaires financiers ont été pris en faveur de l'eau en Afrique. Vourbebe Passiri rapporte.
3: Le Forum africain de N'Djamena a débouché sur de forts engagements pour la gestion de l'eau en Afrique. Des engagements qui placent ce liquide vital au cœur des stratégies de développement avec des promesses d'investissement accrues, de réformes de gouvernance et de pactes pour transformer ces intentions en actions concrètes. Selon le président du Conseil des ministres africains en charge de l'eau, Dr Cheikh Tidiane Ndiaye, le Forum de N'Djamena est une réussite.
4: Nous repartons de N'Djamena pleinement rassurés et revigorés, partant d'engagements politiques de haut niveau, partant de savoirs et d'expériences partagées, partant d'actions programmées, tant de relations et de partenariats noués ou projetés pour nourrir notre rêve de voir l'eau devenir en Afrique et partout dans le monde, non pas un luxe, mais bien un droit auquel toute personne doit prétendre.
3: Pour lui, l'eau est un levier important pour la transformation du continent.
4: Cette vision marque une évolution profonde de notre approche au niveau du continent africain. Elle affirme que l'eau n'est pas seulement un secteur de développement. Elle constitue un levier stratégique de transformation des systèmes alimentaires, de résilience climatique, de création d'emplois, de prospérité partagée, de paix, d'intégration régionale et de souveraineté de notre continent.
3: Les partenaires financiers, à savoir le groupe de la Banque mondiale et la Banque islamique de développement, ont réaffirmé leur soutien pour la mise en œuvre de ces engagements. Le représentant de la Banque mondiale au Tchad, Farouk Bana Mola.
5: Je souhaite confirmer la pleine disponibilité du groupe de la Banque mondiale à accompagner les différents gouvernements dans cette phase de mise en œuvre en étroite collaboration avec les communautés et tous les partenaires. Que cette rencontre soit ainsi retenue, non comme un aboutissement, mais comme un point de départ renouvelé pour une action collective, résolue et durable en faveur de l'eau en Afrique.
3: Après N'Djamena, le cap est mis sur Abu Dhabi aux Émirats Arabes Unis pour la tenue d'un forum mondial de l'eau en décembre prochain.
0: Restons dans le même chapitre. En ce jour au Tchad, dans le cadre du Forum africain de l'eau, la secrétaire exécutive de l'ODA, NEPAD, Agence de développement de l'Union africaine, Nardos Bekele Thomas, a eu une rencontre avec le ministre en charge des infrastructures, Amir Idriss Kourda. C'était hier jeudi au cabinet du ministre que la rencontre s'est déroulée. De quoi était-il question, Yann Mouibé?
6: Le tête-à-tête entre la secrétaire exécutive de l'Agence de développement de l'Union africaine avec le ministre en charge des infrastructures, Amir Idriss Kourda, a permis à ces deux personnalités d'évoquer les sujets d'intérêt réciproque, selon Mme Nardos Bekele Toma.
7: J'ai eu un grand plaisir de partager notre vision, mais aussi d'entendre la vision du ministère des infrastructures et définir la collaboration étroite avec l'Agence de développement. On est en train de faire une évaluation de ce qui s'est passé dans le passé, y compris le forum qu'on a eu il y a un an, et puis voir comment on peut encore engager avec tout ce qu'il nous faut pour qu'il y ait la deuxième édition de ce forum en 2027. Donc on espère que la deuxième édition du forum d'investissement infrastructure serait vraiment une réussite.
6: Cette rencontre a également été l'occasion pour la secrétaire exécutive de présenter le champ d'action de son institution.
7: Dans le cadre du programme continental qui s'appelle Programme Infrastructure de Développement de l'Afrique, on a 67 projets qui lient Afrique. Donc, c'est ce qu'on fait, c'est la préparation des projets, c'est la mobilisation des ressources, c'est de mettre les différents pays ensemble, c'est l'harmonisation des règles, des politiques, des normes, des standards de chaque pays pour qu'il y ait des politiques, des processus interopérables et qui servent tous les pays. Quelque chose qui est commun, comme ça l'intégration devient une réalité.
6: Le NEPAD, nouveau partenariat pour le développement de l'Afrique, a été créé en 2001 pour être restructuré en 2018 et puis officialisé en 2019 sous le nom de l'ODA NEPAD. Sa mission est d'accélérer la réalisation de l'agenda 2063, la feuille de route stratégique de l'Union africaine par la transformation socio-économique du continent africain.
0: 23 heures passées de 7 minutes dans nos studios. Dans le cadre du projet d'appui au secteur de la santé au Tchad phase 3, des moyens roulants ont été réceptionnés ce vendredi, au ministère de la Santé publique. C'était au cours d'une cérémonie qui a été présidée par le ministre de la Santé publique et de la Prévention, Dr Abdelmajid Abderrahim. Yann Mouyebe, une fois de plus.
6: Ces moyens roulants, constitués des véhicules tout-terrain et motos, symbolisent le partenariat entre le ministère de la Santé publique, l'Agence française de développement et le centre Carter. Des moyens destinés au projet d'appui au secteur de la santé au Tchad phase 3 et au programme national d'élimination de l'oncocercose. Le directeur de l'AFD au Tchad, Philippe Chiedan, relève que ces véhicules arrivent au moment opportun.
8: Le projet entre dans une phase particulièrement importante avec le recrutement des opérateurs et la préparation du démarrage des travaux d'infrastructure dans trois zones d'intervention du projet, N'Djamena, le Wadaï et le Logone occidental. Dans ce contexte, les équipements remis constituent un outil de travail essentiel.
6: Pour Dr Abdelmajid Abderrahim, ministre de la Santé publique et de la Prévention, recevoir des nouveaux moyens constitue toujours un plus.
9: Le Tchad est un immense territoire et ces moyens sont donnés en complément pour toucher les populations en zone de stratégie fixe, avancée et mobile. Il ne faut pas oublier que nous avons une population spécifique de nomades à la recherche et de pâturage, perpétuelle mobilité constante, mais également les populations vivant dans les zones insulaires. Donc le moyen roulant permet d'atteindre tous ces objectifs.
6: Cette nouvelle dotation atteste que le secteur de la santé bouge et qu'il est l'une des priorités du gouvernement.
0: Dernièrement de cette édition, le directeur général de l'Agence tchadienne de presse et d'édition ATP, Hissène Bosky Khamis Togoï, a réceptionné un don de matériel de la République populaire de Chine. C'était ce vendredi dans les locaux de la dite agence. Ndjegede Medjit, reportage.
10: C'est un important don composé d'équipements informatiques, d'appareils photo et de tablettes que la République populaire de Chine, à travers son ambassade au Tchad, a remis à l'Agence tchadienne de presse et d'édition ATPE. Ce don vise à renforcer les moyens de travail de la rédaction de cette agence qui joue un rôle crucial dans l'information de la population et le développement du pays. Le conseiller de l'ambassadeur de la République populaire de Chine au Tchad, Qiu Xiangming, a souligné que la coopération coopération dans les domaines des médias et de la presse constitue une composante importante des relations bilatérales entre les deux pays. Il a également promis de renforcer davantage cette coopération à travers des échanges, des visites et des formations. Le directeur général de l'ATPE, Hissène Bosquet Kamis Togoï, a salué ce geste à sa juste valeur. Il a déclaré que ces équipements seront mis à la disposition des services de l'information afin d'améliorer les conditions de travail des professionnels de cette agence.
11: C'est une première qu'un pays frère nous accompagne et nous exprimons notre gratitude à la République populaire de Chine. Ces gens sont appelés à couvrir des événements chaque jour, mais ils sont en manque des appareils. Aujourd'hui, avec tout ce matériel, c'est un ouf de soulagement à l'agence italienne de presse.
10: Rappelons que ce don intervient à la suite de la signature d'une convention entre l'ATPE et l'ambassade de la République populaire de Chine au Tchad.
0: Ndjenge de Medjita, merci. 23 heures passées de 11 minutes. Ainsi s'achève cette dernière édition de ce vendredi 17 juillet 2026. La technique, c'était l'affaire de Tchopi Gabriel. À la présentation, Marie-Laguilé Parman. Excellente soirée sous la protection d'Allah. Je vous retrouve, Inch'Allah, demain.
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6: Mesdames, Messieurs, amis fidèles auditrices et auditeurs de la radio-diffusion nationale de TD Mélomane du Merveille du Passé ou Flashback, bonjour, bonsoir. Bienvenue à bord d'Airbus 320 griffé au Naman pour le voyage musical dans le passé d'une durée de 60 minutes. Prise de son, l'Amazon des zones en patent Angèle, arrangement Tuki Alfred Wako alias Alfredo, réalisation Madi Mahamad Abdoulaye, votre humble serviteur du jour, Naïle Mbaïtouba Mosemou. Le numéro de flashback de cette semaine nous amène à Antiémé, au sud-ouest du Bénin, la préfecture du département du Mono, située à la frontière avec le Togo, d'où nous accueille Gégé Vikey avec son titre planétaire « Vive les mariés » sorti en 1969.

Vive les mariés est le titre de cette chanson planétaire de Gégé Vicaille, sortie en 1969, mais qui continue à faire danser les couples et la génération actuelle de l'artiste, chanteur, guitariste, compositeur et interprète mondial de son nom d'état civil, Gustave Igbenou. Vicaille, alias Gégé Vicaille, né en Thiémé en septembre 1944. Thiémé est une commune du sud-ouest du Bénin, préfecture du département du Mono, située à la frontière avec le Togo. Gustave Igbenou Vicaille, alias Gégé Vicaille, est né de Bénédicta Tchotchovi, une troisième épouse d'un propriétaire terrien. Aucune information est donnée concernant le nom de son père. Gustave Igbenou Vicaille, alias Gégé Vicaille, est inscrit en 1950 à l'école primaire publique de Pobopa au Bénin. À l'âge de 6 ans, il obtient son certificat d'études primaires dans le même établissement en 1950. Gustave Igbenou Vicaille, alias Gégé Vicaille, poursuit ses études secondaires au célèbre lycée Victor Balot de Porte-Novo. 7 ans après, il obtient son baccalauréat et décroche une bourse du ministère de l'Éducation. Gustave Igbenou Vicaille, alias Gégé Vicaille, embarque en 1962 pour la France afin de poursuivre ses études supérieures. Pendant 5 ans, Gégé Vicaille mène de brillantes études et en sort nanti d'un diplôme supérieur de commerce en 1967. Ces années françaises d'études ne sont pas que laborieuses. Dans son studio d'étudiant, avec la nostalgie du pays, réfléchit chaque fois dans sa mémoire ses vieilles compositions, celles qui mettent en exergue les couleurs et les odeurs de son beau-père natal, car Gégé Vicaille a toujours écrit les chansons.

Au lycée, le maître de musique de Jéjévique lui avait toujours encouragé et lui offre une guitare de fortune. Le jeune élève Jéjévique s'était alors trouvé un complice idéal pour des aventures mélodieuses. Lors de ses vacances en France en 1963, Gustave Igbenou Vike alias Jéjévique se rend à Paris pour un job d'étudiant dans le bureau de l'administration où il est engagé. Il fredonne souvent ses propres chansons sans se rendre compte que ces chansons séduisent le chef service qui s'est posé la question et dit « Qui est cet étudiant chanteur ?» Ce dernier a décidé de l'aider à faire sa carrière musicale en lui donnant l'adresse d'un studio d'enregistrement où s'organise une audition. Le jeune Jéjévique se rend à l'adresse et tombe sur Gilles Salah, qui était le producteur phonographique peu de temps. Après, Jéjévique signe ses premiers 45 tours, d'où figurent 4 chansons à savoir « Sur le lac à aimer »,« Le mal du pays », »,« Ma petite Jeanne »,« Laisse-moi t'embrasser ». Mais de ces 4 morceaux, c'est le titre « Le lac à aimer » qui était plébiscité. L'accueil au Dahomey à l'époque et dans la communauté noire de Paris est enthousiaste. L'année qui suit, c'est-à-dire en 1964, la jeune vedette Jéjévique passa à la vitesse supérieure avec un super 45 tours intitulé Gentleman Vike qui était un album de tous les records. Gentleman Vike est une composition d'un musicien nigérien, Bobby Benson, intitulé Gentleman Bobby. Bobby était à l'époque un chef d'orchestre connu comme le père du high life nigérien. L'album de Jéjévique, Gentleman Vike, était numéro 1 au hit parade africain. De 1965 à 1967, la retrouvaille de Jéjévique avec les Dahomey seront pointues. Des concerts aussi bien à Cotonou, à Porte-Novo, qu'à Lomé au Togo, suit alors son troisième album titré Vive l'Afrique, puis un quatrième titré Vive les vacances. Si le musicien Gustave Igbenou Vike alias Jéjévique était un observateur attentif de son milieu, il reste avant tout un militant de la cause noire. Bien même avant d'aller en France et de s'inscrire dans le courant de pensée des poètes de la négritude, Jéjévique célébrait déjà les valeurs de la civilisation africaine. Arrivé en France, ce sentiment se renforce par la lutte que mènent les intellectuels de la diaspora.

Gustave Egbeno, vicaire à l'SG Vicaire, insiste pour qu'on mette sur la première pochette le surnom de chantre de la négritude. Il faut noter qu'à l'époque, il y a trois rythmes qui dominaient en Afrique, qui sont le highlife ghanéen, la rumba congolaise et le calypso caribéen. Gégé Vicaire était partagé entre ces trois rythmes. Il a adopté le highlife à la sauce d'Aomen, un rythme en deux temps battu par une tumba, joué par petites touches avec parfois d'accompagnement que domine de temps en temps la guitare solo. Prolifique dans sa jeunesse, Gégé Vicaire va progressivement arrêter son rythme de composition en même temps que ses apparitions en public. Gustave Egbeno, Vicaire à la Gégé Vicaire, a commencé à se faire connaître au Bénin dans les années 1960 et c'est avec son titre planétaire « Vive les mariés » qu'il continue de séduire plus dans de nos jours. Sorti en 1969, est un véritable hymne de la musique africaine. Ce classique a marqué des génération et a valu à l'auteur le prestigieux Gound d'Or en 2003. En Afrique et dans son pays, le Bénin, Gustave Egbeno, alias Gégé Vicaire, était considéré par beaucoup comme un véritable précurseur de la musique africaine, mais certains critiques

C'était Gustave Igbenou, Vikey alias Gégé Vikey. Les chansons de Gégé Vikey composées dans les années 50 et 60 restent d'une étonnante actualité et témoignent du talent d'un artiste hors pair. Passionné de l'Afrique et profondément humaniste, panafricaniste vaincu, cet inspecteur des impôts revient sur le devant de la scène en 1999 avec la composition Béné Passion, réalisée par Jean-Luc Aplogan et Oscar Kidio, une compilation qui réunit les grandes pointures des années 1960 qui étaient El Rego, Idia Soufi, Jonas Pedro, Sak Bohan, Danielou, Joseph Tao, Clément Mélomé et Gégé Vikey, et suivra l'album intitulé Gégé Vikey Chantre de la négritude, produit par Diapi Diawara de Balinana, un hommage à sa remarquable technique de guitare. En dehors de sa carrière musicale, Gustave Igbenou Vikey alias Gégé Vikey est engagé à la fonction publique en juin 1968. Il devient haut fonctionnaire de l'État et occupe notamment le poste de directeur général de la Loterie nationale du Bénin et de directeur de l'hôtel Croix du Sud. Haut fonctionnaire de l'État, obligé, semble-t-il, de tenir son rang. On raconte aussi que des problèmes personnels, liés notamment à sa vie de famille, lui ont sapé le moral et l'éloigné du monde musical. Gustave Igbenou Vikey alias Gégé Vikey devient sombre, enfermé sur lui-même et solidaire. Bien vite, on le soupçonne de dépression. Il redevient un simple fonctionnaire du ministère de l'économie affecté dans les poussières d'un bureau. Des années plus tard, Gégé Vikey est admis à la retraite. Voici Gustave Igbenou, dit Gégé Vikey, dans le titre « La fête au village ».

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Mesdames, Messieurs, La Fête au Village, ce titre est une chanson composée et chantée par Chiché Vikeye sur les ondes de la Radio Diffusion Nationale Tchadienne dans votre émission Merveille du Passé. Le 30 avril 2003, Chantal Compaoré, première dame du Burkina Faso, a remis à l'auteur, compositeur, interprète et guitariste Gustave Igbenou Vikeye alias Chiché Vikeye pour son titre Vive les mariés, un prix d'honneur à l'occasion de la troisième édition de Conde d'Or, tandis qu'à l'occasion du Salon des Lettres Africaines de Cotonou, le professeur Ozito Madjouan invite les organisateurs à éditer les textes de celui qu'il considère comme le meilleur poète béninois des années 60. Le 12 octobre 2012, Chiché Vikeye reçoit l'Ordre National du Bénin au grade de commandeur. L'amoureux de la guitare est un des véritables précurseurs de la musique africaine. Ce son atteste véritablement son amour aux merveilles de la nature, son attachement à la paix et son rôle dans la négritude. Les textes de Chiché Vikeye sont si simples, mais avec des contenus importants et très significatifs. Sa discographie est très riche, avec des albums aux compositions riches à la guitare, à la fanfare et à la trompette. Le premier titre, La reconnaissance de Chiché Vikeye, est apparu en 1984. Le deuxième titré, Le chantre de la négritude et sa guitare africaine, composé en deux volumes, est apparu également en 2003, qui était un son album le plus connu de sa riche carrière. Compositeur et interprète béninois, Gustave Igbenou Vikeye alias Chiché Vikeye, meurt le 15 mai 2013 des suites de maladies liées à sa vieillesse dans une clinique à Cotonou à l'âge de 69 ans. Il est inhumé le 28 juin de la même année dans sa résidence à Arcanville, dans la commune d'Abomé, Calavi. L'artiste laisse des millions d'admirateurs à travers le monde. Poète, guitariste, interprète, Gustave Igbenou Vikeye alias Chiché Vikeye a su faire entendre très tôt ses textes dans une Afrique tout juste réveillée des longs semaines de la colonisation. Deux rues portent son nom, l'une à Cotonou et l'autre à Bopa, sa ville d'adoption.

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3: Mesdames et messieurs, à l'écoute de votre émission Flashback, vous le rappelez, nous avons aussi deux rubriques, à savoir les courriers des auditeurs et les appels aussi de nos fidèles auditeurs de l'émission Flashback. Alors, pour ce soir, nous allons nous rendre du côté de Doba. Oui, Doba. Monsieur Yeremadi Delso. Delso, bonsoir.
4: Bonsoir.
3: Bienvenue dans Flashback de Doba. Nous allons nous rendre dans le Mandoul. Hein. Docteur Tergabin Ngartolum, bonsoir.
4: Bonsoir, Nadir Mbaïtouba.
3: Vous allez bien?
4: Bonsoir, la radio. Oui, on se porte bien comme le poisson dans l'eau.
3: D'accord. Ok, ça c'est très bien ça. Comment va Penny?
4: Oui, Penny va très bien. La population de Penny se porte encore bien.
3: Allez, docteur Gabin, vous gardez la ligne. Voir avec notre troisième auditeur qui nous appelle du côté d'Amdiaras, Moussa. Monsieur Moussa Bala.
5: D'accord. Ouais, je suis à l'écoute.
3: Moussa, comment vous allez?
5: Nous allons très bien ici à Amdiaras.
3: D'accord, la coquette ville d'Amdiaras. Moi, c'est comme ça que j'appelle. Hein.
5: Ah, ok, c'est bien.
3: D'accord. La maison et vous-même?
5: La maison, ça va, la famille. Ma petite famille,
3: aussi à revenir vers monsieur Delso. Vous êtes étudiant à Doba, quelle filière?
5: C'est
3: anglais.
5: Anglais.
3: D'accord. Allez, dites-nous comment vous trouvez l'émission Flashback.
5: Ça reste beaucoup avec l'émission Flashback.
3: Oui, d'accord. Ça vous permet d'étudier?
5: Oui, oui.
3: D'accord. Alors dites-nous comment se porte Doba maintenant.
5: Doba va bien.
3: D'accord. Monsieur Delso, l'émission Flashback vous permet d'étudier, mais moi j'ai constaté qu'il y a certains quand ils sont en train d'étudier, ils ne veulent pas trop de bruit à côté. La musique ne vous gêne pas, non?
5: Oui, mais pour nous les autres, là, ça nous permet d'étudier.
3: Quelles sont vos suggestions par rapport à cette émission?
5: Donc là, tu vois, entre temps, il n'y a pas à la radio, RT, maintenant la nuit, ça, tu vois, est là encore, là, ça m'a permis de faire la lecture, de faire tout, de faire des autres.
3: Alors, à Doba, par exemple, quand on prend le week-end, vendredi, samedi, le jeune de Doba, qu'est-ce qu'il fait exactement?
5: Ah, à Doba, là, il y a le mouvement ici. Même s'il n'y a pas l'argent, il y a le mouvement.
3: Vous avez aussi des maquis qui organisent aussi Bala Papa. Si oui, quelles sont les musiques que vous appréciez là-bas? Surtout vous.
5: Bon, de Bodero, quoi.
3: Ah, Bodero.
5: Ah, ici, à Doba, la majorité, Bodero, c'est à nous. A tout engagé aussi, peut-être même, si à Doba, sinon, moi j'aime beaucoup la musique de notre groupe arrivé avec mon directeur.
3: Oui, ça c'est sur le plan national. Alors, à l'international, quels sont les véhicules que vous aimeriez écouter?
5: Bon, international, peut-être la musique.
3: Coffee et le musée. Bon, mais merci beaucoup, monsieur Delso. Bien les choses également, c'est que nous recevons ce mois du côté de Doba. Merci et très bonne soirée à vous.
5: Bonne soirée à vous.

0: Allez, deux bas, nous avons docteur Gabin Gartolom. Bonsoir.
1: Bonsoir, mon animateur. Nadil Mbaïtouba.
0: Comment vous allez?
1: Je me porte à merveille.
0: D'accord, la maison et surtout la famille?
1: Oui, tout va bien.
0: D'accord, bienvenue dans Flashback.
1: Oui.
0: Alors, vos appréciations par rapport à cette émission?
1: L'émission Flashback est une incontournable émission, donc je suis souvent.
0: Merci.
1: À tout moment, je fais suivre ici. Même à le manger, j'essaie d'abandonner un venu pour suivre lorsque l'émission s'est produit.
0: Alors, vous mangez d'habitude à partir de 22h?
1: Oui, à le manger, si à le manger.
0: Ah bon, ça vous gêne pas?
1: Non, ça ne me gêne pas.
0: D'accord. Allez, dites-nous, quels sont les musiques que vous aimeriez écouter, surtout d'abord sur le plan national, en ce qui concerne les veilleries, oui, aussi parce qu'on a les qui parlent les veilleries, on a les charijas, on a les ceci et cela. Quels sont les titres que vous appréciez d'abord côté national?
1: Oui, vous savez, comme j'ai aimé cette émission, c'est mon papa qui m'a ouvert la porte.
0: Oui.
1: Sur le plan international, mon papa c'était un aventurier. Voilà, il me parlait beaucoup de musique de Nico Marga.
0: Mm-hmm.
1: Il me parlait de la musique de Guilové dans son l'office dégagé. Il me parlait de Orly Mabélé.
0: Ah bon?
1: Et voilà, et c'est bien de musique. On fait à ce que j'ai aimé cette émission, puisque à tout moment, quand j'écoute, je me rappelle de ce que mon père me dit et ça me donne du joie.
0: D'accord.
1: Et il se peut que si je mets la musique ou bien je suis en train d'écouter, mon papa m'approche et il me dit que voilà, s'il écoute cette musique, ça lui rappelle de sa jeunesse.
0: Ok.
1: Oui, sur le plan national, nous avons aussi des incontournables artistes que je suis souvent. Il y a Sembe Tembao, il y a Laura Satourne, il y a le défunt Talino Manu. Voilà, ces artistes sont ceux-là qui donnent l'importance à notre pays. Ils chantent pour l'amour, ils chantent pour la cohabitation pacifique. Voilà, en quelques mots, c'est que je retiens sur les artistes. Des artistes de mon pays.
0: Ok. Vous avez des suggestions par rapport à cette émission?
1: Oui, cette émission est une émission, vraiment une émission, donc il se peut que les responsables de l'ONAMA doivent déployer assez de moyens pour soutenir cette émission afin qu'ils partent de l'avant.
0: Vraiment, merci.
1: Puisque c'est une émission vraiment qui nous donne du joie, qui nous rappelle beaucoup de choses, parce que il y a certains papas qui réunissent les enfants dans la soirée et ils leur rappellent beaucoup de choses. Quand l'artiste chante, il essaye de nous expliquer à partir de là, on peut être sur le droit chemin, puisque c'est pas seulement les frères quelque chose, mais la musique aussi sensibilise la musique forme l'homme à être complet.
0: Ouais. Alors, docteur Gabin, nous vous remercions. Nous avons beaucoup des appels ce soir.
1: Salut, je salue toute la population de Bénin.
0: Oui.
1: Au nom de Gabin Gartolom, connu sous le nom de Joe Biden.
0: Joe Biden, docteur Joe Biden.
1: Ouais, Joe Biden. Exactement. Je salue aussi mon technicien à côté de vous là-bas.
0: D'accord, c'est Madi.
1: Madi, bonjour beaucoup à vous, Madi.
0: D'accord, et puis à côté de moi se trouve Aimé de l'UNASU.
1: Je salue beaucoup Aimé, sans aussi oublier la fratrie de Nadine, le petit fils de Salah Thomas.
0: Merci. Merci.
1: Ah, merci, merci beaucoup.
0: Okay. Merci beaucoup.
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0: Merci beaucoup. Après Penny, nous sommes à Mdiaras avec M. Moussa Bala. Moussa, vous allez bien? D'accord, bienvenue dans Flashback. D'accord, vous avez l'habitude de suivre cette émission?
1: Oui, j'ai l'habitude de suivre cette émission.
0: Alors, M. Moussa Bala.
1: Mdiaras, ça va bien avec les musiques et puis... Les jeunes, en général, ils se collaborent bien et ils écoutent souvent les musiques nationales telles que les Saint-Pétré, les Cadino, les Gazonga, tout ça. Et puis, c'est ça notre musique ici, en général. Et en général, pas bien, en général, c'est une belle musique. On va vous inviter une fois avec les jeunes et puis on va passer une bonne musique.
0: D'accord.

0: Nous allons revenir ici au studio après les appels des auditeurs venant de M. Delso, un étudiant à Doba, le docteur Gabin Gartolo aussi, qui nous a appelé également de Béni, et M. Moussa Bara qui nous a aussi appelé de Dame Diaras. Nous revenons au studio avec à mes côtés Aimé de Lina. Bonsoir, comment tu vas?
1: Je vais bien,
0: Nadilo. D'accord. Allez, ça va la maison?
1: Ça va, tout va bien.
0: Ah, d'accord. Tu as quelques courriers avec toi, de nos fidèles auditeurs?
1: Exactement.
0: D'accord. Allez, d'accord, on revient avec les courriers des auditeurs. Certainement, il y en a beaucoup, mais nous allons essayer de trier. Le reste, on va garder pour la semaine prochaine.
1: Exactement.
0: Allez.
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1: Flashback, comme on le dit, c'est l'heure de message. Coucou, bienvenue dans votre chronique Flashback ou message des auditeurs. Aujourd'hui, Nadilom.
0: Oui.
1: Nous avons tout un lot de messages venant de nos auditeurs qui nous ont vraiment manqué. Mais nous n'allons pas tout vraiment prendre les messages, mais nous allons quand même toucher quelques messages. En commençant par les premiers d'abord, coucou, bonsoir la Radio Théâtre, c'est de la part de Kaiwe Honoré de Pissard. J'aime les anciennes musiques car elles me rappellent mon enseignant de CE1, cours élémentaire 1. Ça c'est Kaiwe. Mais j'aimerais également dire à chaque fois que vous envoyez vos messages, précisez-nous la ville auquel vous vous situez, ça nous fera vraiment du bien. Deuxième message, quelle joie, ça me va droit au cœur cette émission. Et vous nous avez beaucoup manqué. Mamie Depi Abéché. Merci mamie. Coucou, salut ma radio. Moi c'est Bekongar Dimodoum. Théodore, j'aime trop cette émission. Depi Doba, merci. C'est Takngadil Nandjebay Diram depuis Abéché dans le Dar Wadaï. Je suis très content de revivre le passé par cette émission. Vraiment, les anciennes musiques sont très, très merveilleuses. Mais je voulais juste vous demander de me rappeler l'un des morceaux intitulé Espoir.
0: Espoir?
1: Espoir.
0: Espoir, il parle
1: de quel artiste?
0: De quel artiste? Parce qu'il y a Désespoir de Koffi Olomide. Il y a Espoir perdu.
1: Voilà, peut-être oui, c'est
0: Espoir
1: ça.
0: Perdu.
1: Oui, peut-être c'est ça. Oui. Et là, nous disons à Ram que nous allons nous rattraper la semaine prochaine.
0: Justement.
1: Bonsoir, je suis Nadikos Séraphin, étudiant en deuxième année de sociologie à SAR. J'adore cette émission qui me rappelle des anciennes musiques. Que Dieu vous accorde une longue vie. Amen. Oui. Bonsoir ma radio, comment allez-vous? Moi c'est Ateba Jonathan de Pissard. Je suis très très content pour cette émission. Ce soir, que Dieu vous bénisse. Dernier message pour finir. Bonsoir Onaman, je suis Sakin Adoum Kawasa de Ndjari. Je disais longue vie et je le dis encore longue vie à vous. Salut les animateurs, vous allez bien? Je suis Aïcha Isaka Daab. Depuis Farsha Éthiopie, je vous dis bonsoir avec le sourire aux lèvres. Voici, c'est ici que prend fin votre chronique message des auditeurs. Merci de nous avoir envoyé vos messages. Surtout, n'oubliez pas de le faire si vous avez des suggestions et autres. Cela sera sur votre antenne.
0: D'accord.
1: Passez un bon week-end et merci.
0: Ah, mais ils peuvent aussi, parce que ce n'est pas tout le monde qui a aussi des crédits pour envoyer des messages. Hein. Ils peuvent aussi écrire et puis nous déposer à la grite, à la
1: compétition
0: de l'élément, pourquoi pas.
1: Voilà.
0: D'accord.
1: Merci.
0: Allez, c'était les deux rubriques, appel des auditeurs et les courriers des auditeurs. Nous allons écouter un peu de la musique avant de revenir.

0: choses.
1: Mesdames et messieurs, pour nous permettre de bien vous servir pour améliorer cette émission Flashback, je vous rappelle que si vous avez des documents ou des histoires sur des groupes ou sur des artistes du Tchad des années 1970 ou 80, même si vous êtes membre d'une famille d'un ancien artiste tchadien, que vous voulez nous raconter son parcours musical, vous pouvez nous écrire à l'émission Merveille du passé au Flashback de la radio nationale tchadienne et déposer vos courriers à la grite au siège de l'ANAMA et on peut venir réaliser l'émission chez vous avec toute l'équipe de la réalisation de Flashback car nous aimerions bien réaliser cette émission Flashback avec nos anciens artistes tchadiens mais nous sommes en manque des informations dans les émissions précédentes. J'ai réalisé avec Charijas, j'ai trouvé des informations avec Emma de l'orchestre, tout comme l'émission avec Vox Tangile, l'émission sur Fouetalino Manu, l'orchestre Soubiana Music et autres. Alors si vous constatez que je réalise trop des émissions sur les artistes étrangers, c'est parce que je consulte trop l'univers musical qui se réfère à l'ensemble des concepts liés à la musique, que ce soit d'un point de vue artistique, culturel ou technique. Donc, c'est votre émission, vous pouvez me faire vos propositions en document, bien sûr.
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4: Concernant la vie privée et familiale de Gustave Igbenou Vikey alias G. Vikey, l'époux de Mariam Simonde Kouvi Andemangoyon, il a eu plusieurs enfants. Parmi eux, Georges Vikey est le plus connu publiquement. Il s'est lui-même lancé dans une carrière d'auteur-compositeur et interprète perpétuant avec l'héritage musical de son père. Après ses obsèques reçues organisées par le gouvernement béninois, la famille représentée par la veuve Myriam Simonde, Angèle, épouse Igbenou alias G.G. Vikey et sa fille Christine Igbenou, a annoncé la création d'une fondation au nom de l'illustre disparu. Au total, Gustave Igbenou Vikey alias G.G. Vikey a sorti 6 fois 45 tours et un disque de 30 tours avec au total une quarantaine de chansons dont certaines sont devenues des classiques. Qui ne se souvient pas des titres à succès de G.G. Vikey comme « Vive les mariés »,« Attention, surveillez vos femmes »,« La fête au village »,« Que Dieu te bénisse »,« Aujourd'hui je pleure » et « Vive l'Afrique ». Et bien d'autres titres pour ne parler que de ces titres qui, malgré le temps, continuent de marquer l'actualité. L'homme qui a fait danser au son de la guitare et de la musique plusieurs générations a pendant 3 ans lutté contre la mort. L'Afrique a perdu l'une de ses plus grandes voix, qui est l'un des artistes les plus talentueux de l'Afrique des indépendances de 1960. G.G. Vikey faisait partie de catégorie des artistes complets qui jouaient, composaient, chantaient et très souvent écrivaient eux-mêmes leurs textes. Et ces textes étaient souvent des poèmes, des mots associés en rime avec des métaphores et autres figures de style. G.G. Vikey est un artiste que l'on n'oubliera jamais. Un artiste ne meurt jamais. Gustave Igbenou Vikey, alias G.G. Vikey, dort.

messieurs, chers mélomanes de Flashback, avant de se quitter, car l'Airbus 320 Griffon est déjà de retour à l'aéroport Sandiamous de N'Djamena. Avec votre permission, nous avons reçu deux appels des auditeurs qui réclament Tao Chinor dans la version remix de son titre Iana Bébé et aussi African Melody avec la version remix de son titre Zenaba. L'auditeur est roi et nous sommes à votre service d'ici et là. Toute l'équipe de Flashback vous souhaite bonne suite de programme de la radio Diffusion Nationale Tchadienne.

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